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Comme tous les premiers vendredis du mois, il est minuit passé de plusieurs minutes, minuit bientôt 25. Et c'est l'émission spéciale rap français. Pendant 10h de mix, nous sommes en direct comme tous les premiers vendredis du mois. Pour nous appeler, 01 43 71 89 40, 01 43 71 89 40. On est en direct dans les studios. Tout le monde est là, DJ Sekel, DJ 5. DJ Numax, Manux aussi, enfin c'est la même personne. Et le pianiste, on ne sait plus trop comment il s'appelle. Avalon, voilà. Le pianiste Avalon. Radio Libertaire, 89.4 FM, c'est parti pour 10h de mix.

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0: c'est Fio.
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mère et patron Minet. Je parle de totem muré. Car le totem mural est tel que les formations visqueuses de l'être ne peuvent plus l'enfourcher de près. C'est sexe carne, ce totem refoulé. C'est une viande de répulsion abstruse, ce squelette qu'on ne peut matiner, ni de père, ni de mère innée. N'étant pas la viande Minette qu'on copule à patron Minet. Or, la panse n'était pas affrétée quand Totem entra dans l'histoire pour en décourager l'entrée. Et il fallut ventre à ventre cogner chaque mère qui voulait pénétrer. Chaque mythe en patron Minet. Dans l'exangu tube insurgé, comme au centre de la panacée. Chatte-mite et patron Minet sont les deux vocables salauds que père et mère ont inventé pour jouir de lui au plus gros, qui c'est lui. Totem étranglé, totem étranglé, comme un membre dans une poche, que la vie franche de si près qu'à la fin le totem muré crèvera le ventre de naître à travers la piscine enflée du sexe de la mer ouverte par la clé.

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phénomène européen. Ça. Comme juste Titran me prend pour un crétin, comme on m'a barré la carrière de mannequin, comme je n'ai pas été élu roi du mambo, et que devenir chanteur est au-dessus de mon niveau. Comme je suis fauché, malhonnête et fainéant, il me faut un métier lucratif et reposant. Autrement dit, avec toutes ces qualités-là, je suis destiné à devenir homme d'État. Car comme le disait Armand de Lamelière, lors d'une splendide faillite immobilière, si tu es incapable qu'il te faut du fric, pour toi

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Mais mon plus grand talent et le plus convaincant, c'est que je connais d'un ministre des détails gênants. Tout d'abord que sa maîtresse habite une gentilhommière offerte par les entreprises de la Meulière, dont je m'explique la générosité extrême par le fait qu'ils ont construit quelques ensembles d'HLM. 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

Ce ministre qui dort tout au long des assemblées, fait semblant de faire une sieste de député, tout en dressant ses oreilles, car en fait, il est l'espion de la gauche, de la droite, de l'opposition. Tout ce que je sais de lui favorise ma carrière et me rapporte bien plus qu'un diplôme universitaire. Si cet homme tient à son fauteuil, et Dieu sait qu'il y tient, il ne pourra plus longtemps me refuser le mien. Dignement, j'assumerai de très nobles fonctions, élu d'un tas de conseils d'administration. Sur les achats d'État, j'aurai des

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0: Ah, pauvre reste politicien menacé de disparition. Donc je vais vous parler maintenant d'une espèce de petite bête qui est vraiment, elle, politicien, menacée de disparition, et ce sont les hannetons. Mélolonta, mélolonta, c'est un scientifique que je me suis renseigné, merci. Vulgaris, non, le vulgaris, je l'ajoute là pour faire un peu d'effet. Alors, je leur rechante mon bien.
1: Et s'il

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1: Mesdames et messieurs, pour vous ce soir, la véritable histoire du christianisme. 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
1: 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Le premier, Simon Pierre.
3: Le premier, Simon Pierre, est

0: un certain André.
1: Le second, un certain André pour les intimes, eunuque de métier, passé pour le plus digne. 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
1: Ils étaient tous les quatre assis autour d'un banc et ils gesticulaient comme de vieux forbans. 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Tout autour d'eux, la terre semblait faire des remous.
0: En avant, moussaillon, s'écriait le vieux Jacques, affrontant de plein fouet l'écume et la bourrasque.
2: À moi le gouvernail, s'écriait son frère Jean, évitons la racaille et filons droit devant.
1: Ils naviguaient ainsi sur la terre bien ferme, quand tout à coup, ils virent l'éclair d'une lanterne et Jean

0: y a un mec qui marche sur l'eau. C'est beau, hein?
1: Les amis, un fantôme s'écria le bon Pierre. Parle de théronome, il marche sur la mer.
2: Mais non, bande de cons, ce n'est que moi, Jésus.
0: Oh.
2: Vous êtes encore tous ronds, bande de malotrus.
0: Ah non.
3: Et si c'est toi, cria Pierre, ordonne que je vienne.
2: Allez, viens.
3: C'est profond, Jésus. Je vais me noyer, moi. Allez, j'y vais.
4: Ils marchent sur l'eau, les mecs. Ils marchent sur l'eau. Eh, miracle.
0: Voilà, miracle, allô.
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2: Mais tout d'un coup, Simon Pierre eut envie de vomir et ses jambes se mirent alors à flageoler.
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De la superposition, trame très serrée, transparence des lignes, un son s'habille, un autre le masque, le mélange des deux devient un son composé, de l'infiniment petit au son unique, mais non répétitif. Des prélèvements très fins, numérisés, comme une tablature originale, un autre vocabulaire. Avec les analogies voisines, je constitue mes sons ajoutés. Olivier Messiaen parlait de la note ajoutée, le début d'une nouvelle écriture. Une maison de sons. 5000 boucles de sons d'une demi-seconde à 20 secondes ont été détachées de leur classement pour en faire une continuité inventive comme expression de la vie. En intitulant cette expérience « Une maison de sons », j'ai voulu faire entendre que la maison que j'habite, qui est aussi mon studio, est devenue en quelque sorte mon atelier privilégié, où la méditation côtoie l'écoute et depuis quelques années, la création picturale. Désormais, cette maison est aussi un lieu où le public est convié à des soirées conçues dans une optique de projection sonore de proximité.

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Soyez ce soir frappés de lumière et de son. L'air qui virevolte parmi les portes entrebâillées de cette maison et entoure ces objets, peintures, fourmille d'apparence fantastique. Un air dense et pourtant transparent nous invite à en percevoir les voix. Vibrations, claquements, étirements. Le thème de l'œuvre d'aujourd'hui est proche d'un livre des morts qui serait découpé à mon gré. Un livre de sons qui commencerait là où finissent les histoires. Cela ne sera pas un autoportrait, mais une exploration du lointain et de l'espace. Il n'y aura pas d'au-delà. Nous resterons assis sur nos chaises. Mais un couloir imaginaire est tracé pour l'aventure d'une sorte de cérémonie secrète. Je rêverai, pendant ce concert, d'un geste, d'un voyage, d'odeurs, de paysages, de métamorphoses. Dans le studio, je mélangerai ces perceptions vers vous, dans la maison. Les machines ne seront là que pour transmettre. Autrefois, ma musique naissait à partir de l'instant où agonisaient les instruments. Ce soir, cette musique vous attirera insensiblement vers un plein et un vide abstrait. 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

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Je ne me souviens pas de mes révoltes. Elles étaient au quotidien. La révolte du jour. Au conservatoire, il devrait y avoir une classe de révolte. Maintenant, je m'attache particulièrement au montage polyphonique entièrement numérisé. Et, à partir d'histoires naturelles, mon écriture est de plus en plus axée sur l'accord des sons entre eux. Deux notes de flûte, roulement en sourdine de timbales, tremblement d'une note de violoncelle, bruit de moteur se rapprochant et de plus en plus vite. Ma musique idéale est celle que je ferai demain, celle dont je m'acharne à rêver, car je n'ai pas réalisé la dixième partie de mes rêves d'enfant.

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0: Je vais vous en chanter une maintenant, mais c'est de dos. Parce que c'est un peu la honte. Voici donc une chanson qui a pour titre Les Confessions d'un con.
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0: Anne Sylvestre, pourquoi avez-vous choisi la chanson ?
1: Pauline Julien, êtes-vous une chanteuse engagée ?
0: Vous pouvez vivre sans votre public ?
1: Vous commencez par les paroles ou par la musique ?
0: C'est dur ce que vous faites.
1: Qui êtes-vous, au juste ?
0: Si vous n'aviez pas chanté, qu'est-ce que vous auriez fait ?
1: Vous attirez aussi les jeunes.
0: Avez-vous peur de vieillir ?
1: Jusqu'à quel âge allez-vous chanter ?
0: Avez-vous l'impression d'avoir évolué ?
1: Vous n'avez jamais pensé à écrire un livre ?
0: Ça vous arrive encore d'avoir le trac?
1: Ça vous gênerait d'arrêter de chanter?
0: Comment conciliez-vous votre vie privée et votre carrière?
1: À part la chanson, vous faites quoi dans la vie?
0: C'est drôle! Vous avez la même voix que sur vos disques!
1: Votre métier a-t-il fait souffrir vos enfants?
0: Pourquoi avez-vous changé de look?
1: Vous vous prenez pour la passionnariat. Hein?
0: On dit que vous êtes un brassin sans jupon.
1: Vous avez quel âge?
0: Et vous?
1: Pourquoi souriez-vous toujours sur vos photos?
0: Sur vos disques, vous avez l'air triste.
1: On ne vous voit jamais à la télé, comment ça se fait?
0: Vous êtes beaucoup plus jolie au naturel.
1: C'est vrai que vous avez mauvais caractère.
0: On dit que vous êtes difficile à vivre.
1: Que pensez-vous de la politique?
0: Êtes-vous toujours féministe?
1: Est-ce que vous chantez pour une élite?
0: Vous chantez encore?
1: Êtes-vous timide dans la vie?
0: Les hommes, est-ce qu'ils aiment vos chansons?
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Bonsoir. Ça va? Vous êtes bien installé? Putain, vous avez l'air impatient, vous attendez quelque chose ou quoi là? Chanson dédiée à notre grand-père sans qui nous ne serions pas là. Nous en tout cas. 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

0: Merci beaucoup. Alors cette chanson, c'est assez marrant parce qu'en fait on l'a joué pas mal de temps, c'est une chanson d'un vieux bonhomme. Et souvent, donc nous on l'a chantée, on disait pas de qui c'était. Et à la fin du concert, on venait souvent nous voir dire « Oh, celle que j'ai préférée de tous vos morceaux, c'est Au Café du Canal ». Et nous on disait « Ouais, mais c'est la seule qui est pas de nous, c'est de Pierre Perret ». Et les gens disaient pour se rattraper « Oui, oui, mais en tout cas votre arrangement est super ». On fait « Oui, mais on a repris l'arrangement de Pierre Perret ». Voilà. Donc à la fin ils disaient « Bah c'était très bien, bon au revoir ». Voilà. Donc, Au Café du Canal.
1: C'est une autre chanson alors ?

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Bonsoir. Ça va? Vous êtes bien installés? Putain, vous avez l'air impatient, vous attendez quelque chose ou quoi là? Chanson dédiée à notre grand-père sans qui nous ne serions pas là. Nous, en tout cas. 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

Merci beaucoup. Alors cette chanson, c'est assez marrant parce qu'en fait on l'a joué pas mal de temps. C'est une chanson d'un vieux bonhomme. Et souvent, nous on l'a chantée, on disait pas de qui c'était. Et à la fin du concert, on venait souvent nous voir dire « Oh, celle que j'ai préférée de tous vos morceaux, c'est Au Café du Canal. » Et nous on disait « Ouais, mais c'est la seule qui est pas de nous. » C'est de Pierre Perret. Et les gens disaient pour se rattraper « Oui, oui, mais en tout cas votre arrangement est super. » On fait « Oui, mais on a pris l'arrangement de Pierre Perret. » Voilà. Donc à la fin, ils disaient « Bah, c'était très bien. Bon, au revoir. » Voilà. Donc, Au Café du Canal.

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0: Bonjour les chroniques rebelles aujourd'hui avec des livres et du cinéma. Les guerres de l'Empire américain au Moyen-Orient, impérialisme et anti-impérialisme au XXIe siècle, de Gilbert Achcar, édition La Dispute. Du cinéma avec Qui vit encore de Nicolas Vadimov, Le monde à l'endroit de Sylvie Meyer, Retour au collège d'Antoine Fromental, Ton animal maternel de Valentina Morel, Secrets et mensonges en copie restaurée de Mike Lee, Où vont les âmes de Brigitte Poupard. Enfin, un DVD Blu-ray, Planète de Momoko Seto. En seconde partie des chroniques, nous recevons Thibaut Prévost pour son livre Technologie du coup d'État, les programmateurs de l'autoritarisme. Et c'est publié chez Lux. C'est un entretien avec Thibaut Prévost. Comprendre aujourd'hui les implications des guerres menées par les États-Unis au Moyen-Orient, souvent à l'encontre du droit international, de même que le soutien aux différents gouvernements israéliens concernant l'occupation militaire des territoires palestiniens en vue d'annexion, implique une analyse large et sur plusieurs décennies. Les guerres de l'Empire américain au Moyen-Orient, impérialisme et anti-impérialisme au XXIe siècle, de Gilbert Achcar, vient de paraître aux éditions La Dispute. L'ouvrage de Gilbert Achcar développe une généalogie des faits impérialistes états-uniens sur une longue période afin d'en analyser la stratégie et ses intérêts à long terme. Comme l'écrit Gilbert Achcar, le Moyen-Orient est décidément resté au cœur de la politique mondiale des États-Unis, et cela depuis longtemps. D'où des interrogations sur les enjeux et les conséquences de la guerre, qu'il s'agisse de destruction, de nettoyage ethnique, d'écocide, de génocide, d'annexion, de crimes contre l'humanité. Lecture d'un extrait de l'introduction des guerres de l'Empire américain au Moyen-Orient.
1: L'examen du comportement impérial des États-Unis d'Amérique au Moyen-Orient depuis le siècle passé, depuis la fin de la Première Guerre mondiale plus précisément, montre la constance fondamentale de ces mobiles économiques en rapport avec le pétrole et partant de l'ambition hégémonique qui l'anime. Cette constance n'a pas été démentie au siècle nouveau, bien au contraire. Elle s'est trouvée confirmée par-delà les vicissitudes dues au profil singulier du locataire de la Maison-Blanche. Pourtant, les profils qui se sont succédés à Washington ont été particulièrement contrastés au cours du quart de siècle écoulé. De George W. Bush à Barack Obama et Donald Trump, puis Joe Biden et de rechef Donald Trump, il est difficile d'imaginer une plus grande discontinuité des tempéraments et des administrations au sein de la continuité de ce que Raymond Aron a appelé la République impériale. Toutefois, les ressorts de l'impérialisme états-unien n'ont que peu évolué durant cette même période. La principale nouveauté a été l'émergence d'une fraction de plus en plus dominante du capitalisme représenté par les manias des nouvelles technologies de l'ère industrielle, IA. Émergence plus spectaculaire encore que ne le fut celle des intérêts capitalistes liés à la précédente révolution des technologies de l'information et de la communication. Ces nouveaux venus n'ont fait qu'augmenter l'importance primordiale des monarchies arabes du Golfe pour les intérêts impérialistes des États-Unis au Moyen-Orient. Les partenariats qu'ils ont commencé à établir avec ces monarchies, qui disposent d'une abondance d'énergie à bon marché et de beaucoup d'argent, se sont ajoutés aux anciens ressorts que constituent l'intérêt économique et stratégique des richesses en hydrocarbures de la région du Golfe et l'attrait puissant des surplus capitalistiques considérables que les monarchies arabes ont accumulés au fil des décennies et continuent à accumuler. contrairement aux très nombreux commentaires superficiels qui ont cru que les États-Unis étaient en voie de se retirer de la région, en particulier depuis la proclamation du fameux pivot vers l'Asie par l'administration Obama. L'intérêt constant porté par Washington au Moyen-Orient et à la région du Golfe en particulier a été confirmé par le fait que cette partie du monde n'a cessé d'être au cœur des préoccupations politiques et militaires des États-Unis. Et leur engagement y a été constant, comme illustré une fois encore par leur guerre contre l'Iran. La formule « pivot vers l'Asie » provient d'un article d'octobre 2011 publié par la secrétaire d'État de l'époque, Hillary Clinton, dans « Foreign Policy ». L'administration Obama méditait l'échec irakien et le bourbier afghan qu'elle avait hérité de l'administration précédente. Le retrait américain d'Irak fut achevé à la fin de la même année, tandis que l'augmentation des effectifs américains en Afghanistan, ordonnée par Barack Obama au cours des deux premières années de sa présidence, avait commencé à s'inverser. L'administration était également confrontée au fiasco de son intervention en Libye, où la guerre civile avait échappé à son contrôle. Alors que ces guerres se terminent, écrivait Hillary Clinton en mentionnant l'Irak et l'Afghanistan, nous devrons accélérer les efforts pour nous adapter aux nouvelles réalités mondiales. Ces nouvelles réalités mondiales étaient constituées par la région Asie-Pacifique, définie comme s'étendant de l'Asie du Sud aux Amériques. Or, dès 2014, moins de 3 ans plus tard, l'expansion foudroyante de l'État islamique sur le territoire irakien, en provenance du territoire syrien, allait obliger Barack Obama à reprendre du service en intervenant militairement de façon directe contre l'organisation terroriste, principalement au moyen de la force aérienne des États-Unis et de leur arsenal de frappe à distance. La même année, les guerres civiles qui éclatèrent en Libye et au Yémen, dans ce dernier pays avec l'intervention à grande échelle d'une coalition menée par le Royaume saoudien et composée d'alliés régionaux de Washington, allaient finir de contraindre Obama à abandonner définitivement le vœu pieux qu'il avait formé. Son successeur Donald Trump illustra l'intérêt prioritaire qu'il accorde à la région du Golfe en s'y rendant dès mai 2017 pour son premier voyage officiel à l'étranger en tant que président des États-Unis. Il fit de même lors de son second mandat. Entre-temps, Joe Biden essaya de poursuivre sur la lancée de son prédécesseur en matière de normalisation des relations entre Israël et les États arabes, le Royaume saoudien en particulier. À cette fin, il dut ravaler son amour-propre et se rendre à Riyad, y saluer le prince héritier qu'il avait promis de traiter en paria durant sa campagne présidentielle et à l'égard duquel il s'était comporté en conséquence au cours des 18 premiers mois de sa présidence. Puis, à la suite de l'attaque du 7 octobre 2023, Biden s'engouffra aux côtés de l'État d'Israël dans la guerre génocidaire que celui-ci mena à Gaza jusqu'à ce que Trump en prit le relais. Le Moyen-Orient est décidément resté au cœur de la politique mondiale des États-Unis. En examinant les méandres de l'attitude d'Obama au sujet de la région, il est difficile de ne pas conclure que le facteur pétrole a été déterminant. Car malgré une réticence déclarée à engager son pays dans de nouvelles guerres, d'autant qu'il s'était vanté de s'être opposé à l'invasion de l'Irak, bien que n'ayant manifesté aucune réticence à manier les frappes à distance et les exécutions extrajudiciaires. Obama avait néanmoins mené l'intervention en Libye en 2011. Il avait rechigné devant une intervention même minimale en Syrie, alors qu'une guerre dévastatrice s'y déroulait avec participation de l'Iran et de ses auxiliaires régionaux depuis 2013, puis de la Russie à partir de 2015, et ce, au prix d'un effroyable bilan humain, plus d'un demi-million, dont la moitié au moins de non-combattants, et la plus grande catastrophe humanitaire du moment, avec plus de la moitié de la population syrienne déplacée, dont plus de 5 millions de réfugiés hors des frontières du pays. Cela suscita en 2015 une gigantesque vague migratoire en direction de l'Europe qui alimenta la poussée des forces xénophobes et racistes du continent. L'implantation du dit État islamique, Daesh, en Syrie, avec ses massacres et autres manifestations de barbarie, ne sembla pas émouvoir le président américain outre mesure. Son attitude changea radicalement lorsque l'organisation terroriste franchit de nouveau la frontière syro-irakienne en 2014. Pour l'observateur moyen dans la région, ce qui sautait aux yeux était bien que ce que la Libye et l'Irak avaient de commun, et que la Syrie n'avait pas, était une grande richesse pétrolière. Cela nous ramène ainsi à la réaffirmation du rôle central du pétrole dans la politique impériale américaine au Moyen-Orient au siècle nouveau. Les hydrocarbures continueront à dicter l'intérêt considérable porté par Washington à cette partie du monde, tout au moins tant que les énergies fossiles continueront à dominer la production mondiale d'énergie. Dans ce contexte, l'État d'Israël est un allié stratégique de grande valeur pour les États-Unis. Mais il n'est pas pour autant le facteur déterminant de leur politique régionale. Comme tout allié, il peut même s'avérer une nuisance lorsque ses intérêts propres divergent de ceux du grand frère. Comme on a pu le voir récemment dans les tensions entre l'administration Trump et le gouvernement de Benjamin Netanyahou, créé par la confrontation entre les États-Unis et l'Iran, où naguère dans l'animosité à peine voilée entre le même Netanyahou et Barack Obama. En dernière instance, la dépendance incontournable d'Israël à l'égard des États-Unis et son importance en tant que Sparte des temps modernes, dotée d'un savoir-faire régional inégalé dans le domaine militaire opérationnel, crée une sorte d'interdépendance qui limite fortement la possibilité d'un véritable divorce entre les deux partenaires, au-delà des brouilles occasionnelles. Gilbert Achkar, les guerres de l'Empire américain au Moyen-Orient, impérialisme et anti-impérialisme aujourd'hui, aux éditions La Dispute.

0: 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Qui vit encore ? C'est un film de Nicolas Wadimoff. Sur le sol, une carte de Gaza avec les villes, les camps et les quartiers. Dans les contours tracés sommairement, 9 réfugiés racontent ce qu'ils et elles ont vécu, l'horreur, l'inimaginable, la perte des proches. Ce sont des artistes, musique, écriture, danse, des journalistes, des étudiants, des étudiantes, des managers, entre 14 et 62 ans, ayant tout perdu, leur maison, leur travail, une famille, une terre, Gaza. Relégué à des chiffres dans les médias de masse, Nicolas Wadimoff leur rend identité et visage dans un document précieux empli de volonté de résistance. Le film a été tourné en Afrique du Sud, un des rares pays au monde qui permet aux Palestiniens et Palestiniennes d'entrer sans visa. Qui vit encore, de Nicolas Wadimoff, un film documentaire bouleversant sur la mémoire et l'identité palestinienne. En salle, le 14 octobre.
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Le monde à l'envers, un film de Sylvie Meyer. Les blessures de l'enfance ne s'effacent pas, mais peuvent-elles se réparer ? Muriel Salmona, psychiatre et spécialiste des violences sexuelles, se consacre à soigner celles et ceux que l'enfance a blessés. Après « Enfance volée », chronique d'un déni, film qui expliquait le long déni des violences sexuelles et les troubles psychotraumatiques des victimes qui contribuaient à rendre les violences invisibles. Sylvie Meyer a vu alors le sujet d'un autre film. Raconter le déni, comprendre les mécanismes qui le rendent possible. Comment vit-on avec ce qui a été subi et surtout comment s'en dégager ? La thérapie de Muriel Salmona m'a ouvert des perspectives, d'autant que j'en ai moi-même suivi une avec elle et ai pu en mesurer l'extraordinaire efficacité. Le travail, ajoute Sylvie Meyer, ressemble à une enquête. Les symptômes des patients et patientes sont les conséquences des violences. À partir d'eux, on cherche à reconstituer ce qui s'est passé. J'ai donc filmé ces personnes aux prises avec des séquelles dont elles ne comprennent pas l'origine, mais qui s'obstinent pourtant à aller mieux. Il fallait pour cela faire entrer la caméra dans le cabinet. Mais, selon Muriel Salmona, la sécurisation de l'espace thérapeutique et la protection des patients et patientes semblaient difficilement compatibles avec des séances filmées. Pourtant, pour comprendre comment fonctionne la mémoire traumatique et comment la traiter, il était nécessaire de restituer le discours thérapeutique de Muriel Salmona malgré ses réticences. C'est ainsi que l'idée du recours à des comédiennes est apparue comme nécessaire pour donner cette parole et rester fidèle à la méthode. Première exigence pour la réalisatrice qui choisit Sandrine Bonner, Marianne Denicourt et Isilde Lebesco. Pour incarner Muriel

Ariel Salmona à l'écran. Sylvie Meyer explique son choix par une ressemblance morale, car les trois actrices ont expérimenté la violence dans leur vie et s'en sont sorties avec dignité. Isilde Lebesco est comme une grande sœur bienveillante. Sandrine Bonner possède cette réserve grave et ce regard humain. Marianne Denicourt est extraordinairement curieuse et habitée. Le choix de plusieurs actrices correspond aussi à une idée de transmission. Ce savoir doit devenir universel et circuler vers toutes les personnes susceptibles de se trouver un jour face à une victime. Médecins, infirmiers, infirmières scolaires, enseignants, enseignantes, magistrats, magistrates, policiers, policières. Cette transmission et en quelque sorte remettre le monde à l'endroit, c'est représenter l'enfance traumatisée des personnes par le roman photo, des images figées, pour en faire émerger des souvenirs, des fragments de mémoire de la violence effacée. Le film de Sylvie Meyer, Le monde à l'endroit, est déjà dans les salles depuis le 30 septembre.

Retour au collège, un film d'Antoine Fromental. Un film surprenant, optimiste et même revigorant que celui d'Antoine Fromental qui, avoue-t-il, détestait l'école en rapportant un souvenir personnel d'élève difficile. Un jour, une prof d'espagnol au lycée m'a pris entre quatre yeux et m'a dit « Pourquoi est-ce que t'es comme ça ?» Je lui ai dit « parce que moi, je veux faire du cinéma. » Et elle m'a répondu « si tu veux faire du cinéma, arrête de nous casser les bonbons, fais-le. Prends-toi en main, écris des scénarios, tourne des films. » Eh bien, ça a été le déclic. Ça m'a réveillée. J'ai commencé comme ça à écrire des scénarios, à essayer de faire des films. Et c'est une étape qui m'a complètement définie et construite et qui m'a permis de devenir ce que je suis. Son premier long métrage, À nous de jouer, suit une expérience pédagogique unique dans un collège de banlieue. C'était un film tourné à hauteur d'ado. Cette expérience, cette aventure, était menée par le principal du collège, Christian Comès, avec une vision novatrice de l'éducation. Une initiative comme on aimerait en voir beaucoup, mais sa hiérarchie l'avait muté ailleurs pour terminer sa carrière. Antoine Fromental pense alors faire un autre film, Le contre-champ aux clichés, pour montrer les enseignants et enseignantes, celles et ceux qui surveillent, les médiateurs, le personnel de service. Et Christian Comès, convaincu, a ouvert les portes de ce nouveau collège. Mais seulement pour quelques semaines, car son départ en retraite était proche. S'ensuit alors toute une série de rencontres qui font rêver à une école comme elle devrait être, sans pour autant minimiser les problèmes, les violences, les exclusions, mais l'autoritarisme inutile est absent. Le projet pédagogique passe avant tout avec l'écoute des problèmes et les élèves qui pètent les plombs doivent s'expliquer sur les raisons de leur comportement. Non pas seulement pour les profs et le proviseur, mais pour décrypter les attitudes violentes et de révolte sans cause identifiée. Christian Comès adore son métier, mais n'est certainement pas dans les clous de sa fonction. L'autorité s'exerce autrement lorsqu'on respecte les élèves. Parmi ses élèves, il y a Sarah et Yasmine. Elles sont en troisième et posent de réels problèmes de discipline à l'équipe pédagogique. Elles sont menacées d'exclusion. Le film donne aussi la parole aux adultes qui font vivre ce collège pas facile. Les enseignants, les enseignantes bien sûr, qui contrairement aux clichés, aiment vraiment leur travail et s'investissent avec beaucoup d'envie et de joie. Les AED, assistants d'éducation, véritables grandes sœurs et grands frères des élèves, ou encore une autre armée de l'ombre, le personnel de service, qui n'est pas là juste pour nettoyer, mais a un vrai rôle pédagogique et d'autorité. Il n'y a qu'à voir Henriette avec son bon sens et sa détermination. Bien sûr, le sujet principal du film, c'est la politique, au sens du vivre ensemble, de faire société. Il y a différents corps dans un collège, différentes populations qui ne sont pas toujours d'accord, mais parviennent, grâce au dialogue, à tendre vers un objectif commun qui est de donner le meilleur pour les élèves. Et l'on se dit que cette révolte actuelle des élèves, avec de justes revendications tant sur le nombre de profs que sur les conditions matérielles insupportables qui accentue l'injustice sociale, il y a de quoi débattre et trouver des solutions autres que la répression policière, les brutalités, les accusations véhémentes de la droite et de l'extrême droite qui accusent les parents, la gauche évidemment, pour ne pas répondre aux revendications justes des élèves, des moyens pour accéder à une éducation juste et reconnaître aux profs leur rôle d'éducateur et d'éducatrice. La réponse aujourd'hui est, à l'inverse, restriction des moyens, aucune écoute et répression. Alors que le film d'Antoine Fromental montre des pistes, regarde avec lucidité les problèmes et tente de les régler.
Utopie ? Non, justice et bon sens. Mais il est où ce collège Auguste Renoir qui donne une si belle ouverture ? Retour au collège d'Antoine Fromental, le 7 octobre au cinéma, histoire de se dire que c'est possible. Et en attendant ton prochain film, Antoine Fromental, merci à ta prof d'espagnol qui a déclenché le déclic.

Ton animal maternel, un film de Valentina Morel. Après une absence pour ses études en Europe, Elsa revient au Costa Rica et paraît complètement larguée entre la cacophonie des bruits de la ville et une situation familiale éclatée. Amalia, sa jeune sœur, vit seule dans la maison familiale qui se dégrade peu à peu, à l'image de la jeune fille qui s'imagine dans un monde parallèle habité par les esprits qui la visitent la nuit. Lorsqu'Elsa tente d'alerter ses parents, eux-mêmes sont ailleurs, dans leur propre univers. Le père est occupé par ses conquêtes féminines, la mère vient de se faire opérer les poches sous les yeux et se préoccupe de la réédition d'un livre de poèmes érotiques qu'elle a écrit étant jeune. Elsa, pour ne pas être mêlée à tout ça, habite dans un appartement ailleurs, comme si elle était de passage, veut aider sa sœur sans la comprendre et voit dans ses parents des irresponsables. Quant au personnage d'Amalia entre rêve et réalité, il est construit autour de cette ambiguïté. On se demande si sa sensibilité mystique relève d'une expérience réelle, d'une posture esthétique, d'une manière d'habiter le monde ou d'un trouble psychique. Mais elle évolue dans un univers où ces distinctions ont aussi perdu de leur pertinence et où, précisément, la question de savoir ce qui est vrai n'est peut-être pas essentielle. Le film tourne autour de personnages paumés dans un petit pays et un monde de post-vérité où les repères traditionnels se dissolvent autour d'interrogations sur les liens familiaux, le sens de la vie et la réinsertion dans un monde oublié, une forme d'exil ou d'errance. Ton animal maternel de Valentina Morel, au cinéma, le 7 octobre.

À présent, Secret et mensonge, c'est un film de Mike Lee qui sort le 7 octobre en copie restaurée. Voilà ce qu'en dit disait Mike Lee. Secret et mensonge parle de racines et d'identité, des images changeant à l'infini que l'on a de nous-mêmes et des autres et de notre besoin irrépressible de constamment réaffirmer qui nous sommes, ce que nous sommes et d'où nous venons. Il y est question d'amour et d'affection, d'aspiration profonde et d'inexorabilité angoissante du passage du temps. Réalisé 3 ans avant le très sombre Naked, Secret et mensonge remporte la Palme d'Or en 1996 à Cannes et reste aujourd'hui le film le plus connu de Mike Lee. Porté par les performances remarquables de Brenda Breitin, prix d'interprétation féminine, et Marianne Jean-Baptiste, que nous avons retrouvée dans le dernier film de Mike Lee, Deux Sœurs, en 2024. Ce condensé d'émotions et d'authenticité montre une fois encore la diversité du monde cinématographique créé par le cinéaste, où se dessinent des personnages déchirés en quête de liens, même les plus ténus. Continuons avec quelques réponses de Mike Lee que Mike Lee faisait à Michel Simon pour la revue Positif. Il serait absurde de suggérer que la seule motivation pour faire Secret et mensonge était de me démarquer de Naked. De l'autre, il serait tout à fait absurde de prétendre que je ne prends pas cela en considération. Il est vrai qu'avec Naked, j'étais allée au bout de quelque chose et que le problème du film suivant se posait. Pour moi, le sujet d'un film n'est pas difficile à trouver. La vie est riche et le sujet vient à moi quand je commence à y penser. Mais ma démarche n'est ni intellectuelle ni consciente. Tout est affaire de sensations, d'émotions. Des gens proches de moi avaient vécu le problème de l'adoption. Cela me semblait une direction intéressante pour explorer un aspect de la vie différent de celui de Naked. Il y a une génération de Noirs en Grande-Bretagne, mais aussi aux États-Unis et dans le reste de l'Europe, qui s'éloignent des rôles attribués à leurs parents et grands-parents dans la société. Je voulais en parler dans Secret et mensonge plutôt que des problèmes de jeunes chômeurs noirs dans les banlieues et de leurs conflits avec la police. Une des raisons pour laquelle on ne voit pas davantage le milieu d'Hortense, donc qui est la fille adoptée, est liée à la dynamique du récit. Le film est l'histoire d'une famille confrontée à l'arrivée d'un étranger qui bouleverse le statu quo. J'aurais même pu ne pas montrer l'univers d'Hortense et la faire apparaître seulement quand le téléphone sonne chez Cynthia. Néanmoins, cela n'aurait pas été particulièrement intéressant car je crois que l'on doit être informé sur elle et son personnage devait exister en tant que tel. Autre raison pour ne pas développer la famille, d'adoption, j'ai appris en faisant des recherches que le traumatisme est vécu par la famille qui a abandonné l'enfant, celle qui l'a adopté s'est faite à la situation car elle a choisi de vivre cette expérience. La troisième raison est pratique, j'ai rassemblé un groupe d'acteurs et conçu une histoire autour d'eux, avec seulement 2 comédiennes noires qui jouent les 2 amies. Si j'avais voulu, j'aurais pu introduire brièvement d'autres membres de l'entourage d'Hortense, mais je n'en sentais pas la nécessité. La scène du barbecue est faite en un plan séquence. Il me semblait que le public devait avoir une vue d'ensemble tant il se passe de choses à ce moment-là. Les allées venues des convives, le suspense quant à la révélation sur l'identité d'Hortense, les rapports entre les personnages, etc. Tout arrive en même temps. Je savais aussi que dans la scène suivante, quand ils se réfugient à l'intérieur à cause de l'orage qui approche, j'aurai recours au montage. C'est une des leçons les plus tangibles que j'ai apprises de la nouvelle vague à ses débuts. Laisser les choses arriver devant la caméra. Fin de citation. Mike Lee et Michel Simon, c'était donc un extrait. Secret et mensonge de Mike Lee en copie restaurée à découvrir ou à revoir au cinéma le 7 octobre.
Où sont les âmes ? Un film de Brigitte Poupard. Anna a 18 ans et est malade depuis l'âge de 14 ans. Atteinte d'un cancer incurable, elle décide de mourir grâce à l'aide médicale dans sa maison et dans la dignité. Elle annonce donc son intention de mettre fin à une vie de douleur et demande sur les réseaux sociaux à être accompagnée par ses deux demi-sœurs, Ève et Éléonore, avec qui elle a rompu tout contact depuis la condamnation de leur père, pianiste, reconnu coupable de violences sexuelles. Éléonore rejoint Anna spontanément, tandis qu'Ève hésite, craignant que leur père ne profite de la médiatisation de ses retrouvailles pour obtenir une libération conditionnelle. Elles sont finalement réunies malgré les blessures du passé, la mère d'Anna se tenant en retrait pour que les retrouvailles soient sereines. Dans les derniers jours, les trois jeunes femmes tentent de reconstruire un lien fragile, chacune vivant de manière différente le traumatisme familial, la colère, le pardon et le déni. Pour cela, il fallait un trio d'actrices exceptionnelles pour éviter le surplus d'émotions et surtout les faire ressentir sans qu'elles prennent le dessus sur la décision d'Anna. Car le nœud du film est la violence patriarcale et les conséquences dans une famille où parfois le déni est plus violent face aux faits. Les trois filles vivent cette violence différemment. Ève est peut-être la seule à ne rien oublier. Dans la voiture de sa collègue, elle éclate. « Il s'est servi de moi comme d'un appât pour des filles à peine plus âgées que moi. C'est un prédateur. » Éléonore tente d'oublier et dit à sa sœur d'arrêter de focaliser sur la figure de ce père qui paye pour ce qu'il a fait. Quant à Anna, elle ne voit rien de ses crimes et ne voit que le soutien paternel face à la maladie. Stéphanie, la seconde épouse et la mère d'Anna, calque son attitude sur ce qu'attend et ressent sa fille Anna. Le film explore le monde de chacune des filles pour déceler les conséquences des violences patriarcales sur les liens familiaux et l'imaginaire des trois filles. Anna se projette dans l'enfance, la poésie et les images de sa grand-mère. Elle joue avec les matières et tente de se retrouver dans les souvenirs et la nature. Éléonore la suit en laissant de côté la dénonciation. Seule Ève, médecin et pianiste aussi, garde en elle une rage qui la ronge et n'accepte pas de mettre le passé de côté. Magnifiquement incarnée par Mona Choukri, elle représente la révolte et la douleur que lui a imposé le père emprisonné, que l'on ne voit pas et que l'on entend seulement par téléphone. C'est une présence reléguée, presque une absence, et en même temps, elle surplombe ses filles et leur devenir. Alors qu'Anna joue avec les matières, l'eau, les tissus, les images surréalistes, Ève s'insurge, toujours contre l'oubli. « Où vont les âmes ?» de Brigitte Poupard oscille entre violence et empathie, fait une description de la douleur, de la mort et des violences à l'encontre des femmes. Trois sujets qui se mêlent de manière inextricable dans des couleurs et une moiteur qui domine le film. L'eau et le cheval représentent, pour Brigitte Poupard, la mort prochaine d'Anna. Le piano évoque évidemment la présence du père. Un film à la fois complexe et explicite. Où vont les âmes de Brigitte Poupard au cinéma le 14 octobre ?

Planète de Momoko Seto. Il y a d'abord des boules de graines de pissenlit dans un champ où butine une abeille et vole quelques papillons, juste avant la catastrophe. Soudain, plusieurs explosions nucléaires frappent l'environnement et embrasent la terre, détruisent les champs et enflamment papillons et autres animaux voltant au-dessus des plantes. Après des efforts incroyables pour échapper à la fournaise, une seule des boules de graines de pissenlit est emportée dans l'atmosphère. Et finalement, dans des lions, barabans, léontos et taraxa, quatre graines en réchappent et se voient entraînées par des courants dans le cosmos, vers une destination inconnue. Mais bon, elles sont ensemble, et après avoir survécu au trou noir, commence une odyssée incroyable sur une planète inexplorée. En quête d'un sol où prendre racine pour la survie de leur espèce, elles vont surmonter beaucoup d'obstacles. D'abord, un sol glacé, allégorie de la période glaciaire. Puis la glace fond et elles se retrouvent épuisées sur un morceau de roche dérivant sur un océan. Mais est-ce un caillou, ou bien un animal, ou bien encore une patate ? Échouées sur une grève, elles sont confrontées à des geysers, des tremblements de terre, sans doute la séparation des continents. Et les voilà traversant une jungle luxuriante dont la flore et la faune sont plutôt inquiétantes. Parle et bruisse. Des champignons géants qui poussent à vue d'œil, une armada de mille pattes, une grenouille plutôt sympathique. Elles poursuivent cependant leur quête d'un sol. Ont-elles le choix d'ailleurs ? Et petit à petit, avancent, malgré les embûches et les menaces d'éléments qui ne semblent guère accueillants. Difficile de savoir s'il y a là encore de multiples dangers. La boule rose qui ressemble à une anémone de mer, la menthe religieuse à laquelle elles échappent grâce à un papillon géant, puis c'est un bassin de boue chaude où l'une d'elles se consume après avoir fleuri. Un moment de tristesse. Elles s'endorment et se réveillent devant des plantes en croissance accélérée. Des limaces naissent de la terre et les rescapés s'installent sur l'une d'elles. Momoko Seto met en scène des végétaux et des êtres vivants comme on ne les a jamais vus, en inversant les proportions dans des décors recréés et des paysages à la fois oniriques et réels. Un imaginaire de la réalité en quelque sorte, qui initie le public à un récit de science-fiction des origines du monde dans une épopée étrange et symbolique de ce que pourrait être un nouvel univers sans la course à la destruction irresponsable. Revenons aux protagonistes figurant dans leur ensemble au générique de fin. Exit les comédiens, ici ce sont les espèces naturelles dont le nom défile à l'écran. Une myriade d'êtres, de plantes, auxquels on ne prête généralement que peu d'attention, comme si l'ignoré ou le minuscule ne participait pas à une évolution vitale, secrète. Les héroïnes, quant à elles, dans De Lion, Barabans, Léontos et Taraxa, quatre graines de pissenlit des akènes, rescapées des explosions nucléaires, ayant anéanti la vie sur Terre, elles ont été projetées dans le cosmos, entraînées par des courants interstellaires, avant de s'échouer sur une planète mystérieuse où elles vivent une odyssée impressionnante. Après avoir frôlé le mythique trou noir, mais nos akènes restent naturellement déterminés dans leur quête d'un sol propice à la survie de leur espèce, nonobstant les éléments, la faune, la flore, le climat, qui représentent des embûches à surmonter, et parfois aussi des aides inattendues. Planète est une odyssée dans un monde hors proportion, microscopique et imaginaire, riche en surprises et en émotions, qui évoque les migrations environnementales et leurs enjeux, soulignant la difficulté, la lutte, pour trouver un territoire où pouvoir se perpétrer. Planète est un premier long métrage, fascinant et original, en version internationale, sans voix off, où les dialogues passe par une symphonie des sons. Le mélange d'images surprenantes et de la symphonie musicale offre une vision à la fois poétique et réelle
de la recréation d'un monde où les sons sont un langage et même plusieurs langages que s'approprient les plantes, les animaux, les divers interprètes du film et bien sûr les graines de pissenlit. Dante, Lion, Baraban, Léonto et Taraxa sont les héroïnes en même temps que le fil conducteur du récit. Elles correspondent entre elles, sont en totale solidarité, sororité devrait-on dire. Les Akènes s'inquiètent, encouragent les autres membres du groupe, se congratulent, s'enlacent au cours des épreuves. Après Planète, il ne sera plus possible de regarder les pissenlits de la même manière, c'est certain. Planète est un monde magique, non pas du point de vue de l'humain, mais de celui de la nature. Planète de Momoko Seto à découvrir ou à revoir en DVD et Blu-ray. Deux excellents films sortent le 14 octobre, mais nous en reparlerons le 17 octobre. Minotaure d'Andrei Zviagintsev et Le Corset de Louis Clichy. À présent, Freedom du groupe Rage Against the Machine pour présenter l'ouvrage de

0: 20 janvier 2023, Washington. L'investiture de Trump II s'ouvre sur un paysage politique radicalement différent de celui de 2021. Les rues, cette fois-ci, sont parfaitement calmes. Les milliardaires de la Silicon Valley, qui avaient préféré garder le silence pendant la campagne, sont venus docilement, en ligne, prêter allégeance au nouveau président. Ils ont renoncé à la stratégie de résistance performative qu'ils avaient suivie lors du premier mandat de Trump et qui avait culminé juste avant l'assaut du Capitole avec la désactivation de plusieurs comptes de réseaux sociaux du président déchu. Ayant retourné leur veste moins d'un an plus tard, les chefs du cartel de la tech, ouvertement favorables au projet autoritaire trumpiste, annoncent qu'ils mettront désormais leur infrastructure numérique au service du nouveau régime avec zèle et jubilation. Elon Musk, l'homme le plus riche du monde, investit pas loin de 300 millions de dollars dans la campagne de Trump, s'achetant ainsi un poste de bras droit du président. Ce mariage incongru entre les paléo-libertariens du monde MAGA et les transhumanistes mystiques de la Silicon Valley a désormais un nom, le technofascisme. Steve Bannon et son idéal insurrectionnel, celui d'un petit peuple radicalisé prenant les institutions par les armes, sont dès lors ringardisés. Le populisme et l'autoritarisme ont appris de leur insuccès. Cette fois-ci, l'objectif est de changer le système de l'intérieur, et la méthode est nettement mieux aiguisée. Le changement de régime se fait immédiatement sentir. Dès le premier jour de son mandat, le 47e président des États-Unis signe 26 décrets présidentiels, dont certains particulièrement symboliques. Abolition du droit du sol, fin du télétravail pour les fonctionnaires, retrait des États-Unis de l'accord de Paris sur le climat et de l'Organisation mondiale de la santé, annulation des programmes égalité-diversité-inclusion, EDI, mise en place par l'administration Biden, sursis et peine commuée pour les émeutiers du 6 janvier 2021, création du Department of Government Efficiency, le ministère de l'efficacité gouvernementale, en réalité une sorte de ministère de la démolition réclamé et dirigé par Elon Musk. Son acronyme, DOGE, n'évoque que par hasard la figure de l'autocrate de la cité-État vénitienne. Dans le pur style muskien, il est plutôt censé rappeler le Dogecoin, une crypto-monnaie dérivée d'une photo de chien devenue un mème. Le ton est donné. Le Donald Trump ahuri de 2016 et ses bouffons d'extrême droite ont cédé la place à une machine de guerre qui a eu 4 ans pour se préparer à prendre, exercer et surtout garder le pouvoir. Dans les cercles MAGA, on parle désormais ouvertement de la théorie de l'exécutif unitaire. Un fantasme autoritaire et soi-disant anti-bureaucratique de l'ère Reagan, qui s'inspire d'une interprétation maximaliste de l'article 2 de la Constitution pour prétendre que le pouvoir exécutif peut être exercé intégralement et exclusivement par le chef d'État. Ce pouvoir présidentiel serait ainsi hors de portée de l'État administratif, honni par le Parti républicain, et très au-dessus du pouvoir législatif. Pour son second mandat, Trump, on le sait maintenant, a adopté d'emblée ce mode opératoire. En janvier 2026, après un an de règne jour pour jour, il avait signé 229 décrets exécutifs, soit 9 de plus que durant les 4 années qu'a duré son premier mandat. Thibaut Prévost, Technologie du coup d'État, les programmeurs de l'autoritarisme, aux éditions Luxe.
1: Voilà, on est en plein dans le sujet là, avec la fin justement de cet extrait que moi j'ai beaucoup aimé et que j'ai choisi justement aussi à cause de ça, parce que tu développes ça tout au long du livre, et ça, ce qui est très important, parce que tu dis une chose, moi, qui m'a, en ouvrant ton livre, d'abord je l'ai feuilleté comme ça par curiosité, mais avant de le lire, je suis tombée quand même sur un passage que j'ai trouvé très intéressant, sur lequel tu analyses à plusieurs reprises, c'est le fait que pendant que Trump fait son... C'est un clown, quoi. Il est là, il fait son clown, il dit des bêtises, etc. Il choque tout le monde. Donc pendant qu'on parle de ça, on ne parle pas de vraiment ce qui se passe derrière.
2: Ouais, je pense que c'est la différence majeure justement, et c'est pour ça que j'ai voulu faire ce livre à la base, parce que je trouvais que à la fois la presse et du coup le grand public avait une perception qui était erronée de ce qu'était le deuxième mandat de Trump, c'est-à-dire quelqu'un qui dont on douterait justement de la santé mentale. Il y avait une grande, il y a une pathologisation un petit peu de Trump où on se pose la question, savoir est-ce qu'il est fou, est-ce qu'il est pas fou. Non, en fait, il n'est pas fou du tout. C'est quelqu'un qui est impulsif, qui est incohérent, certainement. Mais c'est quelqu'un qui s'est construit autour des médias et qui a une grande sensibilité à l'évolution de l'écosystème médiatique de son temps. C'est quelqu'un qui a grandi avec les téléréalités à l'époque. Il a compris très vite que l'intérêt du conflit en politique et de la mise en scène du conflit, c'est quelqu'un qui vient du catch aussi. Donc, il a utilisé ça. Et aujourd'hui, il a compris avant tout le monde qu'à l'ère de l'algorithmie, en fait, les espaces numériques qui sont devenus les espaces de fait de discussion publique récompensent plus ce qu'ils appellent l'engagement, donc en gros l'engueulade, la rage, les émotions fortes, que le dialogue constructif. Et ça, il l'a compris avant tout le monde. Il l'avait déjà compris en 2016, qui nous a donné la post-vérité. Aujourd'hui, il est encore une étape après. Moi, je qualifie ça de post-réalité. C'est quelqu'un qui génère des réalités synthétiques. Donc en renommant des choses, en décidant, voilà, pas plus tard qu'il y a deux jours, il a dit, on dit plus intelligence artificielle, on va dire super intelligence. Il va renommer des montagnes, il va renommer des golfs, il va littéralement changer la nature du réel. Mais derrière lui, il y a une machine extrêmement rodée, extrêmement en tout cas cadrée, formée, avec un programme qui a été peaufiné pendant 4 ans. Ils sont quand même dans une situation unique. Ils ont eu, à la fin du premier mandat, il y a Trump qui a cette phrase, quelques jours avant de rendre les clés de la Maison Blanche, il dit à Russell Vought, qui est donc le grand architecte de Trump 2, il lui dit, il faut absolument qu'on se fasse réélire parce qu'on vient seulement de commencer à comprendre comment ça marche. Et c'est vrai que pour le coup, Trump 1, c'est quand même de l'amateurisme, de l'improvisation un petit peu totale et des gens qui sont assez peu compétents. Ensuite, ils ont cette chance extraordinaire que tout homme politique rêve d'avoir quand il veut mettre en place quelque chose, c'est qu'ils ont 4 ans pour se préparer et que ça marche. Et donc là, je voulais montrer avec ce livre, parce que dans l'ère de la surinformation, on a tendance à oublier, il s'est passé tellement de choses, c'était une telle saturation médiatique dans les 6 à 12 premiers mois de Trump, notamment à cause de Trump lui-même, qu'on a oublié ce qui s'est passé en coulisses. Et moi, ce que j'ai fait, ce que j'ai essayé de faire, c'est, je faisais un suivi un petit peu tous les jours comme ça de ce qui se passait, je mettais ça dans un grand document, et à la fin, ça m'a permis de faire ce livre et de retracer la méthode en fait de prise de pouvoir, au-delà de l'idéologie, au-delà des effets de manche, au-delà d'une politique très performative, c'est de montrer concrètement comment est-ce qu'on détruit pas n'importe quel État, mais ce qui est censé être la démocratie la plus moderne de l'histoire de la planète, en tout cas au niveau occidental, et comment est-ce qu'on la démolit de l'intérieur, méthodiquement, brutalement et définitivement peut-être, quoi.
1: Et alors tu mets justement en exergue, en prélude, on va dire, une citation de Malaparte, qui est d'ailleurs tout le livre aussi est basé là-dessus quelque part.
2: Hein. Absolument. Ouais.
1: C'est le problème du coup d'État moderne est un problème d'ordre technique. L'insurrection est une machine. Il faut des techniciens pour la mettre en mouvement, et seuls des techniciens peuvent l'arrêter.
2: Ouais. Alors c'est intéressant parce que c'est donc, pour reprendre un petit peu la genèse de ce livre, le fait que le livre s'appelle Technologie du coup d'État et donc se veut comme une réponse ou une mise à jour de ce petit livre de 1931 de Malaparte qui s'appelle Technique du coup d'État, qui, l'idée ne vient pas de moi, elle vient de mon éditeur Marc Fortier qui a une connaissance de littérature anarchiste bien plus importante que la mienne, donc je le remercie parce que ça marche tout à fait. Et ce texte est assez phénoménal parce que Malaparte analyse du coup 8 coups d'État de son époque, et surtout le coup d'État bolchevique de 1917, et il analyse la méthode et il en conclut plusieurs choses qui sont contre-intuitives, mais notamment cette chose extraordinaire, il dit l'État moderne ne se prend plus comme avant, comme l'ancien régime, où en gros le coup d'État à l'ancienne c'était une foule avec des fourches et des flambeaux devant les palais, quoi. Mmh. Et il dit aujourd'hui l'État s'est technicisé et en fait on peut effectuer un coup d'État, on peut effectuer un changement de régime quasiment sans armes ni haine ni violence, comme ça s'est passé à Petrograd en 1917, parce que le vrai pouvoir d'État ne réside plus dans les palais ou dans les lieux de l'exécutif et du parlementaire, mais dans l'électricité, le télégraphe, le rail, voilà, tout ce qui compose la machinerie concrète de l'État. Et en fait, ça a valu à Malaparte d'être d'être emprisonné par Mussolini.
1: Il a tous les autocrates.
2: Et tous les autocrates l'ont détesté.
1: Que ce soit Hitler,
2: absolument.
1: Évidemment Mussolini, évidemment.
2: Et même
1: Trotsky.
2: Voilà, Trotsky lui-même.
1: Tout le monde. Parce qu'ils se sont dit, mais alors il est en train de donner les clés.
2: Exactement. Et donc j'ai trouvé ça assez formidable. Ouais. Par contre, c'est intéressant parce que la citation dont on parle, la mise en exergue, c'est la citation avec laquelle je suis que partiellement d'accord avec lui. Mmh. Parce que je suis d'accord avec lui que dans l'état moderne, donc aujourd'hui technologique, c'est plus des techniciens mais plutôt des ingénieurs en IA, des ingénieurs en informatique, seuls eux sont capables d'effectuer un coup d'état technologique. Mais par contre, là où je suis pas d'accord, c'est que la solution ne viendra pas que des ingénieurs en IA. Et là, je pense que justement, on va peut-être discuter de ça, mais le corps social, le collectif a un rôle essentiel à jouer.
1: Oui, mais il y a une chose quand même, je me demande, Thibault, c'est-à-dire, il dit à peu près ce que tu dis, mais seuls les techniciens peuvent l'arrêter. Oui, effectivement, mais il a dit ça, toi qui as lu le bouquin, moi je ne l'ai pas lu, j'ai envie de le lire du coup.
2: Oh, il est super, hein, faut le lire, il est dur à trouver.
1: Est-ce qu'il dit vraiment ça? Il ne parle pas à un moment donné justement de la collectivité qui peut être derrière?
2: J'en ai pas le souvenir, en tout cas,
1: c'est pas ce qui m'a
2: le plus marqué. Après, il explique pas tellement comment empêcher. En fait, je pense que peut-être que cette phrase, à la limite, ce qu'il veut peut-être dire, c'est que pour empêcher un coup d'État, il faut des techniciens.
1: D'accord.
2: Mais pas pour renverser un coup d'État en cours, à la limite. Mais ouais, peut-être que des techniciens peuvent empêcher que des techniciens prennent le pouvoir. Ça, à la limite, ça rentre encore dans notre analyse. Mais en tout cas, ce qui est super intéressant avec Malaparte, et ce qui est une vraie grille de lecture, je pense, aujourd'hui, c'est qu'il dit un coup d'État ne dépend pas de conditions préalables politiques. Et ça, c'est super intéressant, parce qu'on a vraiment l'impression que pour renverser un pouvoir en place, il faut toujours avoir un assentiment populaire, il faut avoir la figure d'un grand leader, d'un grand homme et tout. Lui, il dit pas du tout. Il vous faut un stratège, il vous faut une méthode, et vous n'avez pas besoin d'avoir des conditions préalables. Et pourquoi ça nous relie à Trump, et pourquoi ça marche très très bien? Pour expliquer la différence entre Trump 1 et Trump 2, c'est que Trump, à la fin de son premier mandat, tente un coup d'État insurrectionnel à l'ancienne, qui était déjà obsolète au moment de Malaparte, quand il veut essayer de prendre le Capitole. Et il y a cette chose... Je pense qu'on n'est pas collectivement assez revenu sur cette séquence, mais cette séquence, elle est extrêmement parlante à mes yeux. C'est qu'on a donc une foule en colère,

0: Et ça, c'est un échec cuisant en fait pour Trump, pour son stratège Steve Bannon, qui pensait vraiment, je pense que. Et d'ailleurs, il y a ce, je le dis en début du livre, il y a ce truc incroyable, c'est que dans les milices américaines en 2021 circule un tract où ils disent, ça s'appelle 1776 Returns, donc le retour de 1776. Ils veulent faire une révolution et ils disent prenons le palais d'hiver. Palais d'hiver qui est justement le nom du palais du gouvernement à Petrograd. Et en fait, c'est anachronique, c'est complètement anachronique. C'est-à-dire que ça montre très bien depuis le début qu'ils ont une mauvaise représentation de ce qu'est l'État et que leur logiciel, il est complètement obsolète parce qu'ils sont persuadés qu'en prenant le palais d'hiver, ils prendront le pouvoir. Et les événements leur donnent tort. Et donc, en fait, aujourd'hui, qu'est-ce qu'on voit? C'est 4 ans plus tard, Trump et certains de ses théoriciens, on va dire, ont complètement intégré la nature numérique de l'État. Et ont complètement, ont tout à fait compris, comme disait Malaparte, ils se sont procuré la carte symbolique des lieux de pouvoir de l'État américain, et ils ont su exactement où aller frapper et quoi prendre comme agence en premier. Il faut comprendre que l'État américain, c'est 400 agences. Quand ils arrivent et qu'ils prennent le pouvoir, ils n'ont absolument pas assez d'hommes, tout simplement, des saboteurs, pour aller dans les 400 agences. Et donc, ce que j'essaie d'expliquer, c'est que les choix qu'ils ont faits nous montrent leur conception du pouvoir. Et en fait, ils sont allés dans des agences dont personne n'avait entendu parler. Ça va être l'Office of Management and Budget, donc en gros, c'est le service compta, on va dire, de l'État. Ça va être l'Office of Personnel Management, qui est le service RH de l'État. Et ça va être la General Services Administration, qui s'occupe de gérer les fournitures de bureaux, les véhicules des fonctionnaires et la location des bâtiments des fonctionnaires, ce genre de choses. Donc en gros, les fournitures de bureaux, le service paye et le service RH. Voilà. Et en fait, ils se sont rendu compte qu'à partir de là, s'ils avaient le contrôle de ça, numériquement, informatiquement, ils pouvaient démolir les conditions de travail de tous les fonctionnaires, des 2 millions de fonctionnaires d'État. Et c'est ce qu'ils vont faire.
1: Oui, tu dis justement, tu écris dans le bouquin, il y a une chose que moi j'ai beaucoup aimé, c'est que tu dis, en fait, c'était comme des petites escouades qui arrivaient dans certains endroits et qui arrivaient, qui disaient rien, qui avaient plein d'ordi sur le dos, dans leur sac à dos, et puis bon, ils s'installaient, puis ils piquaient tout ce qu'ils pouvaient, ils transformaient, ils occupaient. Et les gens qui étaient là, qui n'étaient pas du tout habitués à ça, ils se disaient qu'est-ce qu'ils veulent, ceux-là, etc. Et donc ils se sont fait avoir.
0: Ouais, complètement. Mais en fait, ils ne pouvaient rien faire. C'est-à-dire que, donc, du coup, pour reprendre un petit peu ce qui s'est passé, donc, ça, c'est vraiment le rôle d'Elon Musk dans le gouvernement américain. Donc, c'est la création du Doge. Je ne vais pas revenir sur l'origine du nom parce que c'est juste une blague numérique, donc on s'en fout un peu. Mais en gros, c'est un ministère qui prétend lutter, qui veut être le ministère de l'efficacité gouvernementale. En gros, c'est un ministère de l'austérité, quoi. C'est de la chasse, de la traque à ce qu'ils appellent des dépenses indues, waste, fraud and abuse. Ils sont persuadés que les dépenses sociales sont superflues et que donc, du coup, il faut aller chercher littéralement dans les fichiers informatiques de l'État, agence par agence, les dépenses indues. Mais en fait, en réalité, le but de ce ministère jetable, éphémère, c'est d'aller détruire de l'intérieur les agences de l'État et de prendre le contrôle des bases de données. Et ce que tu décris, effectivement, c'est des hommes très jeunes, c'est des hommes de 19 à 25 ans, en gros, il y en a qui sont même pas majeurs, qui vouent un culte à Elon Musk. C'est une priorité pour être recruté dans cette opération.
1: Ah oui, la manière dont ils sont recrutés, d'ailleurs, c'est très clair.
0: Ah oui, complètement, il leur dit dès le début, vous allez faire des semaines de 80 heures, et vous allez, par contre, vous allez être en gros les héros de la patrie, vous allez œuvrer à quelque chose de très grand et tout, et vous ne serez pas payés, ils sont bénévoles, hein, ces jeunes gamins là. Après, ils vont être titularisés, ils vont être insérés dans la machine fédérale. Ils vont d'ailleurs obtenir des postes avec des échelles salariales assez prestigieuses, ce qui est assez dingue vu leur niveau de compétences.
1: Après avoir viré un maximum.
0: Et après avoir viré un maximum de fonctionnaires.
1: Oui, en fait, c'est gagnant-gagnant.
0: Ah, c'est tout à fait gagnant. Ils ont fait un stage de bénévole de 3 mois et derrière, ils se retrouvent avec des payes pas possibles à devenir quasiment des hauts fonctionnaires. En fait, parfois, ils ont pas encore 25 ans. Et en fait, ce qui est assez dingue, c'est. Donc ces jeunes, comme tu décris, ils arrivent avec des ordinateurs portables dans leur sac à dos, ils ne se présentent pas, ils ne donnent pas leur nom, ils disent juste qu'ils viennent du Doge. Ils exigent tout de suite l'accès privilégié, l'accès administrateur système aux bases de données des agences qu'ils investissent. C'est vraiment une sorte de colonisation physique et numérique. Et une fois qu'ils ont obtenu ces accès-là, ce qu'ils vont faire, c'est qu'ils vont commencer par révoquer les accès de toutes les personnes qui peuvent les en empêcher. Ensuite, une fois qu'ils ont le contrôle seul des bases de données, bah là, ils font ce qu'ils veulent. Ils peuvent, d'un changement de ligne de code, ils peuvent effacer une existence, ils peuvent effacer une personne, ils peuvent effacer ses privilèges, ils peuvent effacer son poste, tout simplement. Donc, ils vont aller le faire. Parfois, ça va donner des blocages carrément de badges d'accès dans les bâtiments. Parallèlement, ce qu'ils vont faire, c'est qu'ils vont siphonner les données. On ne sait pas vraiment vers quoi.

0: ou vers qui. On sait qu'il y a certaines données qui sont parties vers des IP russes, mais ça, ça ne veut pas forcément dire grand-chose, parce que les adresses IP peuvent se falsifier. Mais on peut imaginer que Elon Musk, qui a pour ambition quand même, de comme tous les autres de la tech, de mettre la main sur un maximum de données personnelles protégées, il était très content de recevoir la plus grande fuite de données de l'histoire américaine.
1: Donc, intervient là, à ce moment-là, l'IA.
0: Voilà, et ce qui est intéressant, c'est que en fait, ces jeunes hommes, c'est là que je dis, l'incompétence n'est pas un bug, au contraire, ils sont recherchés pour leur incompétence et pour leur loyauté, parce que le prétexte que va utiliser l'administration de Trump, et c'est un truc, tout ça, si j'ai voulu faire ce livre, c'est parce que ça, je pense vraiment que ça peut arriver en France très rapidement. Le prétexte qu'avait utilisé l'administration de Trump, outre la chasse aux économies, c'était la chasse à ce qu'ils appelaient, ce qu'on appelle les programmes EDI, donc égalité, diversité et inclusion, c'est les programmes d'embauche préférentielle, en gros, qu'il y a aux États-Unis. Et ça, c'est un truc que la droite américaine a toujours détesté, parce qu'ils considéraient que c'est contraire à la méritocratie et tout. Et donc, sous le prétexte de cette chasse à l'EDI, ces jeunes hommes, on s'est rendu compte que quand ils s'étaient branchés sur les bases de données de la sécurité sociale, du fisc, en fait, ils avaient utilisé des chatbots d'IA en leur disant « cherche-moi dans cette immense base de données textuelle toutes les occurrences du mot noir, du mot lesbien, du mot LGBT, du mot gay, du machin. » Et en fait, après, ils ont mécaniquement effacé quoi tout ce qu'ils trouvaient. Et d'ailleurs, ça a donné des choses parfois absurdes. C'est-à-dire qu'ils ont effacé 150 000 pages web gouvernementales. Donc, ils ont effacé une partie de l'histoire des États-Unis, hein, volontairement, et c'est vraiment le but. Et notamment, ils ont effacé la page du bombardier Enola Gay, qui avait lâché la bombe sur Hiroshima, parce qu'il y a gay dedans. Et donc, en fait, c'était tellement mécanique comme truc que du coup, dès qu'il y avait la mention du mot gay, ça sautait, quoi. Et donc, en fait, on se rend compte que ces gens-là, en fait, ces hommes, ces jeunes hommes, étaient quasiment des proxys, en fait, pour des chatbots d'IA. C'est juste que les IA ne pouvaient pas directement être branchés sur ces bases de données. Donc, il a fallu des corps pour aller les transporter et les brancher littéralement, physiquement, sur ces bases de données. Mais en vrai, ce qui s'est passé, c'est un coup d'état numérique où des intelligences artificielles ont été utilisées pour détruire, pour piller et pour reconfigurer l'État américain.
1: En fait, c'est une déconstruction complètement de tout ce qui est important et qui fait l'État américain, la démocratie entre guillemets.
0: Bien sûr.
1: On est bien d'accord.
0: Bien sûr.
1: Mais quand même, s'il y a quand même des fonctionnements. Alors, ce qui m'étonne toujours, moi, c'est que en général, les personnes qui sont touchées le plus rapidement, sont ceux qui sont plutôt les personnes plutôt pauvres,
0: oui, les
1: etc.
0: Personnes les plus marginales.
1: Ouais. Oui, mais il y en a beaucoup qui ont voté pour.
0: Ouais, bien sûr. Bien sûr. Après, on voit quand même qu'il y a beaucoup de. Il y a un certain regret chez les votants Trump aujourd'hui qui s'est exprimé. Il y a plein de raisons qui font que les gens ont voté Trump. En fait, on se retrouve avec le même problème que chez nous quand il s'agit d'expliquer le vote RN. C'est pas forcément, comme disait, je crois que c'était Clément Fauré qui a fait une enquête de terrain, qui disait, il n'y a pas le fâché, pas facho, ça n'existe pas. C'est-à-dire qu'il disait, chez nous, le racisme, il est transversal au vote RN, mais par contre, il y a une rhétorique qui mêle les questions économiques et les questions raciales. Donc en gros, j'ai un sentiment de déclassement à cause de l'autre.
1: Ouais.
0: Donc le racisme devient une justification au sentiment de déclassement. D'ailleurs, il montrait aussi Clément Fauré que c'est pas que le vote FN, ce qu'on sait déjà, hein, n'est pas un vote de la partie la plus pauvre de la population française. La partie la plus pauvre de la population française vote plutôt à gauche. C'est plutôt des petits bourgeois qui ont peur de perdre. Et chez Trump, c'est un peu la même chose. C'est-à-dire que les gens ont voté pour récupérer du pouvoir d'achat parce que la vie était trop chère et tout. Mais après, ça les excuse pas non plus. C'est des gens qui ont quand même voté, qui ont brandi des panneaux déportation massive, déportez-les tous maintenant. Enfin, je veux dire, après, quand l'ICE, c'est la police, la Gestapo trumpiste, est arrivée dans leur communauté pour aller enlever, séquestrer, déporter leurs voisins, qui sont des gens qui vivaient de manière parfaitement légale aux États-Unis, d'un seul coup, ils se sont rachetés une conscience politique en disant « Ah, mais en fait, j'avais pas voté pour ça. » Ben si, messieurs, dames, vous avez voté parfaitement pour ça. C'est-à-dire que Trump, on peut lui reprocher énormément de choses, mais c'est pas quelqu'un qui cache ses intentions. Je veux dire, depuis le début, je consacre tout un chapitre à justement cette industrie de la concentration et de la déportation, parce qu'il faut utiliser, je pense, faut qualifier ces choses-là. C'est pour ça que j'insiste sur la notion de coup d'État, j'insiste d'ailleurs sur la notion de camp de concentration aux États-Unis aujourd'hui.
1: Ça, c'est très bien. Il y a tout un passage justement où tu expliques que ICE, parce que bon, ça coûte trop cher d'aller construire des prisons. Alors, c'est pas la peine de les construire. On rachète des hangars et ouais. on fait des camps de concentration.
0: Bah, je pense qu'il y a ce symbolisme qui est abominable, mais qui fonctionne très bien pour montrer le rôle de la Silicon Valley dans le fascisme américain qui s'est déployé. C'est que Todd Lyons, qui est donc l'ancien chef de l'ICE à ce moment-là, quand il décrit ce à quoi il veut arriver avec son architecture de détention et de concentration, il dit on doit devenir un Amazon Prime des êtres humains. Et dans le même temps, l'ICE, comme tu dis, va racheter des entrepôts inutilisés de Amazon, entre autres, pas que d'Amazon, mais qui devait servir à Amazon, pour les reconfigurer en camp de concentration, en gros, le temps que les gens soient déportés derrière vers ces pays avec lesquels les États-Unis ont maintenant conclu des sortes d'accords, des accords de nature transactionnelle, où en gros, on a pas mal de pays d'Afrique du Centre et tout qui acceptent de récupérer des gens déportés aux États-Unis, y compris des personnes qui ne viennent pas de ces pays-là, contre de l'argent. Donc on est vraiment sur un truc... une industrie comme ça de la déportation, et c'est pas du tout étonnant quand on se souvient que les États-Unis ont déjà privatisé leur industrie de la prison. Enfin, je veux dire, je cite la spécialiste et l'abolitionniste Ruth Wilson Gilmore, je crois, qui avait parlé de, elle avait écrit un super livre dans les années 90 qui s'appelle Golden Gulag, où elle expliquait justement que le rôle que jouait l'industrie de la prison aux États-Unis, notamment dans l'absorption du surplus du capitalisme, du surplus de main d'œuvre du capitalisme. Et là, en fait, on se retrouve un peu avec la même chose, c'est-à-dire qu'il y a cette régulation-là. En fait, il y a à peu près 14 millions de personnes qui sont sur le territoire américain qui ne sont pas américaines. Le but, et Trump l'a dit, et Stephen Miller, donc son responsable de la déportation, l'a dit, c'est 1 million de déportés par an. C'est abominable. Et aujourd'hui, à n'importe quel moment, on sait qu'il y a entre 65 et 75 000 personnes qui sont enfermées dans des camps de concentration aux États-Unis. Il y a un rapport sur l'administration générale des prisons qui vient de sortir, parce que certaines choses existent encore, hein, certains régulateurs, certaines agences existent encore aux États-Unis, qui a montré qu'ils ont une photo à l'appui, que dans un des camps qui était peut-être le plus célèbre, qui s'appelait Alligator Alcatraz, qui était en Floride, outre le fait qu'il y avait des gens qui étaient morts de déshydratation, qu'il y avait des moustiques dans tous les sens, c'est au milieu, c'était un truc qu'ils avaient placé au milieu des marécages. Hein. Ils ont montré qu'il y avait des salles d'isolation qui sont grandes comme des cabines téléphoniques, qui sont des cages, grandes comme des cabines téléphoniques, où on mettait les gens pendant parfois plusieurs jours et qui ne pouvaient pas s'asseoir. Enfin, on est sur du crime contre l'humanité, et je pense que tout ça doit être plus souvent qualifié comme tel.
1: Oui, tout à fait. Mais je dois dire que ton livre a été vraiment, est vraiment quelque chose où on découvre énormément de choses, et tu le dis vraiment en t'appuyant évidemment sur des recherches qui ont été faites par toi et par d'autres.
0: Oh, surtout par d'autres.
1: Partout. Écoute, c'est bien, tu.
0: Ah non, mais moi, je me vois comme ça. En fait, je pense que c'est une question qu'on m'a déjà posée, mais sur mon précédent livre, c'était la même chose. Je pense qu'il y a un journalisme aujourd'hui qui consiste à répondre à la.
1: Ton
0: Mon précédent livre s'appelle Les Prophètes de l'IA. Comment la Silicon Valley nous vend l'apocalypse. Et en gros, c'était une déconstruction des idéologies derrière les discours IA catastrophe de la Silicon Valley. J'expliquais un petit peu d'où ça vient, d'où ces mythologies viennent et pourquoi ce sont des mythes et pourquoi ça a absolument aucune base scientifique. Et c'est intéressant parce que la séquence qu'on est en train de vivre en ce moment rend le livre toujours aussi pertinent à mon grand désarroi, parce que je pensais vraiment qu'on en sortirait assez rapidement de cette séquence, mais malheureusement, 3 ans plus tard, on y est toujours. Mais dans les deux cas, en fait, on est bombardé, c'est des phénomènes politiques qui nous bombardent d'actualité, et il est très facile justement de perdre le fil de ce qui s'est produit à cause de cette surinformation qui, je le rappelle, est une stratégie aussi voulue par Trump. En gros, on va allumer des feux dans tous les sens.
1: C'est ça.
0: C'est ce qu'on disait en début d'entretien. Trump a cette fonction de générateur de réalité, de générateur de scandale, pour que, en fait, derrière, les régulateurs, la justice n'aient pas le temps de s'occuper de toutes les dingueries qu'il produit. Et donc, du coup, je pense qu'il y a un vrai travail aussi à aller juste faire une espèce de revue de presse géante de ce qui s'est passé, de faire un suivi au jour le jour et de relier les points entre eux pour raconter cette histoire.
1: Mais dis-moi, il y a des sites, on peut aller trouver justement cette information au jour le jour.
0: Au jour le jour, moi, comme j'explique dans le livre, j'ai un grand merci à Wired, qui est une publication tech, normalement, qui est voilà, le grand magazine tech, on va dire, depuis les années 90, qui a été... dont les journalistes ont été les seuls à être au niveau tout de suite, parce que ils ont compris, en fait, ils viennent du même creuset idéologique que Elon Musk, ils comprennent la logique qu'il y avait derrière ça, parce qu'il y a une forme de logique, Et en fait, les journalistes généralistes politiques ont été complètement dépassés par le mode opératoire du Doge. Ils n'ont pas compris, en fait, comment est-ce qu'on pouvait considérer que... Enfin, pourquoi est-ce qu'ils allaient dans ces agences obscures? Pourquoi est-ce qu'ils s'intéressaient tellement à certaines bases de données? Ils ne comprenaient pas, en fait. Et il fallait des journalistes tech qui avaient très, très bien compris, eux, ce qu'était la numérisation de l'État, où se trouvait le pouvoir d'État en 2026. Et donc, ils ont très, très bien couvert assez rapidement ce qui était en train de se produire et ce coup d'État numérique. Donc, merci à elles, merci à eux. Il y a un autre type qui s'appelle Jacob Harris, qui, je crois qu'il est tout seul, et il a fait un site qui s'appelle DogeTrack. Et lui, il a fait un travail de veille monumental, où il a réussi à retracer qui était dans quelle agence, à quel moment. Enfin, voilà, bravo, bravo à lui. Donc, il y a des initiatives aussi, comme ça, individuelles, qui sont extrêmement précieuses.
1: Est-ce que tu as l'impression justement qu'avec donc puisque j'ai reçu déjà plusieurs auteurs sur la question, quelquefois c'est abordé dans un aspect un peu différent, mais ça va toujours dans ce sens-là, cette espèce de technofascisme qui nous arrive dessus et très vite en plus de ça. Mm-hmm. Est-ce que tu crois que ça passe dans la population?
0: Je pense que oui.
1: Parce qu'on n'a pas tellement de médias. Hein.
0: Dans quel sens?
1: Bah, les médias de masse, excuse-moi.
0: Ne nous alerte pas sur ce genre de choses.
1: Et puis bon, regarde qui tient les télés, etc.
0: Ouais,
1: les chaînes.
0: En fait, ce sur quoi j'essaie d'alerter aussi dans ce livre, mais comme tu le disais, je suis pas le seul. Hein. Il y a Anastasia Adjadji, Olivier Tesquet, Irène Regnault, qu'on produit des ouvrages aussi sur la question, sur les liens qui existent entre l'appareil MAGA et les extrêmes droites européennes, notamment françaises. Et il est très tentant de dire ouais, mais c'est les États-Unis, ils ont c'est quand même une situation politique très spécifique, avec notamment à dire oui, la place des évangéliques qui est extrêmement importante là-bas, avec des courants.
1: Bah, ici ça commence, hein.
0: Exactement, avec des courants là-bas dont on n'a jamais entendu parler, genre le nationalisme chrétien, le sionisme chrétien même. Moi, c'est des choses que j'ai découvert. Je ne connaissais pas les ressorts de ça. Bon, il est vrai qu'on n'a pas l'équivalent de cette faction en France, mais là, je sais que par exemple, Vincent Bolloré va sortir un programme politique. Avec, ça s'appelle l'Espérance. Je ne sais pas si ça va être public ou pas, mais je sais que voilà, il va déployer un programme politique sur les questions de débureaucratie. Étonnamment, et de remplacement de la bureaucratie par l'IA. On va voir le programme d'Attal, c'est exactement ça. L'extrême droite reconquête. Quand il y a eu l'annonce du Doge, j'avais été récupérer les réactions de la droite française, de la droite de gouvernement jusqu'aux zémouristes. Tout le monde se félicitait de ce que faisait Elon Musk. Le truc, il me semble que Ciotti avait récupéré l'image de la tronçonneuse. Il y a en France aujourd'hui, et je pense que ça infuse dans la population, cette idée qu'il faut dégraisser le mammouth.
1: C'est
0: que,
1: ça.
0: Voilà. Et c'est un truc qui préexiste chez nous à Elon Musk. On n'a pas attendu Doge pour que la droite formule une critique de l'État social, de la cisternade, ce genre de choses. Donc le pays est mûr, en fait. Et d'ailleurs, même en termes d'outils, il y a des excellents auteurs qui ont travaillé sur cette question. Moi, je pense qu'il faut arrêter, en tant que journaliste, de parler de la montée de l'extrême droite. Je pense qu'il faut changer notre langage et parler de fascisation du pays. Parce qu'il y a fascisation en cours, c'est-à-dire que... Et donc ce que montrent des gens comme Enzo Traverso ou Hugo Paletta, qui a écrit « Comment le fascisme gagne la France », c'est de dire, effectivement, la personne qui nous gouverne aujourd'hui n'est pas fasciste, mais les outils qui sont liés à la... Quoique, il y a des aspects, sur certains... Il y a des aspects, bien sûr, il y a des aspects, absolument. Et donc la question, c'est pas tellement de savoir, d'attendre que le fascisme revienne avec des bottes et un insigne et en levant le bras, parce que ça n'arrivera pas. Par contre, ce qui va arriver, c'est potentiellement, effectivement, un basculement autoritaire avec ce qu'on pourrait appeler un autoritarisme constitutionnel, où on pourrait même avoir des élections, en tout cas un simulacre d'élections libres. Mais par contre, dans la vie quotidienne, ce serait le remplacement de la délibération et de la politique par le calcul, par la prédiction des existences et par le harcèlement de toutes les existences qui sont jugées subalternes. Et ça, avec l'aide d'outils techniques américains. Ça peut tout à fait se produire.
1: Tout à fait. On écoute une autre lecture. Ça, c'est une lecture, tu verras, c'est le danger orwellien, on est en plein dedans.
2: Ouais. Tout le monde comprend instinctivement le danger orwellien que représenterait une base de données unique placée sous l'autorité d'un pouvoir exécutif qui se prendrait d'ambition autoritaire. Tout le monde, excepté la droite et l'extrême droite, qui tentent depuis 30 ans de fusionner les données des services de police, des douanes, et de la justice au nom de leur sempiternelle lutte contre le terrorisme. Cette droite rêve d'un logiciel de surveillance généralisé et de reconnaissance automatique des indésirables. Immigrés, militantes, adversaires politiques, personnes transgenres, autochtones, etc. et d'un dispositif qui permettrait de déporter quelqu'un en appuyant tout simplement sur un bouton. Un méga-fichier pour gouverner tout le monde. C'est bien ce que vise le décret signé par Donald Trump le 20 mars 2025 pour lutter contre le gâchis, la fraude et l'abus en éliminant les silos d'informations. 20 mars, les pirates du Doge ont déjà arraisonné le galion de l'État fédéral, balancé l'équipage par-dessus bord et pillé les cales pour en remonter les coffres. Maintenant que Musk a obtenu ce qu'il était venu chercher, les bases de données personnelles, le projet MAGA exige de centraliser le butin, car les données valent bien plus que tout l'or du monde. Elles sont l'instrument de la surveillance, du contrôle et du classement des existences. Le fantasme est vieux comme le fascisme originel. Identifier, surveiller et localiser toute personne indésirable en ce qui a trait au projet de régénération nationale, puis l'exclure ou la forcer à s'exclure de l'économie et de la vie civile. Sous le régime trumpiste, la ségrégation est numérisée, le harcèlement administratif et le mot d'ordre est autodéportation. Thibaut Prévost, Technologie du coup d'État, les programmeurs de l'autoritarisme aux éditions Luxe.
1: Voilà, donc on a déjà parlé un petit peu de ça, bien sûr, et n'importe comment, je crois qu'il faudra, Thibaut, que tu reviennes, parce qu'il y a quand même énormément de choses, et comme avec ce qui se prépare, et comme je disais hors micro, en fait, cette fascisation, elle date déjà de pas mal de temps, et notamment, moi, je fais partir de Sarkozy.
0: Hein. Ouais, ouais, je pense que, comme je te disais, voilà, Hugo Paletta est d'accord avec toi, c'est-à-dire que l'accélération de la fascisation, en tout cas institutionnelle, dans les outils juridiques, la manière de faire de la politique, ça commence sous Sarkozy, avec notamment des lois de surveillance. Mmh. Là, ce que je décris, c'est donc la volonté de centralisation des bases de données sous Trump. Mais en France, il faut se rendre compte qu'on a quand même cette dynamique de centralisation des bases de données qui se poursuit depuis quasiment, maintenant, depuis un quart de siècle, depuis le début du XXIe siècle. Et il y a cette obsession de la droite à créer des méga-fichiers pour pouvoir avoir une espèce de regard panoptique surplombant sur la population. On se souviendra du TAJ, hein, le traitement des antécédents judiciaires, qui est quand même un méga-fichier. Mmh. On se souviendra aussi que, par exemple, la France peut être la police française en termes d'illégalité et en avance sur la Gestapo Trumpiste, parce que la Gestapo Trumpiste commence tout juste à avoir des lunettes augmentées qui filment et qui font de la reconnaissance faciale. La police française le fait illégalement depuis, je crois que c'est 2019, avec des téléphones. Mais ils filment illégalement des gens, ils font de la reconnaissance faciale illégale. Donc, on a énormément d'outils qui préparent, qui sont vraiment à l'attention du RN s'il venait à prendre le pouvoir.
1: Et ils ont tous les outils.
0: Ils ont tous les outils. Ils ont même une constitution, comme rappelait Sophie Binet dans une émission de Mediapart il y a quelques jours, qui disait attention parce que la constitution française, elle est beaucoup moins démocrate que la constitution italienne, par exemple. Notre constitution de la Ve République, elle est extrêmement présidentialiste et elle donne un pouvoir déjà démesuré à l'exécutif. Donc si le RN arrive, il a déjà tous les moyens techniques, juridiques et constitutionnels pour mener à bien son changement de régime.
1: Alors, on s'écoute une autre lecture, c'est la 4, parce que là, justement, ça parle de la reconfiguration de l'État. Super. Et des brutalités.
2: Brutalité algorithmique. Notre lignée et notre héritage remontent à Athènes, à Rome, à Monticello. Nos ancêtres ont érigé les villes. Ils ont produit l'art et l'architecture. Ils ont bâti l'industrie qui nous a sortis des cavernes sombres et mené vers la lumière. Stephen Miller, 21 septembre 2025. Après avoir neutralisé la bureaucratie fédérale, le trumpisme change de mode opératoire et de récit. Adieu la mythologie de la guerre contre les bastions du Deep State. Adieu les obsessions austéritaires. Commence une nouvelle phase de la reconfiguration de l'État. Après avoir viré près de 300 000 fonctionnaires en un an, l'administration recrute à nouveau. Mais attention, pas n'importe qui. Le profil recherché est précis. Jeune ingénieur informatique, spécialisé en IA et loyal au régime. Le pipeline qui connecte l'industrie de la tech à la tuyauterie de l'État est en place. Il n'y a plus qu'à ouvrir le robinet. Le programme Tech Force est lancé en 2025 pour former en 2 ans un groupe d'élite, 1 000 spécialistes de la technologie, placés dans différentes agences pour accélérer la mise en œuvre de l'intelligence artificielle au sein du gouvernement fédéral. L'initiative a beau être gouvernementale, on y trouve à peu près tous les grands noms de la tech californienne, notamment ceux du cartel de l'IA, OpenAI, Nvidia et l'incontournable xAI d'Elon Musk. Quant aux nouveaux guerriers du complexe militaro-industriel numérique, comme Anduril et Palantir, ils fourniront au Pentagone le matériel d'entraînement et la formation. Peter Thiel, qui finance les deux entreprises, n'est jamais bien loin. L'objectif du programme est clair. Former des opérateurs de logiciels suffisamment compétents pour surveiller, mettre à jour et aux besoins suppléer les chatbots fournis par les entreprises de la tech. Et assez endoctrinés ou serviles pour accepter benoîtement d'assujettir les intérêts de l'État à ceux de l'industrie. À la compétence ou à l'expérience des fonctionnaires de carrière, traditionnellement non partisans, le régime trumpiste préfère une loyauté imbécile et zélée à l'image de celle des saboteurs d'Elon Musk. Thibaut Prévost, Technologie du coup d'État, les programmeurs de l'autoritarisme, aux éditions Luxe.
1: En fait, c'est ce que tu disais déjà, puisque effectivement, ils ont surtout pas besoin de personnes qui pensent et qui sont intelligentes ou malines. Ils ont besoin simplement de petits soldats qui vont faire ce où on leur dit de faire quoi.
0: Ouais, exactement. Ils ont besoin d'exécutants, de gens qui sont en fait à peine, qui sont l'équivalent humain d'un chatbot, quoi.
1: C'est ça.
0: Ce qui est intéressant, c'est que le constat en fait de la droite américaine sur ce qu'ils appellent le Deep State et leur haine pour l'État administratif, eux, ils ont des mots assez forts. Hein. Russell Vought, qui est donc le bras droit, l'architecte bureaucratique de la destruction bureaucratique de Trump, lui, c'est quelqu'un qui a des mots très forts. Il dit « Notre administration a été colonisée par des communistes, par des marxistes. » Bon, c'est sa manière à lui de dire « En gros, c'est nos ennemis. » Mais ils n'ont pas tout à fait tort dans le constat. C'est-à-dire qu'effectivement, dans le premier mandat Trump, les 2 millions de fonctionnaires ont fait tampon entre la brutalité des politiques qui étaient souhaitées et leur déploiement effectif sur le pays. Ils ont fait tampon, comme peut-être nous, pendant la résistance à l'époque, des gens ont résisté en étant un peu amorphes, en faisant un peu moins leur travail exprès, parce qu'ils avaient conscience qu'en fait, ces politiques-là étaient contraires au bien collectif, et les fonctionnaires qui ont là encore une boussole morale sont des gens qui savent qu'ils ne sont pas obligés de suivre l'administration en place, mais ils sont redevables avant tout au bien collectif. Et donc, ils ont été une force politique en étant amorphes, si vous voulez. Ils ont été une force politique. Et donc, il y avait cette idée de remplacer au maximum ces gens-là, qu'on va trouver jusqu'à l'armée d'ailleurs. On va trouver des généraux de carrière qui ont quand même une boussole morale et qui se rendent compte que ce qui est en train d'être fait, non seulement est mauvais, mauvais moralement et dégueulasse moralement, mais mauvais pour les États-Unis, parce que ce dont il faut se rappeler aujourd'hui, c'est que ce qu'est en train de faire l'administration Trump, c'est un suicide pour les États-Unis, et c'est quelque chose d'assez phénoménal. C'est-à-dire que l'hégémonie américaine qu'on a critiquée, voilà, à gauche, on sait ce que c'est, l'empire, l'impérialisme américain et tout, qu'on ne pensait peut-être pas voir finir de notre vivant, est en train de s'effondrer sous nos yeux grâce quelque part à l'administration Trump, grâce à la bêtise, à la stupidité et à l'étroitesse de vision de l'administration Trump. Donc ça crée des reconfigurations maintenant à l'échelle planétaire, la fin d'alliances qui tenait depuis 1945, etc., etc. Tout ça parce que ces gens-là, en fait, vomissent la compétence. Ils détestent la compétence et ce qu'ils veulent, c'est la loyauté imbécile. Et ils sont complètement court-termistes. Donc en fait,
1: oui, Trump... c'est ça. Il n'y a aucune vue à long terme.
0: Ah non, absolument pas. Et en fait, la pérennité du pays, ils s'en foutent complètement. Trump, ce qu'il veut, c'est s'enrichir. Et d'ailleurs, il s'est enrichi de 1,4 milliard en un an.
1: Ouais. Alors, il y a une chose aussi que je trouve intéressante, c'est le problème de la... son envie d'être partout. Mm-hmm. C'est-à-dire, entre les Trump Towers et les trucs comme ça, plus il faut qu'il mette son nom un peu partout, puis en doré, si possible.
0: Ouais, c'est intéressant. Alors là, on rentre peut-être dans un truc un petit peu plus... de l'ordre du psychologique. Donc là, c'est pas forcément mon fond de commerce, en tout cas mon expertise, mais il y a quelque chose d'assez intéressant à voir, cette obsession à construire, moi j'appelle ça construire un pays alternatif. Il y a un moment, j'y consacre quelques paragraphes où j'explique en fait qu'il y a depuis un an, il y a l'administration Trump construit un pays fictif qui se superpose à la réalité des États-Unis. Il y a Trumpland, en fait, et à Trumpland, vous avez une nouvelle caste de chars De bateau qui va s'appeler la caste de bateau Trump, des bateaux militaires évidemment, des destroyers. On va avoir potentiellement, même si ça n'arrête pas d'être repoussé, des billets de banque avec la tête de Trump qui aurait dû sortir pour les 250 ans des États-Unis, qui ne sont pas sortis, mais ce serait, si c'est le cas, ce
1: et
0: serait une
1: dessous,
0: première.
1: Et en dessous, il y a quoi?
0: Oui, pas encore in Trump with Trust, mais ça aurait tardé. Il y a des visas, il y a un truc qui s'appelle la Trump Card, qui est une espèce de visa doré où si vous payez, je ne sais plus combien, je crois que c'est $1 million, vous obtenez votre citoyenneté, votre résidence. Il y a donc ces Trump Tower, il y a le fait de renommer le Kennedy Art Center en Trump Center. Il y a énormément de choses. Cette volonté aussi de construire une salle de bal gigantesque à la Maison Blanche. Il y a vraiment cette manière, cette obsession à façonner la réalité autour de son culte de la personnalité. Et ça, c'est assez inédit dans l'histoire états-unienne.
1: Ouais. Oui, surtout qu'on dit, bon, moi je ricane, mais c'est sérieux, même si je ricane, parce que je trouve ça tellement ridicule, mais bon, ça, quand même, ça doit marcher quelque part, hein.
0: Ça marche, le culte de la personnalité fonctionne. Après,
1: J'ai vu un film de Jean-Baptiste Torré qui se passe à Las Vegas. À Las Vegas, tu as des tunnels sous la ville où tu as les gens qui terminent là sans papy, sans rien du tout, sur des cartons. Et il y avait un type qui était un noir qui était interviewé par rapport justement à la réélection de Trump. Et il a dit, moi j'ai cru que j'hallucinais, il a dit, mais ce type quand même, il en a des couilles. Hein.
0: Mmh. Ouais, en fait Trump a un point commun avec Musk, c'est que leur seul réel talent, c'est la réinvention de soi. Musk comme Trump sont alors moi je suis un petit peu peut-être obsédé par mes matières, hein, mais je fais un parallèle entre ces gens-là et des IA génératives, c'est-à-dire que j'ai l'impression que aujourd'hui on vit, en fait ils sont arrivés au bon endroit au bon moment, c'est-à-dire qu'on vit dans un espace informationnel qui est dominé par des machines à générer des réalités synthétiques, et eux, leur talent le plus grand, c'est de générer des réalités synthétiques, c'est de générer des mensonges, des demi-mensonges, des mythologies sur leur propre existence, et donc c'est des gens qui réécrivent en permanence comme ça leur récit et qui sont capables d'embarquer les gens dans ces trucs-là. Il y a un bouquin, paradoxalement, c'est un bouquin qui a été écrit en partie avec une IA, qui a été révélé plus tard, qui s'appelle Hypnocratie, qui est sorti l'année dernière. Moi, je trouve que c'est un des meilleurs essais que j'ai lu récemment. C'est une grille de lecture, justement, autour de cette idée que Trump, Musk, Milley, les extrêmes droites de manière générale, sont des gens qui génèrent des états de transe et qui les entretiennent et qui les modulent auprès des populations, notamment à l'aide des plateformes algorithmiques comme X ou ce genre de choses. Et j'ai trouvé que c'était une grille de lecture qui était excellente, parce que c'est des gens qui sont plus seulement dans la persuasion des foules de l'autoritarisme des années 30, 40, avec les médias de masse, donc la radio, la télévision ensuite, où c'était très top-down, avec la même réalité pour tout le monde. Là, c'est vraiment des choses qui sont hyper individualisées. Le Trumpisme est une espèce de buffet où chacun peut piocher ce qu'il veut. C'est comme une espèce de théorie du complot, un petit peu. Et ça fournit des récits. Ça fournit des récits de puissance. Ça fournit des récits qui redonnent de l'agentivité aux gens. Le récit Trumpiste, c'est aussi dire vous comptez à nouveau. Vous comptez à nouveau, vous avez la capacité de peser sur l'avenir. Ensemble, on va redevenir grand. Et en fait, c'est un truc qui a vachement... qui manque vachement en fait au parti de gouvernement, et ça se voit. Enfin, on se demandait tout à l'heure comment autant de gens avaient pu voter pour Trump au début. Je pense qu'il faut vraiment pas déresponsabiliser la nullité du projet démocrate qui ne propose rien, qui ne propose aucun imaginaire, aucun monde. Et je pense que voilà, aujourd'hui, nous, il va falloir l'essentiel de nos forces politiques aussi ne propose plus aucun imaginaire. Je trouve ça hallucinant qu'autant de gens aient pu voter pour le projet néolibéral qui ne défend strictement rien à part le présent éternel, la transactionnalisation des interactions humaines.
1: Et encore, le présent éternel, après, il sera aménagé quand même. Hein.
0: Oui, en plus. Mais
1: ça coûte pas cher, les promesses. Hein.
0: Ah oui, non, c'est clair. Et puis, il y a un truc qui est assez intéressant aussi, et c'est un truc dont s'inspirent, je pense, nos gouvernants de plus en plus, c'est que l'extrême droite trumpiste, elle est, parce qu'elle est influencée par la frange évangélique et parce qu'elle est influencée par les transhumanistes de la Silicon Valley, ils ont en commun un truc, c'est la notion apocalyptique, quoi. Et c'est un truc qui était inimaginable il y a encore 5-6 ans. Mais aujourd'hui, il y a un discours apocalyptique que déploie Trump et que déploie en fait de plus en plus de leaders, où en gros, c'est après nous le déluge.
1: C'est ça.
0: Et il y a ce truc, Naomi Klein vient de sortir un super livre qui s'appelle Le fascisme de la fin des temps. Elle a théorisé ce truc-là et elle montre justement les éléments de langage aujourd'hui de cette espèce de droite et d'extrême droite de pouvoir qui est en train de faire le pari que de toute façon, vu que le monde va crever, tout est OK, quoi. Donc on peut complètement se lâcher, la morale ne tient plus, parce que de toute façon, l'imminence de la catastrophe est telle que on peut se permettre tout et n'importe quoi. Et donc il faut déréguler, et donc on va se retrouver avec une espèce de moment qu'on a déjà connu aux États-Unis, qui était le moment des barons voleurs. Donc c'est les années folles en fait, cette espèce de décadence, d'hédonisme comme ça, grandiose, en toc. Mark Twain appelait ça le Gilded Age, qu'on avait traduit en français par l'âge d'or. Mais en fait c'est une mauvaise traduction, parce que c'est le plaqué or. Et en fait, ce que voulait dire Mark Twain, c'était justement l'âge du plaqué, l'âge du factice. Et je trouve qu'on est exactement dans une réminiscence de ça aujourd'hui, où la salle de bal de Trump, typiquement, c'est ça. Le nom en lettres d'or, les grands bâtiments, le gigantisme, tout ça est factice, tout ça est plaqué or. Et ça montre quand même qu'il y a une espèce de décadence comme ça chez les hommes puissants aujourd'hui. Qu'on n'a pas vu depuis un siècle, quoi.
1: Au niveau de la population elle-même, aux États-Unis, bien qu'on en parle très peu, parce que là aussi il y a un problème dans les médias.
0: Bien sûr.
1: Je sais, si tu veux, que par exemple, moi j'entends beaucoup des réactions de personnes. Il y a ceux qui foutent le camp, ça c'est bien sûr, mais il y a aussi ceux qui disent non, on ne va pas accepter ça.
0: Ouais.
1: Et dernièrement, j'ai appris que par exemple à Chicago, sur la place centrale à Chicago, il y a une énorme sculpture de Picasso, et le projet de Trump était de l'enlever pour mettre peut-être, je ne sais pas, lui ou Jefferson ou je ne sais pas quoi.
0: Ouais.
1: Enfin bref, quelque chose qui correspond évidemment à l'histoire qu'il est en train de construire.
0: Mm-hmm.
1: Et donc là, la population a réagi. Bon, c'est un petit exemple comme ça au passage, mais de plus en plus j'entends des choses comme ça, mais qui ne sont pas vraiment médiatisées. Moi, je l'ai su parce que c'est quelqu'un qui me l'a dit, qui habite Chicago, etc.
0: Ouais.
1: Mais j'en avais jamais du tout, jamais entendu parler. Hein.
0: Ouais, c'est intéressant. Je pense qu'après, c'est parce que est-ce que les médias font leur travail correctement ? Ça, c'est des informations locales des États-Unis. Donc c'est vrai que tout Internet qu'on ait, c'est pas forcément des choses qui vont nous arriver le plus facilement. Mais après, ça dit quelque chose de très intéressant. Je vais reprendre un petit peu ce que disait Sophie Binet justement il y a quelques jours. Elle citait Henri Krasucki, qui était un de ses prédécesseurs à la Cégette, qui avait fait un livre qui racontait ses années de résistance et qui disait en gros le truc le plus important, c'est que peu importe la situation, il faut continuer les petits gestes de résistance pour entretenir la flamme de l'espoir et pour justement contrer l'idée de fatalisme et de déterminisme et l'idée que les choses seraient définitivement perdues. Et aux États-Unis, c'est vrai que il n'y a pas encore de mouvement national unifié comme il y a pu y avoir. N'oublions pas que les États-Unis ont quand même une très très grande tradition syndicale, que ce qui s'est passé dans les années 60 à 80, c'est des conquis sociaux énormes, et ils ont su faire ça à l'échelle fédérale. Aujourd'hui, ils n'y arrivent plus, à cause des mots qu'on connaît, justement, la désyndicalisation, l'atomisation de la société et tout. Mais il y a quand même eu les manifestations No Kings, qui était à l'échelle des États-Unis, qui était quand même immense. C'était les plus grosses manifs depuis George Floyd. Ça a rien donné derrière, parce qu'on a un pouvoir qui, de toute façon, a fait sécession avec le réel. Mais concrètement, là où ils sont forts, c'est sur l'échelle locale. Et quand ICE est arrivé à Minneapolis pour l'opération Metro Surge, ça a été quand même 3 mois d'invasion et d'occupation militaire de la ville, avec des espèces de pogroms, avec des chasses à l'étranger. En gros, à l'époque, c'était la population éthiopienne, somalienne, il me semble, où il y avait une chasse aux Somaliens et aux Somaliennes, les gens ne sortaient plus de chez eux. Il y a des chaînes de solidarité qui se sont faites en quartier, où justement, les gens qui n'étaient pas menacés par l'ICE protégeaient leurs voisins physiquement, venaient leur apporter de la nourriture, les cachaient en fait presque, comme des trucs qu'on a pu connaître nous pendant la résistance. Et donc, à l'échelle locale, il y a des résistances qui s'opèrent. Et là, l'aspect sur lequel j'ai le plus d'espoir, et encore une fois, si je m'intéresse autant aux États-Unis, c'est parce qu'ils sont normatifs politiquement depuis un siècle. Donc ce qui se produit aux États-Unis finit par arriver chez nous d'une manière ou d'une autre, avec quelques années d'écart. Et qu'est-ce qu'on voit aux États-Unis aujourd'hui ? Il y a une espèce de vague de résistance transpartisane contre les data centers, les centres de données. Et moi, je trouve que ça, c'est potentiellement la prochaine ligne de fracture entre ce pouvoir-là, apocalyptique, délirant, qui veut nous imposer un monde délirant, dont l'avatar technique et matériel aujourd'hui est le centre de données. Et je trouve que c'est quasiment une chance, parce que le capitalisme, depuis une quarantaine d'années, a passé son temps à se dématérialiser, ce qui se fait qu'on s'est retrouvé avec le mouvement des Gilets jaunes, par exemple, en France, qui ne savait pas quoi prendre, quoi taper, quoi détruire, parce qu'en fait, on s'est retrouvé avec des infrastructures, quoi, de l'arrêt de bus, du rond-point, parce qu'en fait, le pouvoir s'est dématérialisé. Et là, avec le data center, le pouvoir capitaliste, extractiviste, écocidaire,
1: oui, là, ça fasciste, focalise.
0: Devient cette espèce de bâtiment dégueulasse, immonde, énorme qui fait que chauffer, qui empoisonne les sols, qui empoisonne l'air, qui fait du bruit, et donc devient une cible de premier choix, quoi. Et on a la même, la même obsession en fait mortifère de notre pouvoir en France, qui veut absolument construire des data centers dans tous les sens.
1: Ah oui, il y a plusieurs projets.
0: Hein. Ah, il y en a 85, ouais. Ouais, 85, 105 milliards d'euros qui vont être dépensés pour ça. Alors c'est pas que de l'argent public, mais quand même c'est 105 milliards d'euros. Hein. Paraît-il que l'argent magique n'existe pas quand il s'agit des hôpitaux ou des classes. Mmh. Visiblement, quand il s'agit de construire ça, ça marche. Et en fait, les résistances commencent à émerger. Et c'est, il y a une convergence des luttes autour de ces questions-là, et qui est une remise en cause générale du modèle, en fait, de dire on veut pas de votre fascisme, on veut pas de votre technofascisme, on veut pas de votre apocalypse. Et moi, ça me donne beaucoup d'espoir. Je pense aux États-Unis comme chez nous, ça va être des points focaux justement de la convergence de ces luttes-là.
1: Bah, espérons.
0: Ouais.
1: N'importe comment, je pense que tu, on arrive un peu en fin d'émission. Mm-hmm. On aurait encore beaucoup de choses à dire.
0: Bien
1: je voulais quand même dire qu'à la fin de ton livre, ce que j'ai trouvé très bien, c'est que y a, tu reprends tous les sigles, les signes, etc.
0: Ah, oui.
1: Et
0: oui.
1: Tu dis exactement ce que c'est. Donc, si on ne connaît pas, on peut aller directement à la page et dire « Ah oui, c'est ça, d'accord.
0: Ouais, » ouais, ouais.
1: Hein, la liste des sigles et des acronymes. C'est important. C'est un petit peu... Moi, j'aime toujours qu'il y ait des index. De,
0: ouais, ouais.
1: Des, tu vois, des choses comme ça qui permettent, pour des gens qui ne sont pas forcément au courant, et qui, parce que bon, les notes, il faut y aller, que les gens n'y vont pas forcément, mais je pense que ça, c'est quand même très important.
0: Bah ouais, je pense, puis de toute façon, moi c'est pareil, enfin, personne n'est au courant de ça, c'est-à-dire que moi, pour faire ce livre, j'ai dû me plonger dans les arcanes de l'administration américaine, que je ne connaissais pas forcément d'ailleurs avant, moi je viens de la tech, hein, je couvre la Silicon Valley normalement, donc moi-même, j'ai dû me faire mon petit index pour comprendre de quoi il s'agissait et tout, donc effectivement, un lecteur, une lectrice... j'attends pas que mon lecteur ou mon lectrice connaissent ces sigles-là.
1: Bon, on va faire d'autres émissions ensemble.
0: Avec plaisir.
1: Et une autre chose aussi que je voulais savoir, c'est est-ce que tu continues justement dans cette lancée
0: Oui.
1: Ces études.
0: Oui. Alors là,
1: tu as des projets.
0: Je suis en train d'écrire un livre actuellement qui est sur justement la fragmentation du réel par les technologies algorithmiques et ce que ça fait aux sociétés, ce que ça fait dans notre manière de penser, notre manière d'interagir entre nous, et ce que ça fait politiquement. Mais après, je continue à couvrir la Silicon Valley et l'évolution du technofascisme, et particulièrement en France, dans un cadre de présidentiel, j'essaye de voir et d'observer comment les thématiques justement de la lutte anti-bureaucratique, du remplacement des bureaucrates par l'IA et tout, comment ces choses-là vont s'intercaler dans le débat présidentiel.
1: Oui, et surtout dans tous les domaines, parce que la France, c'est presque plus facile quelque part, parce que c'est quand même très centralisé, alors que les États-Unis, c'est très éparpillé, donc les conditions sont un peu différentes. Et je me demandais si, justement, la pensée libertarienne, qui n'a rien à voir avec la pensée libertaire, qui est très forte aux États-Unis. Est-ce que ça arrive ici aussi?
0: Oui, on a des gens qui se réclament du libertarianisme. Notamment, on a Guillaume Kasbarian, qui est un ancien, un éphémère ministre ou secrétaire d'État de Macron, qui lui se présente comme libertarien. On a des gens qui... je serais pas étonné que Sarah Knafo s'en réclame aussi, à voir. Mais oui, ça infuse la pensée libertarienne, elle infuse chez nous aussi. Après, moi, j'ai toujours trouvé problématique de qualifier les gens de la Silicon Valley de libertariens, notamment Elon Musk. Elon Musk, c'est peut-être la personne de l'histoire de l'humanité qui est la plus assistée en termes de subventions publiques. Ces entreprises ont reçu 42 milliards de dollars, la dernière fois que j'ai vérifié, c'était 42 milliards de dollars de subventions publiques sur 20 ans. Donc c'est des gens qui, en fait, prétendent vouloir détruire l'État, mais qui, en fait, veulent devenir l'État. Et c'est des gens qui utilisent énormément les contrats publics, l'argent public, en fait, pour survivre et pour que leurs entreprises continuent à proliférer.
1: Bah oui, hein? ils veulent s'accaparer, voilà. Et puis voilà,
0: en fait,
1: c'est tout.
0: Ils veulent considérer l'État comme quasiment une banque, presque comme un fournisseur, comme un client, mais ils veulent pas forcément le détruire.
1: Bon, alors on n'a pas pu faire toutes les lectures, mais on t'en fera d'autres, il n'y a aucun problème. Donc je rappelle le titre du livre, c'est donc « Technologie du coup d'État, les programmateurs de l'autoritarisme ». C'est un livre très important, c'est un livre qui a été écrit par Thibaut Prévost, qui est avec nous. C'est donc les éditions Luxe, qui n'en loupent pas une, on va dire. Mmh. Et puis il y a beaucoup de choses. Bon, on a parlé tout à l'heure, évidemment, il y a le livre d'Irénée qu'on a reçu aussi. Le livre de Hubert Guillot, Les algorithmes contre la société.
0: Ouais.
1: Donc c'est quand même tout un travail, si on voit, ce qui est très large, qui justement pour combattre tout ça, et je crois que c'est important qu'on en parle, et surtout évidemment à Radio Libertaire.
0: Oui, je suis d'accord, je pense que c'est vraiment le phénomène politique, l'algorithmisation, l'informatisation du monde et la brutalité sur nos existences, je pense que c'est vraiment le grand phénomène politique qu'il faut traiter.
1: Oui, puis ça arrive là de manière, tu vois,
0: toujours
1: presque séduisante. Ouais. Non, c'est pas séduisant
0: ouais,
1: du
0: bien
1: tout.
0: Sûr. Moi, quand je parlais de l'IA dans le précédent livre, il y avait cette phrase que je répétais partout que je pouvais. C'est à chaque fois qu'on humanise la machine, on déshumanise l'humain. Et en fait, vraiment, ce double mouvement à chaque fois de ces gens qui prétendent que les machines doivent... on doit traiter les machines comme des humains, ce que ça veut dire, en fait, c'est déshumanisez-vous. Et le mouvement de fond, en fait, de ce phénomène-là, de cette politique-là, c'est de nous faire accepter notre état de machine. Mmh. Et ça, c'est hors de question, en fait.
1: Mais c'est horrible, parce que quand on pense aux armées,
0: tu dis, bien sûr.
1: Voilà, quoi. Bon, la semaine prochaine, il n'y aura pas de chronique rebelle, parce qu'il y a une transmission en direct du colloque Femmes libres, qui se passe donc à Montreuil. Ça, pour le titre, c'est « Femmes anarchie, émancipation ». Donc il y a beaucoup de personnes qui vont intervenir, c'est quelque chose d'important. Et puis donc le samedi 17 octobre, eh bien, nous parlerons du livre de Francis Dupuy-Déry, avec un entretien que nous aurons avec lui sur l'école, champ de bataille, misogynie, homophobie, transphobie. Et donc nous le rencontrons la semaine prochaine, et également un film qui, à mon avis, a été interdit pendant très longtemps, c'est Octobre à Paris, de Jacques Panigel, qui enfin sort sur les écrans, donc sur ce qui s'est passé le 17 octobre 61. Un film aussi qui est très intéressant, Minotaure, de Andrei Zviagintsev, qui est vraiment... c'est un bijou, c'est un petit chef-d'œuvre. Et un autre film qui est plus léger, mais qui est aussi très très bien, qui parle justement de la différence, c'est Le Corset, de Louis Clichy. C'est un film d'animation, mais qui est très joli. Et puis un film, La Gravida, qui est, ça parle des jeunes, parce qu'en ce moment, il y a beaucoup de choses qui bougent. Et puis voilà, n'importe comment, eh bien, nous parlerons évidemment toujours de cinéma, de bouquins, et puis de tout ce qui est un petit peu hors les clous. Très très bonne semaine, et surtout, comme d'habitude, tenez bon.

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Nous sommes ensemble pour une heure et demie. Une heure et demie, c'est le temps que le PDG de Dassault Armement gagne 8000 euros et c'est le temps pour qu'un instituteur gagne 8 euros. Une heure et demie, c'est le temps pour qu'une fourmi en pleine forme fasse l'équivalent d'une station de métro. Une heure et demie, ça a été pendant la visite du pape, sachant que 27 millions en 4 jours, c'était le temps que soient dépensés 420 000 euros pour leur sainteté. Une heure et demie, si j'en crois le budget de l'année à venir, eh bien il faudra faire 9 millions d'euros d'économie en une heure et demie. C'est le temps également que le service de la présidence de la République à l'Élysée reçoive 16 lettres de réclamation, d'information ou autre, et c'est le temps que le régime turc d'Erdogan mette, comme depuis le début de ce mois de septembre, une personne de plus en prison pour des opinions LGBTQ+, etc. Dessous de scène. Nous sommes ensemble pour une heure et demie, quelques petits... Je me souviens que Julien occupait un studio d'étudiants si exigu que pour ouvrir son frigo, il était obligé de repousser son bureau et de bloquer ainsi la porte d'entrée. Et pour déplier le lit, il devait poser la chaise en équilibre sur le siège des toilettes. Je me souviens que Pierre-Simon Laplace, scientifique à qui Napoléon avait demandé où était Dieu dans ce modèle mathématique de la mécanique céleste, Laplace aurait répondu « C'est une hypothèse dont je n'ai pas eu besoin ». Je me souviens de la mention « 135 francs, 20,58 euros, le prix d'un livre au début du siècle ». Je me souviens que c'est le professeur de français de ma grande sœur au collège qui, ayant compris que jamais il n'arriverait à la convaincre de lire Flaubert, Zola, Maupassant ou Molière, avait suggéré à mes parents « achetez-lui le petit Nicolas de Sempé et Goscinny ». Et aux anniversaires successifs, ma sœur réclama d'elle-même les récrés du petit Nicolas, les vacances du petit Nicolas et autres. On les a encore, je crois, en édition d'époque. Je me souviens de « Si tu veux faire mon bonheur, Marguerite, Marguerite, si tu veux faire mon bonheur, Marguerite, donne-moi ton cœur ». Je me souviens que j'avais en réserve plusieurs timbres-poste avec le portrait de Brassens par Raymond Moretti pour écrire à mes parents et aux gens que j'admirais. Je me souviens que Yves, Agnès, Jean-Claude, Ayoub, Stéphane, Cathy, Étienne, Elsa, Fabrice, Jean-Daniel, Claude sont des gens que j'ai connus à diverses époques et qui ont tous et toutes publié des livres référencés sur Internet, respectivement dans le désordre, catégorie contes pour enfants, manuels scolaires, recueils de haïkus, nouvelles, discussions avec Dieu, romans de gare et romans de cul, bandes dessinées, pièces de théâtre, exercices corrigés de maths, biographies, chroniques sportives. Je me souviens que les 45 ans de Radio Libertaire seront fêtés à la salle Olympe de Gouges. Et je me souviens qu'Erwan, régisseur de Longtemps, je me suis couché de bonne heure, n'aura jamais 45 ans. Je me souviens que tous les 4 ans, Geneviève rouvrait son café-restaurant pendant juste une semaine. Service minimum, hein, vin au verre, quiche maison et tarte aux pommes, pour ne pas perdre sa licence 4, car elle se disait que peut-être que ses enfants ou petits-enfants voudraient un jour reprendre l'auberge de Villerville. Je me souviens que Bernard s'est douté de quelque chose quand il a entendu le journal d'information s'ouvrir sur une chanson de Brassens avec le vieux sur la plage de Sète. C'était en octobre 81. Je me souviens de Canaille, Emplâtre, Vanupier, Troglodyte, Tchouk-Tchouk Nougat, la première série d'injures proférées par le capitaine Haddock dans le crabe aux pinces d'or, Sauvage, Aztèque, Grenouille, Marchand de tapis, Iconoclaste. Je me souviens que j'ai descendu dans mon jardin pour y cueillir du romarin. Mais putain, qu'est-ce que je peux bien cuisiner avec du romarin? Je vous le demande. Je me souviens qu'il y avait deux catégories parmi les amis de ma sœur. Ceux qui avaient des posters de Johnny et Sylvie et ceux qui conjuguaient Che Guevara et Angela Davis. Je me souviens que c'est en me promenant avec Jean-Luc, après la piscine, qu'on était entré dans l'église Saint-Maclou
et qui m'avait montré religieusement un bout de tissu et une poignée de cheveux poussiéreux, les reliques de Sainte Honorine. Recueilli, il chuchotait d'ailleurs autant que quand il m'avait montré autre chose dans les vestiaires de la piscine. Je me souviens que William avait retourné un verre sur une limace qui passait sur la terrasse et avait noté jour après jour, sur un carnet offert pour ses 8 ans par sa grand-mère, l'agonie du gastéropode, puis son assèchement, puis sa lente décomposition. Je me souviens qu'au-dessus du porche de l'immeuble de Laurence subsistait encore la mention gravée dans la pierre « Pour avoir un taxi ou un fiacre, téléphonez au 1236 Saint-Germain. » Tandis qu'au 131 boulevard de Ménilmontant, on lit encore « A. Le Bascle, cidre et huître en gros ».

0: Ah oui, la semaine dernière, il nous avait tellement cassé les burettes avec la visite du pape. D'ailleurs, les urinoirs de Paris ont été bénis par les pèlerins. Il nous avait tellement cassé les burettes que j'avais plusieurs titres pour l'ouverture de l'émission. La semaine dernière, je vous ai passé « Dieu est une magouille de l'opposition » de Sarclos. Et là, j'avais quand même ce « Hall de Laf » avec Nathalie, mon amour des JMJ. Radio Libertaire, dessous de scène, eh bien, nous sommes le premier samedi du mois. C'est donc un samedi spécial texte à découvrir avec, eh ben, ici les studios. À vous, les studios.
1: Ici les studios de Radio Libertaire, bonjour. Michel est avec nous.
2: Oui.
1: Avec.
2: Oui.
1: J'ai plein de choses.
2: Je vais apporter un peu de lecture. Je découvre les livres en même temps que je les apporte ici la plupart du temps. Voilà.
1: Bon, moi je suis revenu avec François Cavana, le professeur, pour lire deuxième chapitre de Le singe devient con. De l'aurore de l'humanité, et peut-être qu'on verra, peut-être un texte ou deux de Philippe Forstoli. Elsa ?
3: Je reviens avec les poèmes à dire choisis par Daniel Gélin, et les pensées de Pierre Perret. Alors, ce sera la fin de la première partie, portrait, métaphore, surréalisme, etc. Pour débuter, juste après, l'amour, les femmes et autres points de vue.
1: Et Joël est excusé, vu que il est fatigué. Il a eu une semaine très dure de travail, donc il ne sera pas parmi nous. Et Sophie, elle a dû être empêchée de venir travailler pour remplacer quelqu'un. Donc, elle était très triste parce qu'elle devait faire quelque chose avec Michel. Mais bon, ça, on espère que dans un mois, ils pourront faire leur duo. Voilà. Donc, Michel, si tu veux lancer...
2: Je peux, oui, d'accord.
1: À moins que tu veux que je commence, moi, c'est comme tu veux.
2: Non, ben, puisque tu me proposes, allez. J'avais mis un petit marque-page. En fait, alors, je vais vous lire un petit extrait de ce que disait...

Macaulay n'était pas moins virulent. Le suffrage universel, disait-il, serait fatal à tous les buts pour lesquels un gouvernement existe et absolument incompatible avec la survie de la civilisation. Même lorsque les classes possédantes étaient contraintes par la pression venue d'en bas de concéder le droit de vote, elles cherchaient à imposer des conditions de propriété qui en excluaient les classes inférieures. En Angleterre, le Reform Bill de 1832 étendait le droit de vote à 200 000 à 1 million d'hommes, pas plus d'un cinquième des adultes mâles. Un édit de 1867 promulgué au milieu d'une grande agitation populaire augmenta le nombre des votants, mais continuait à écarter la moitié de la population masculine, évidemment, et aucun des dirigeants, qu'ils fussent libéraux ou conservateurs, n'attendait de cet édit qu'il établisse une constitution démocratique. En Prusse et dans un certain nombre d'autres États allemands, un système électoral à 3 degrés donnait la majorité des sièges parlementaires à la minorité la plus fortunée. Au surplus, quasiment toutes les classes dirigeantes exigeaient la présence d'une deuxième chambre non élue, une chambre des lords ou un sénat des notables, disposant d'un droit de veto sur toutes les décisions et d'un monarque ayant le pouvoir de nommer le chef du gouvernement. Il n'est pas étonnant que Marx, à l'époque de la Commune de Paris, ait pu considérer la dictature de Louis Bonaparte comme plus appropriée au désir des classes capitalistes dirigeantes qu'une république démocratique. C'est la forme étatique de la dictature des classes modernes, tout au moins sur le continent européen. Cependant, au cours du siècle, certains éléments des classes dominantes en vinrent à admettre que la démocratie ne les menaçait pas nécessairement, à condition que ce soit eux qui fixent les règles selon lesquelles elles fonctionnaient. Louis Bonaparte lui-même avait découvert comment manipuler un scrutin basé sur le suffrage universel masculin, bien sûr, lorsqu'il demanda aux électeurs de confirmer son coup d'État de 1851. La majorité de l'électorat français était constituée de paysans qui dépendaient du curé et du maître d'école pour comprendre les événements politiques. Si Bonaparte contrôlait suffisamment l'information pour les effrayer avec des histoires terribles sur la vie dans les grandes villes, il pouvait recueillir leur suffrage et prouver qu'ils étaient plus démocrates que les républicains. Son exemple fut suivi avec bonheur par Bismarck lorsqu'il transforma le roi de Prusse en empereur d'Allemagne. Le suffrage universel masculin élisait un parlement impérial au pouvoir très limité, en même temps qu'un système censitaire basé sur la richesse continuait à fonctionner dans les élections des Länder. La classe dirigeante britannique s'aperçut que de modestes extensions du système censitaire ne remettaient pas en cause son pouvoir de déterminer la politique de l'État, dans la mesure où la plus grande partie de la puissance étatique était de toute façon hors d'atteinte du contrôle parlementaire immédiat. Elle résidait dans les hiérarchies non élues de l'armée, de la police, de la justice et de l'administration. C'est elle qui posait les limites dans lesquelles le Parlement devait normalement fonctionner. Elle pouvait rejeter toute mesure qu'elle désapprouvait en la qualifiant d'inconstitutionnelle. Dans de telles conditions, plutôt que d'agir comme un mécanisme par lequel la pression des masses s'exerçait sur la classe dominante, le Parlement devint l'instrument domestiquant les représentants du sentiment des masses, les contraignant à limiter leur existence afin de s'adapter au cadre étroit autorisé par les classes possédantes. Gladstone, dirigeant du plus important parti capitaliste anglais, les Liberals, ressentait déjà en 1867 la nécessité d'encourager une portion plus large de la population à faire du Parlement le centre de son attention politique. Voilà, c'était donc Chris Hardman, c'est un petit passage de ce qu'il écrivait dans Une histoire populaire de l'humanité, La découverte 2008.

0: Le morceau date de 2001, 10 ans avant Fukushima et sa catastrophe. La chanteuse s'appelle Nathalie et quand Michel a apporté le disque, parce qu'en plus il apporte ses livres, il apporte ses disques, bientôt il va apporter son duvet et s'installer dans le studio, j'ai reconnu rien que le dos de la pochette. Michel, tu nous expliques ton choix.
1: Oh, c'est, mon choix, c'est... ça va vous étonner, mais quand j'ai cherché dans mes... étagères de disques, je me suis aperçu que ce disque, je ne l'avais pas écouté depuis très longtemps. Et je me suis dit, bon, c'est une bonne occasion pour en réécouter un petit morceau sur Radio Libertaire. Ça s'arrête là, en fait.
0: Oui, Billy the Kick.
1: Mais musicalement, en plus, non seulement les paroles sont géniales, mais en plus, j'avais oublié à quel point la musique était bien foutue.
0: Et on aura peut-être droit à quelques mots pour calmer les machos tout à l'heure.
1: Parce que voilà, oui.
0: Pas mal non plus. Allez.
2: Pas mal aussi.
3: Voilà. Donc, Maître Cavana, je vais lire la seconde leçon, et le singe devient con, l'aurore de l'humanité. Deuxième leçon. L'homme acquiert quelques prolongements utiles et devint vraiment homme. Ce n'est pas seulement par son cerveau que l'homme domine les autres créatures. Ça, c'est ce que disent les intellectuels. En fait, l'homme possède un second atout qui n'est pas mal non plus dans son genre. Cette petite merveille, c'est la main. Le jour où il conçut l'idée de la main, le créateur fut content de soi. Et il faut bien dire, il y avait de quoi. En ce temps-là, on ne pouvait pas encore deviner quelle serait l'espèce élue. Plusieurs candidats présentaient des titres fort estimables. Le créateur était un peu embarrassé pour choisir qui serait le roi de sa création. Il se dit « Je couronnerai d'un cerveau à circonvolution profonde l'espèce la plus débrouillarde. Je ne peux quand même pas tout faire. Il faut qu'il mérite un peu mes faveurs. » Pour commencer, on va voir comment ils seront tirés parti de ce machin-là. Et il laissa tomber sur la terre son dernier bricolage, la main. On a retrouvé dans les papiers intimes de Moïse des carnets de croquis que lui avait prêté le Créateur pour l'aider à écrire la Genèse et que Moïse avait oublié de lui rendre. Nous en reproduisons ici, ci-contre, une page. On voit plein de dessins avec des animaux, tout ça. Vous pouvez y voir quelques essais parmi les meilleurs. Passons charitablement sous silence les tentatives piteuses des espèces peu douées. La pieuvre manqua de peu le premier prix avec ses 8 bras souples et pleins de ventouses, terminés par 8 mains agiles. Malheureusement, elle s'était aussi collée des ventouses aux doigts, si bien qu'elle fermait la main et qu'elle ne pouvait plus l'ouvrir sans l'aide d'une pince, monseigneur. Tant mieux pour nous, autrement nous serions des pieuvres. Je ne sais pas si vous êtes comme moi, mais je ne peux pas vous piffer les pieuvres. Seul l'homme sut aborder correctement le problème. Il laissa faire les autres tout en observant. Il comprit alors que 4 pattes pour marcher, c'est au moins 2 de trop. Mais lesquelles ? Il essaya de courir rien qu'avec les pattes de devant, il se cassait la figure. Ou, s'il arrivait, les autres animaux faisaient « bravo, bravo !» et jetaient des sous. Il essaya alors avec les pattes derrière. Et il vit que ça fonctionnait, mais quand même moins vite qu'avant. Il se dit « bof, avec les mains, il pourrait conduire une voiture de sport et qu'il n'aurait plus besoin de courir. » Et voilà, il eut les mains en haut et les pieds en bas. Tout marcha très bien et l'homme devient homme. Le singe, qui n'est qu'un vil imitateur, quoique pas bête non plus, il faut être juste, comprit aussitôt quel avantage était la main. Seulement, il se dit, avec 4 mains, je serai encore mieux pourvu que cet imbécile. Il n'avait pas réfléchi qu'il n'aurait plus de pieds du tout. Résultat, il se cassa la figure. C'est depuis ce temps-là que les singes ne peuvent vivre que dans les arbres. Essayez, vous verrez. Vous posez un singe à terre, il tombe à tous les coups. Même parmi les hommes, certains furent perdus par l'ambition. Ils se dirent « avec une seule jambe ». On peut encore très bien marcher à cloche-pied et ça permet d'avoir trois mains à l'os. Mince alors, ce prétentieux n'avait pas pensé qu'un pantalon à une jambe était très difficile à faire et une veste à trois manches encore plus. Ils n'ont jamais vraiment réussi dans leur vie. Leur race végète tristement dans les marécages où ne poussent que des radis noirs du côté de la banlieue sud-est. Mais en quoi, diront ceux qui ne se contentent pas d'affirmations gratuites, en quoi la main est-elle donc tellement supérieure à la pince, par exemple, ou à la trompe, ou à un sylvie vibratil? Eh bien voilà, tout le secret c'est d'avoir un pouce opposable aux autres doigts. L'éléphant n'a pas de trompe opposable aux autres trompes. Le cerf n'a pas de cornes opposables aux autres cornes. Le mille-pattes lui-même n'a pas de pattes opposables aux 99 autres pattes. Ils ne peuvent donc pas tenir un outil. Avec un pouce opposable aux autres doigts, tout change. Observons cet homme de Néandertal à peine sorti de l'animalité. Il a faim, il a envie de manger un bon beefsteak de roc avec des oignons hachés dessus. Eh bien, tout cela, ses mains vont le lui procurer dans un temps très court et avec une précision extrême. Regardez-le, il commence par vérifier si son pouce s'oppose aisément aux autres doigts. Satisfait par cet essai, il ouvre sa main, puis la referme autour d'un outil. Cet outil est en bois. Il est long, lourd et dur. L'homme le soulève et le laisse retomber sur la tête de sa femme, qui pousse un cri et se dépêche de courir dans la forêt, tuer un auroch, un jeune et pétulant juste comme les aime son mari, et de tailler dedans un bon beefsteak, et d'arracher des oignons dans le jardin, et de les hacher menus, et d'allumer le feu, et de cuire tout ça exactement à point. Grâce à ses doigts de fée, l'homme a obtenu ce qu'il désirait. Sauf que c'est sa femme qui travaille. La main avait devant elle un brillant avenir. Au long des âges, l'homme lui trouva sans cesse des applications nouvelles. Citons quelques grands précurseurs. Au paléolithique moucheté, Croxilex, de la tribu Peau de Vache, fut le premier à se curer le nez avec son index. Au néolithique flamboyant, Mache Silex découvrit l'art de deviner la direction du vent par le doigt mouillé. Vers le déclin du premier âge de bronze, Jarny Silex définit clairement les limites du rayon d'action de la main humaine et dresse la première carte précise des régions du dos sur qu'il est impossible de gratter avec sa propre main. Mathusalem Ier, coprophage, inventa la gifle. Son neveu, Mathusalem l'éventreur, à l'ardiment de l'avant, créa une paire de baffes. Mathusalem XVIII, gradubide, perfectionna l'art de siffler entre ses doigts. Mathusalem millième, peut-être, parce que je ne sais pas lire les chiffres romains, la grande folle se teignit le premier les ongles en rouge. Amenophis IV, droit au but, mit le premier la main au panier. Confucius III, fonce du haut rabe, inventa les ombres chinoises. Balthazar XIII, l'ordure sucrée, fourra le premier des fers à repasser dans des gants de boxe. Ponce Pilate inventa l'art de percer les mains des dieux avec de gros clous. Vercingétorix II, l'enfant, inventa l'art de plonger ses mains dans des choses dégoûtantes pour embêter sa mère. Alaric, belle fesse, cultiva le poil dans la main. Godefroy II, triste hure, se tordit les mains du désespoir d'être cocu, sans savoir ce qu'il avait bien pu faire au bon Dieu pour avoir mérité ça. Jean-Paul Sartre Ier guigne la lune, dénonça les mains sales qui nous firent tant de mal. De nos jours, l'utilité de la main n'est plus contestée par aucun auteur sérieux. On peut faire une petite pause.

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0: 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L'inconnu qui salue bien bas les lents et douloureux cortèges et qui ne se rappelle pas qu'il a 75 berges. L'individu morne et glacé qui gît bien loin des mandolines et qui se dépêche à bouffer les pissenlits par la racine. C'est l'homme!
1: Si je désannonce en disant l'homme sauvage, il manque la virgule entre l'homme et sauvage et puis il manque le prénom Catherine, évidemment, texte de Léo Ferré.
2: Tout à fait. Au début, l'homme ne parlait pas. D'abord, il ne savait pas. Et puis, il n'en avait pas besoin. Les relations humaines étaient rudimentaires, ne nécessitaient que d'échanges d'idées très simples auxquels pourvoyaient aisément quelques gestes dont la signification avait été mise au point une fois pour toutes. Vous rencontriez, par exemple, au cours d'une promenade, un couple de votre connaissance, vous leviez la main avec bonhomie, ce qui chez nous, peuple du monde, signifiait « ça boum ». L'autre homme levait aussi la main, ça veut dire « ça biche ». Vous baissiez ensuite votre bras d'un geste vif et printanier, et le casse-tête en silex à peine dégrossi, qui était au bout, ouvrait en deux l'angle facial de l'autre monsieur. La dame, comprenant à demi-mot le langage des gestes, suivait à la maison et où elle faisait connaissance avec vos antérieures épouses au moyen de gestes, eux aussi très expressifs, à moins que l'autre type n'ait baissé le bras plus vite que vous. Dans ce cas, votre propre figure qui se serait ouverte en deux. De toute façon, le dernier mot restait à celui qui savait le mieux manipuler la langue, ce qui montre bien que c'était un bon système. Mais bientôt, la vie devint plus compliquée. Les progrès foudroyants de la technique exigeaient un tel vocabulaire que parler par geste était une fatigue et une perte de temps. Qu'on se figure seulement les gestes nécessités par une phrase toute simple, comme celle-ci, ce mammouth m'appartient puisque la flèche qu'il a dans son fondement est une flèche à moi, puisque toutes mes flèches ont une plume bleue, et justement celle-ci en a une rouge, c'est exprès pour mieux tromper le mammouth, puisque les tiennes ont une plume rouge, ça prouve que tu es un sale menteur, et tu viens chercher des histoires, tu vas les prouver, et nom de Dieu, le mammouth, voilà qu'il se relève et qu'il dit et qu'il nous court dessus, non pas espèce bon à rien, pif paf, quelque chose, pif pif, qui t'a appris, pif paf, à tuer, pif paf, les maths, les mammouths, pif paf, mout, maman. Il fallait de toute urgence trouver un moyen de communiquer plus approprié à la vie moderne. Bien des systèmes furent mis à l'essai. Entre autres, le langage craché. On crachait dans l'œil de l'interlocuteur. Un coup pour oui, deux coups pour non. Trois coups pour peut-être bien. Ça, c'était un progrès. Mais comment poser la question? Il eut le langage des fleurs. Une pensée, je pense à vous. Une rose rouge, amour ardent. Une camélia, maman, je les ai. Mais comment dire? Va me chercher un kilo de roast beef bien tendre et n'oublie pas un os pour le chien et puis rapporte-moi la monnaie ou gare à tes fesses. Il eut le langage des plumes, une plume droite sur la tête, j'ai tué un ennemi, une plume un peu penchée sur le côté, l'ennemi est tombé tout seul, il doit être sous, une plume en bas du dos, j'ai vu un oiseau rare. Bref, c'était ça. la civilisation voyait bien mourir dans l'œuf, faute d'un véhicule un peu à la hauteur. Mais le hasard veillait. Un soir, la tribu des oreilles sales faisait bombance. On a tué tous les gars de la tribu des ventres doubles. On finissait de dévorer tous les aurochs. On se préparait à culbuter toutes leurs bonnes femmes. Le chef se leva, la panse tendue à l'extrême. Il désigna du doigt la femme du chef vaincu. À ce moment-là, l'épais magma d'auroch qui le boursouflait, on voyait, jusqu'à ses lèvres, une lame de fond qui explosa comme la foudre dans nocturne, un burps de tous les diables. Tous se fugèrent, femmes, hommes, guerriers, car justement l'épouse du chef vaincu s'appelait Burp. Mais, naturellement, personne n'avait jamais prononcé son nom puisque le langage parlé n'existait pas. Et Burp vint vers le chef. Ça alors. Le fils du chef, un garçon nettement en avance sur son époque, sentit qu'on était au bord d'une découverte capitale. Répète voir un peu ça, dit-il à son père par signe. Mais le chef ne savait pas comment faire. Cela dépendait surtout de l'auroch. Et l'auroch, pour le moment, il n'avait plus envie de faire burp. Le fils avait un esprit vraiment scientifique. Il fit manger à son père encore de l'auroch et même lui en donna sur sa part à lui. Et puis, il lui flanqua un grand coup de pied dans l'estomac et le chef fit burp trois fois de suite. La première fois, la femme nommée Burp accourut. La deuxième fois, elle se déshabilla en passant sa langue entre ses lèvres d'un air lascif. La troisième fois, elle se livra sur la personne du chef à des actes tellement lascifs qu'il m'est impossible d'en parler ici. Le fils du chef vit que la parole était bonne. Il décida d'apprendre à parler. Il mangea de l'auroch par quantité énorme et chargea un esclave robuste de lui flanquer des coups de pied dans le ventre. Ça fonctionna très bien, il était tout fier de son idée. Cependant, à la longue, ce système laissait paraître quelques inconvénients. D'abord, il fallait se maintenir en état d'indigestion permanente, ce qui est plutôt agréable d'un côté, mais ça revient cher. Ensuite, il devait avoir toujours devant lui cet esclave qui marchait à reculons, prêt à lui donner du pied dans le ventre dès qu'il aurait une pensée à exprimer. Enfin, il ne savait dire que burp, ce qui est tout de même un peu limité, d'autant plus que la nommée burp accourait à chaque fois et que son père commençait à le regarder de travers. Mais il mourut jeune sans avoir résolu son problème. Pendant des milliers et des milliers de siècles, les hommes ne connurent pas d'autre langage. Ils arrivèrent quand même à moduler les burps de façon à pouvoir dire un certain nombre de choses avec cet unique mot. Les grands philosophes de la Grèce antique traitaient des notions les plus abstraites de cette façon. L'un en face de l'autre, ils s'envoyaient à tour de rôle des coups de pied dans l'estomac et se burpaient d'immortelles sentences qui font encore le régal des connaissances. Il fallut la découverte des Amériques pour que le langage s'affranchît du burp. C'était en effet dans les forêts inviolées du Nouveau Monde que Pizarre découvrit un oiseau qui parlait le perroquet. L'homme n'avait plus qu'à faire autant. Fin de la leçon.

0: Gabriel Charles de Lattaignan, 1697-1779, auteur de multiples petits divertissements, opérettes et de plusieurs strophes de J'ai du bon tabac, et de ce célèbre Le mot et la chose, Choix d'Ariel, explication.
1: Ah, voilà, c'est. Je pense que c'est Sylvain Richardot qui chante, et Sylvain Richardot fait partie du groupe Les Chansons Plus Biofleurées. L'album en question que j'ai passé à Nicolas, ils étaient quatre au début. Il y avait Robert Fourcade, Sylvain, Michel Puyot et Xavier Charrier. Et de 91 à 97, Robert Fourcade a fait partie de ce quatuor magnifique. Ensuite, ils sont restés à trois. Mais longtemps après la séparation avec le groupe, Robert Fourcade est décédé. Voilà. Mais, comment dirais-je, là en ce moment, après plus de 30 ans de concerts, ils font leur tournée d'adieu dans toute la France. Et j'avais été sur leur site, au chansonplus.fr, là vous pourrez avoir toutes les informations sur le groupe. Et aussi leurs albums qui sont à vendre par EPM qui a réédité toutes les choses. Il y a des spectacles, tout ça. Et j'ai connu ce groupe grâce à Philippe Forcioli qui avait fait un grand spectacle avec tous ses amis il y a quelques années. Et les Chansons Plus étaient parmi eux. Il y avait aussi Anne Sylvestre qui était une grande copine à lui et bien d'autres chanteurs. Donc, il y a aussi une autre chanson qu'on passera tout à l'heure qui est un hommage à Gérard Durand, notre animateur de l'Union Pacifiste qui est décédé depuis un certain moment. Donc, on dira l'interprète un peu plus tard. Mais c'est vraiment une chanson qu'il adorait, qui passait régulièrement dans ses émissions, dont on a eu la chance de participer. Et on avait essayé avec Elsa de reprendre, mais c'est arrivé à accumuler pas mal de trucs politiques. C'était un peu difficile au bout d'un moment. Et moi, je faisais en même temps d'autres émissions. Et j'étais un petit peu sur le stress. Voilà. Mais bon, parce qu'à l'époque, j'étais assez demandé pour d'autres émissions. Vu que j'étais un jeune technicien, il y avait beaucoup de personnes en dehors de Falcalier et de l'émission de Nicolas. Pour ça, j'avais participé à des émissions qui étaient toutes nouvelles. Et ils avaient besoin d'un technicien, donc ils me faisaient appel à moi. Mais bon, certaines émissions ont rendu l'âme, comme on dit. Et d'autres, après, il y a eu un grand mouvement à l'intérieur de Radio Libertaire, et plein d'émissions sont parties à cause d'un petit détail complètement idiot qui a fait qu'il y a eu une grosse purge interne. Enfin, ça, c'était il y a quelques années en arrière. Mais ça n'empêche pas que vous pouvez venir le 7 et le 8 novembre à Olympe de Gouges, 15 rue Merlin, pour les 45 ans de Radio Libertaire. Donc, ça a été. Et dernièrement, il y a eu un animateur, un technicien de notre émission, Erwan, que j'ai croisé quelques fois, et qui va être le 5 octobre incinéré au Père Lachaise. Ça va être le 5 octobre à 15h30. Donc ceux qui aimaient l'écouter, qui aimaient les émissions sur lesquelles il était technicien, pourront venir lui rendre un dernier hommage à Paris. Le 5 octobre à 15h30. Voilà. Donc, Elsa va nous lire quelques textes choisis par
2: Daniel Gélin. Oui. Alors, voilà. Daniel Gélin a choisi Vrai corps de Pierre-Jean Jouve. Salut, vrai corps de Dieu. Salut, resplendissant corps de la chair engagée par la tombe et qui n'est corps, ô ruisselant de beauté et de chair, salut, corps tout de jour. Divinité aux très larges épaules, enfantine et marchante, salut toute beauté, aux boucles, aux épines, inouï corps très dur de la miséricorde. Salut, vrai corps de Dieu éblouissant aux larmes, qui renaît, salut, vrai corps de l'homme, enfanté du triple esprit par la charité. Témoin des lieux insensés de mon cœur, tu es né d'une vierge absolue, et tu es né parce que Dieu avait posé les mains sur sa poitrine. Et tu es né, homme de nerfs et de douleurs et de semences, pour marcher sur la magnifique dalle de chagrin, et ton flanc mort fut percé pour la preuve, et jaillit sur l'obscur et extérieur nuage du sang avec de l'eau. Sur le flanc, la lèvre s'ouvre en méditant, la lèvre de la plaie mâle, et c'est la lèvre aussi de la fille commune, dont les cheveux nous éblouissent de longs amours. Elle baise les pieds, verdâtres, décomposés comme la rose trop dévorée par la chaleur amoureuse du ciel d'en haut, et sur elle jaillit, sur l'extérieur nuage, du sang avec de l'eau, car tu étais né. Lorsque couché sur le lit tiède de la mort, tous les bijoux ôtés avec les œuvres, tous les paysages décomposés, tous les ciels noirs et tous les livres brûlés, enfin nous approcherons avec majesté de nous-mêmes quand nous rejetterons les fleurs finales et les étoiles seront expliquées parmi notre âme. Souris alors et donne un sourire de ton corps. Permets que nous te goûtions d'abord le jour de la mort, qui est un grand jour de calme d'épouser, le monde heureux, les fils réconciliés. Donc, poème extrait du recueil Les Noces, édition Gallimard.
1: Merci.

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0: Eh bien, c'était ça, le bouton sur le bout de la langue qu'empêche de turluter, une chanson de Marie Travers dite La Bolduc, née en Gaspésie en 1894, morte à Mont-Royal, Montréal en 1941, interprétée donc par Chanson plus Bifluoré. Non, j'arriverai pas à avoir la rythmique qu'avait Gérard Durand pour annoncer ou désannoncer ces morceaux sur l'antenne de Radio Libertaire. Tout à l'heure, dans Bulle Noire, ça sera de la bande dessinée, avec notamment Jeanne Puchol. Et avant que de retrouver nos quatre L, Michel, Ariel, Elsa, ah non, il n'y a pas de Jo, elle est aujourd'hui, eh bien, les petites pages blanches offertes par Evelyne et Jean-Marie.
1: Demain, dès l'aube, à l'heure où blanchit la campagne, je partirai. Vois-tu, je sais que tu m'attends. J'irai par la forêt, j'irai par la montagne. Je ne puis demeurer loin de toi plus longtemps. Je marcherai les yeux fixés sur mes pensées, sans rien voir au dehors, sans entendre aucun bruit. Seul, inconnu, le dos courbé, les mains croisées, triste. Et le jour pour moi sera comme la nuit. Je ne regarderai ni l'or du soir qui tombe,

0: de Jacques Prévert, tiré de ses histoires. Le chat et l'oiseau. Un village écoute, désolé, le chant d'un oiseau blessé. C'est le seul oiseau du village. Et c'est le seul chat du village qui l'a à moitié dévoré. Et l'oiseau cesse de chanter. Le chat cesse de ronronner et de se lécher le museau. Et le village fait à l'oiseau de merveilleuses funérailles. Et le chat qui est invité marche derrière le petit cercueil de paille où l'oiseau mort est allongé, porté par une petite fille qui n'arrête pas de pleurer. « Si j'avais su que cela te fasse tant de peine, lui dit le chat, je l'aurais mangé tout entier. Et puis, je t'aurais raconté que je l'avais vu s'envoler. S'envoler jusqu'au bout du monde, là-bas où c'est tellement loin que jamais on en revient. Tu aurais eu moins de chagrin, simplement de la tristesse et des regrets. Il ne faut jamais faire les choses à moitié. » Un beau matin, il n'avait peur de personne. Il n'avait peur de rien. Mais un matin, un beau matin, il croit avoir quelque chose. Mais il dit, ce n'est rien. Et il avait raison. Avec sa raison, sans nul doute, ce n'était rien. Mais le matin, ce même matin, il croit entendre quelqu'un. Et il ouvrit la porte. Et il la referma en disant « Personne ». Et il avait raison. Avec sa raison, sans nul doute, il n'y avait personne. Mais soudain, il eut peur. Et il comprit qu'il était seul. Mais qu'il n'était pas tout seul. Et c'est alors qu'il vit. Rien en personne devant lui.
1: Et toc. Ah ben là, c'est dur. Hein. Faut passer après Prévert, là. Allez, c'est à qui le tour ?
2: Michel. D'accord. Bon, j'avais reçu par Bruno Blum donc, son bouquin, le dernier, sans doute, Rock in the City, où il parle de ses autobiographiques, on va dire. Je vais essayer de vous en lire un petit passage. Enfin, mais malheureusement, il n'y a pas de petit passage, c'est ça le problème. Mais bon, oula, voilà. Alors, comme ça parle de plein de gens que j'ai connus aussi, ça m'amuse un peu, quoi. Voilà. J'essaie d'échapper à l'ombre du micro. Voilà. Ce passage du début, c'est un peu une intro. C'est pas l'intro, c'est le début du bouquin. J'ai le melon. Alors, ceci n'est pas un livre sur le rock, c'est un livre qui est rock. Enfin, c'est ça l'idée. Enfin, c'est les deux. Car en plus d'être une musique excitante, le rock est aussi une façon d'être, une attitude, un style, un genre, un esprit, une insolence. Un vent de jeunesse de provoque, devenu un souffle de vioc, évidemment. Dans les années 40, le mot rock signifiait à l'origine une musique qui balance, mais pas n'importe quel balancement, le balancement de l'acte sexuel, c'était un euphémisme, une litote. Et roll, ça veut dire qui dure. Rock and roll, ça signifie l'acte sexuel qui dure. Bon, l'acte sexuel dure, quoi ? Tu comprends ? Qui dure ? Il serait temps que tu sois au courant, non ? Je dis ça pour ta femme, surtout, ou pour ton mec, au cas où tu serais de la jaquette. Et entre parenthèses, variante homologuée. Donc, en plus de jouer rock, de manger rock, donc végétarien, de dessiner rock, je baise rock, comme son nom l'indique, enfin j'essaye. Et aussi j'écris rock. C'est pour ça que ce livre s'appelle Rock Et In the City, c'était le nom de ma chronique rock dans Best, le mensuel du rock, du temps où ma religion était le rock. Je suis passé à l'islam shit depuis. Voilà. Voici donc cette histoire de sexe, un peu de drogue, beaucoup de. Et de rock'n'roll jusqu'au bout de la nuit à la première personne. Une autobiographie foutraque avec des dessins qui partent dans tous les sens. Et pour préciser le contexte, voici un préambule. Ah, un préambule alors. Après m'être fait virer du lycée de dessin Auguste Renoir, rue Ganneron à Paris, en plein milieu de ma seconde, puis des arts appliqués rue du Petit Oire, d'où je réalisais Klaus, un fanzine de BD avec des potes dessineux, j'ai fait des conneries d'ado, femmes, vol de disques, petit trafic, mauvaise fréquentation, ce genre-là. Devenu coursier pour la boîte de prod de mon père, et après être allé à Rome via Toulouse en stop en plein hiver, j'ai eu l'opportunité de partir en Angleterre afin d'apprendre le dessin animé au studio Dragoon dans la City of London. Et je suis parti là-bas en train et bateau. Oui, c'était avant le tunnel. C'était les ferries. Hein. Amateur de rock, j'ai passé l'année 1976 à travailler le dessin animé, un art difficile, et à fréquenter de plus en plus de concerts de rock. Je vivais dans une maison pour étudiants, à très bas prix, où l'on partageait des chambres à 4 près de la gare King Cross. Eh oui, Student House, ça s'appelait. Fin 76, le punk rock a commencé à faire parler de lui. Un soir, j'ai amené une nana dans mon lit et ça m'a valu d'être viré de la maison d'étudiants. C'était à l'été 1977. J'ai repris la chambre d'un Français, Christophe Rune, de Bréval, près de Mantes-la-Jolie. Christophe, 17 ans, s'est installé dans la piole en dessous et on a monté ensemble un groupe punk, Private Vices, ce qui te donne les clés pour ce qui suit. En septembre 77, j'ai appelé Best, le mensuel du rock, et à Paris pour me plaindre d'une couverture de plus sur Genesis, un groupe de rock progressif. C'est la rédac chef Christian, le rédac chef Christian Lebrun qui a répondu. Je lui ai dit que Londres était en surchauffe et que les nouveaux groupes abondaient et que je connaissais tout par cœur et que Genesis c'en était trop. Il était d'accord et m'a aussitôt proposé d'écrire un article alors que je ne l'avais pas appelé pour ça. Je voulais juste râler. Alors, et après, un reportage sur Little Bob Story en studio pour leur deuxième album qu'il n'a pas publié. J'ai écrit un papier sur un nouveau groupe alors inconnu, Motorhead. C'était parti. Un mois plus tard, mon récit sur la séparation des Sex Pistols a fait la couverture de Best, qui tirait à 150 000 exemplaires mensuels. Dès lors, mes articles ont été très lus. Je ne m'attendais pas du tout à ça. Avec Antoine Heidler à la batterie et l'excellent Chris Noggin McCulloch, 18 ans de Fulham à Londres à la guitare, on a répété des mois. Et on a joué nos premiers concerts en 78, devenu un solide dessinateur. J'ai quitté les studios Dragoon en avril 78 pour me consacrer au rock et à son mode de vie, devenu pour moi une dévotion mystique. J'étais un fondamentaliste radicalisé. On allait à tous les concerts possibles et je collectionnais les derniers disques des nouveaux groupes. Ça a démarré très fort, le public nous a vite adoptés. On a commencé à faire des premières parties importantes de jeunes groupes comme Génération X. On a tourné avec les Dickies et parallèlement, le tirage de Best est monté à presque 200 000 exemplaires. J'avais donc chaque mois environ un demi-million de jeunes lecteurs et qui se délectaient aussi de mes photos et de mes dessins dans Best. Quand je rentrais en France, cette notoriété rock attirait même des jeunes femmes, imagine un peu. Quoi que je fasse depuis, on me parle encore de cette période de classique rock où j'étais aux premières loges et où j'ai connu plein de gens célèbres. Par la suite, j'ai même joué avec certains, dont parmi les plus connus, Willie DeVille, Johnny Thunders. les Wailers et Bo Diddley. Et voilà, je m'arrête là pour l'instant. Merci.

0: Oh, yeah.
1: Initial bébé Bruno Blum. Ariel, on continue ?
2: Oui. Alors, un petit texte de Philippe Forcelli. Un nouvel espoir nous inonde le cœur, parce que voici des femmes en voie de libération d'elles-mêmes et de nous-mêmes comprendre cette lutte. Elle n'est qu'à son début. Est-ce que c'est elle qui débutera la haine ? Bouteront-elles les haines hors de nous ? Car elle crie la haine des corps, la haine des cœurs, la haine des esprits. Heureux les enfants qui vont naître de vous, car ils auront devant eux des champs énormes à traverser pieds nus. À cause de vous, ils sauront reconnaître la beauté du mensonge. À cause de vous, tous les démons de leur tête seront chassés. Femmes, ne trichez plus avec les hommes. Hommes, ne trichons plus avec les femmes. Et la vie s'équilibrera, s'éclairera autour de la flamme de liberté, de vérité, qui est la mère de l'amour, la fille de la création, la femme et la flamme de toute vie. Un deuxième petit texte, et après ce sera le sein. Si vous n'étiez pas le soleil, alors c'est un souvenir. Une pensée, une caresse, une infinie douceur, une petite pause juste à côté du bruit chuchote.

0: Voilà, puisqu'on vous le dit que c'est ça l'Olympe de Gouges qu'aura lieu la fête des 45 ans de Radio Libertaire, l'effet mousté, avec Olympe, au naturel, fille de Pompignan. Eh bien, sous les yeux d'Elsa, les derniers textes de l'émission d'aujourd'hui.
1: Alors, il ne faut pour rien au monde graisser la patte à un manchot. Une hirondelle ne fait pas le printemps. À bien y réfléchir, elle n'a d'ailleurs jamais fait grand-chose. Quand le chèque est tiré, il faut le boire. L'argent ne fait pas le bonheur de celui qui me l'a prêté. Aidez-moi les uns les autres. La devise du sage, rien faire et laisser dire. Le deuxième chapitre des pensées, l'amour, les femmes et autres points de vue. Bien plus que le triangle des Bermudes, le monstre du Loch Ness ou la disparition des dinosaures, la femme demeure la plus grande énigme dans l'histoire de l'humanité. La femme infidèle a parfois des remords. La femme fidèle a toujours des regrets. Elle a une bouche à affûter des crayons. Les petits cadeaux entretiennent ma moitié. Il est marié depuis 30 ans avec la même femme. À ce niveau-là, on ne parle plus d'amour, mais d'acharnement thérapeutique. L'homme propose et ma femme dispose. Dans le plaisir à deux, on peut échanger ses pensées. Dans la masturbation, on ne sait jamais à qui causer. Censeur hypocrite, établissez vite son vrai sens profond, car si on l'ausculte au lieu d'une insulte, on peut faire un culte du joli mot « con ». Elle s'était fait tirer le cou pour que ses amants continuent d'en faire

autant. Elle était fidèle à son mari comme un liseron autour d'une bite d'amarrage. Elle a 5 enfants à nourrir et seulement 2 seins, ce qui lui pose de terribles problèmes d'arithmétique. J'aime ma femme parce qu'elle a su rester la même et qu'elle n'a pas réussi à me changer. Elle eut 2 fillettes coup sur coup, si vous me permettez l'expression. Seule la femme procure le bon heurt. Être amoureux, c'est avoir la cervelle à marée basse. Pierre Perret, les pensées, la deuxième partie de ses pensées. Rendez-vous à

0: Et voilà, nous étions ensemble depuis 1h30. Vous avez eu le temps de changer 32 000 petites cellules de votre peau. 11 tonnes de mozzarella ont été produites en France et vous avez sorti 900 grammes de CO2. On a un dernier petit texte avant de partir ou...
1: Je peux proposer Préambule de Jean Cocteau. À force de vouloir être dans cette solitude où de n'être rien les autres craignent, à force d'oublier de vivre traqué par la peur d'un esclandre, évitant que n'importe quel joyau drille ne s'aperçoive de mon effort d'être, je n'ose ni manger, ni boire, ni m'attabler au bord de leur danse. À force de vivre sous l'uniforme mal connu d'une légion étrangère, à force de me donner l'air de n'avoir pas l'air, à force de m'engluer dans mes pièges, à force de me dire s'ils veulent voir mes pas à pied, je suis perdu. Bref, à force de feindre, d'être dès lors moi le voleur aux semelles de silence, à force de donner le change et pour l'ombre d'un bossu avoir pris celle des anges et d'alourdir mon scaphandre d'œuvres de plus en plus suspectes, à la barque des beaux rameurs, à force de suivre les ombres des de fantômes sans château, Styx sur tes désertes rives, sans avoir vécu, je meurs. Donc, poème extrait du livre Le Recueil, édition Gallimard.
2: Merci.
0: Eh bien, on se retrouve pas la semaine prochaine parce que ce seront les débats depuis le forum anarcho-féministe. On se retrouve dans 2 semaines avec du théâtre proposé par Evelyne et Anne. Dans 3 semaines avec vraisemblablement encore du théâtre proposé par Evelyne et Anne. Prochaine émission avec nos 4L, c'est donc dans un nombre entier de semaines correspondant au début du mois prochain, sauf erreur, non ?
2: C'est ça.
1: Début novembre,
2: oui. On se voit début novembre pour de nouveaux textes. Voilà. Il n'y aura pas Cabana, vu qu'on sera un peu plus nombreux autour de la table, mais il y a toujours Fossoli et Patrick Denis aussi. Voilà.
0: Et comme il nous reste 1 minute 30 avant de lancer le générique de Bulle Noire, retour sur un texte de Prévert, Un beau matin, en musique.

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1: Bonjour à tous, et bien aujourd'hui nous avons le plaisir de recevoir en première partie d'émission Mathis Besson qui vient de publier aux éditions Matière Les Couloirs, évidemment ou pas évidemment, mais Mathis Besson n'est pas dans les studios de la radio, il est en direct avec nous par téléphone tout simplement. Salut Mathis.
2: Est-ce que... Oui, je ne t'entends pas.
3: Salut, tu m'entends?
1: Ah, ça y est, je t'entends, c'est... bon. Alors, on s'est croisé au dernier festival Formula Bula qui se passe à Paris et qui concentre une grande partie des éditeurs indépendants. Et c'est chez l'un de ces éditeurs que tu te retrouves avec ce qui est d'ailleurs ton premier ouvrage, ta première œuvre.
3: Ouais, c'est ça, c'est mon premier livre.
1: Alors, l'histoire de Mathis Besson, né en 2000 à Belfort, après, tu me dis, tu corriges si je dis des bêtises, après avoir étudié l'image et la narration à l'École supérieure d'art de Lorraine, donc c'est à Épinal exactement, puis l'illustration à la Haute École des Arts du Rhin, c'était à Strasbourg, tu es passé d'Épinal à Strasbourg, le choix de ces deux écoles, il s'est fait naturellement ou la seconde c'était pour étudier autre chose?
3: Non, ça s'est fait assez naturellement. Bah, moi, en sortant du bac, j'avais pas du tout connaissance de tout ce système d'école d'art, etc. J'ai fait une sorte de prépa en art appliqué à Nancy. Et c'est à cet endroit-là qu'on a un peu parlé de tout ce système de beaux-arts, école d'art public, machin. À côté de Nancy, il y avait cette école à Épinal qui était très, très connue pour son enseignement en images, narration et illustration, en gros. Et moi, c'est un peu ce qui m'intéressait dans mon travail à ce moment-là, donc je suis parti à Épinal. Je suis passé vraiment ric-rac parce que j'étais sur liste d'attente, mais j'ai fini par être pris. Et après, j'ai poursuivi à Strasbourg parce qu'en fait, je voulais faire un master en illustration. Et à Épinal, il y avait juste 3 années proposées, donc je pouvais pas faire mes 2 dernières années de master. Donc c'est pour ça que je suis parti à Strasbourg après. Et pareil, c'était en illustration et bande dessinée.
1: C'est quoi le déclic chez le jeune Mathis Besson lorsque il y a encore petit garçon qui se dit j'ai envie de dessiner? Est-ce que c'est une reproduction de bande dessinée ou d'illustration auquel tu avais accès ou c'est autre chose qui a déterminé cette envie de te lancer dans l'illustration?
3: Je pense que c'est un peu plein de choses, mais après moi quand j'étais petit je dessinais, mais comme tous les enfants j'ai pas forcément eu une genre de vocation très tôt, mais je pense que c'est des rencontres au lycée avec des camarades à moi qui dessinaient énormément et c'est ça qui m'a un peu donné envie de faire pareil. Et puis j'ai ma grande sœur aussi qui avait aussi une pratique artistique, donc c'est un peu les rencontres et les gens que j'ai côtoyés qui m'ont donné envie, je pense.
1: Mais t'étais lecteur de bande dessinée quand t'étais petit ou non, ça t'intéressait moyennement?
3: Un petit peu, mais pas plus que ça. Un petit peu de manga, de bande dessinée quand j'étais petit, mais c'était pas non plus le truc qui m'intéressait le plus, non.
1: Quand tu étais dans ces différentes écoles, justement, qu'est-ce qui t'intéressait le plus de travailler? Est-ce que c'était de bosser sur différentes matières, sur différents matériaux, ou c'était pas forcément un truc sur les techniques à aborder et que tu pouvais développer, mais surtout ce que tu allais raconter?
3: Ouais, c'était surtout ça, c'était surtout le récit, la narration qui m'intéressait, ouais.
1: En 2024, tu quittes l'école, c'est assez étonnant parce que c'est, bon, en même temps, c'est la base des couloirs, j'allais dire, ce roman graphique, on pourrait dire, ou je ne sais pas comment t'appelles ça d'ailleurs, comment t'appelles cet objet extraordinaire que j'ai entre les mains.
3: Déjà, merci beaucoup. Je sais pas, il y a plein de gens qui l'appellent de manière différente, donc j'ai pas vraiment d'appellation définie. Pour certaines personnes, ça va être une BD, pour d'autres personnes, c'est un genre de journal dessiné, un livre de dessin, je sais pas, ça peut être une chose en vrai.
1: Bon, toi, Pardon.
3: Moi, j'ai pas de préférence, mais en soi, c'est juste un livre avec des images et du texte, quoi. Je pense que l'appellation, elle a pas vraiment d'intérêt.
1: Bon, alors, est-ce que justement, quand tu te... Le point de départ, c'est simple. Le point de départ de cet album, de ce, je ne sais pas comment j'appellerais ça, de cette œuvre, de cette première œuvre, est assez rigolo. Et le petit Nicolas va nous lire la quatrième de couverture. Ça va exposer très très bien ce que tu as voulu raconter dans cette œuvre.
4: En sortant de mes études en école d'art, j'ai travaillé pendant 14 mois à l'hôpital de ma ville, embauché en mars 2024. J'étais brancardier à temps plein, parfois de jour, parfois de nuit. J'effectuais le transport des patientes et des patients d'un service à un autre, les urgences, la salle d'accouchement, le bloc opératoire, le service mortuaire. Après 7 mois dans les couloirs de l'hôpital, j'ai senti le besoin de raconter ce qu'il s'y passait. D'abord pour moi, afin de me souvenir de ce quotidien, et puis progressivement, peut-être aussi pour d'autres. Chaque jour, en rentrant de l'hôpital, j'ai fait un dessin. À la fin de mon contrat, j'avais 199 dessins.
1: Voilà, c'est très bien résumé en quatrième de couverture. Est-ce que, comment c'est arrivé que tu te retrouves à l'hôpital pour aller bosser comme brancardier ?
3: Ça s'est fait, en fait, en sortant de l'école, je suis retourné dans ma ville d'origine et j'ai fait pas mal de taf en intérim qui était vraiment pas ouf. Et après, j'ai eu une discussion avec ma mère qui, elle, était infirmière à l'hôpital public de ma ville et qui m'a parlé du métier de brancardier, du service de brancardage et du fait que c'était un endroit où ça bougeait souvent les équipes parce que c'était souvent des jeunes qui utilisaient ce métier-là comme palier pour après faire être soignant, être soignante ou l'école d'inf. Donc j'ai fallu déposer mon CV quoi et puis après j'ai eu une réponse assez rapidement et j'ai été pris là-bas. Et moi en fait j'y allais juste pour je me disais je fais quelques mois, je mets un peu d'argent de côté et puis après j'essaie de reprendre le dessin de manière plus sérieuse. Et en fait ça m'a vraiment plu et je sais pas, je me suis un peu laissé porter par le côté humain et social du métier. J'ai fait de bonnes rencontres aussi avec des collègues. Et du coup, au final, je suis resté 14 mois à Blaco.
1: Ce que je trouve d'assez incroyable, d'ailleurs, dans cette histoire, c'est comment, en rentrant dans le milieu hospitalier, tu pouvais te dire que tu trouverais le temps et l'énergie pour, une fois rentré chez toi, attaquer une œuvre quelle qu'elle soit ou dessiner d'une certaine façon.
3: En vrai j'avais toujours un peu de temps quand même le soir et le week-end parce que je pouvais travailler par exemple le matin de 6h à 13h et du coup j'avais mon après-midi de libre ou alors quand je travaillais de nuit après j'avais souvent des jours de repos donc il y avait quand même pas mal d'espace de temps pour faire ça. Et puis aussi, c'est des dessins qui sont très simples et schématiques, presque. Donc, c'est pas forcément des choses qui étaient très chronophages. Et vu que je prenais des notes pendant ma journée de travail, j'avais souvent une matière qui était déjà là et j'avais juste après à retranscrire en image, quoi. Donc, ça me prenait pas forcément beaucoup de temps ou d'énergie, en soi.
1: Bon, ce que raconte, j'imagine que c'est Laurent, l'un des éditeurs des couloirs, il dit « C'est une écriture manuscrite, un dessin saturé de signes, de symboles, de motifs abstraits. Ses compositions successives rappellent les feuillets tracés en son temps par le dessinateur et poète ivoirien Frédéric Bruly-Boabré, qui est décédé en 2014, né en 1923, se présentant comme des bandes dessinées, outsiders, aussi bien que comme des manuscrits enluminés contemporains. » Alors, ce qui est assez rigolo, c'est que cette référence à Frédéric Bruly-Boabré, je me suis dit, est-ce que c'est une référence qui est arrivée comme ça dans l'esprit de Laurent, ou est-ce que c'était une de tes références ?
3: Non, pas du tout, je connaissais pas cet artiste, c'est Laurent qui m'en a parlé lors de nos premiers échanges par mail.
1: Alors, et depuis, tu as regardé un peu ce que faisait ce Frédéric Bruly-Boabré ?
3: Oui, ouais, bien sûr, ouais. Ouais, c'est vraiment impressionnant, après... ça me fait plaisir qu'on me compare à lui, mais je pense que je suis encore très loin de faire ce qu'il a fait, mais ouais, c'est super marquant ce qu'il a fait.
1: Ouais, alors bon, inventeur de l'écriture BT, il faisait des cartes, mais je comprends en fait la filiation que, qui voit Laurent, parce que en regardant justement ces manuscrits autour des dessins, c'est des mises en scène. Il a fait plein de trucs. Hein, il a fait plein de cartes. Il a fait toute une série de femmes. Il a fait toute une série de. Il a fait des choses très très drôles avec des cartes où le texte est. Il y a une espèce d'encadré, un texte qui est écrit autour. Il y en a un d'ailleurs que j'aime bien. Je peux pas m'empêcher de le signaler. Il y a un dessin d'un gars qui est allongé avec des bouteilles autour de lui et autour de lui un ivrogne est mort alcoolisé, le vin vieillit sur sa dépouille. Je trouve ça pas mal. Bon. Et en fait il y a effectivement ce travail assez similaire quand tu illustres tes livres. Des dessins qui sont extrêmement différents. Alors, ton expérience était que tu étais brancardier et tu racontes page après page des choses terribles. Évidemment, il n'y a pas grand-chose de rigolo hein, dans ce que tu racontes. Hein.
3: Oui. Je m'en suis rendu compte c'était pas du tout voulu de raconter que les choses tristes, mais après, il y avait aussi des moments super à l'hôpital, mais... Moi, les choses qui m'ont marqué et qui étaient nouvelles pour moi, c'était forcément ces choses-là, que ce soit la mort, la maladie, la souffrance, la douleur, et qui sont les plus marquantes, dont tu te souviens le plus en rentrant de ta journée de travail. Après, il n'y a évidemment pas que ça. On allait beaucoup en salle d'accouchement, en maternité, où il y a des moments beaucoup plus drôles, ou même avec des patients ou des patientes qui sont vraiment incroyables. Et du coup, ça, il y a aussi des très beaux moments. Quoi. Et moi, après, dans mon travail... artistique, ça a souvent été ça, de sortir des choses qui sont parfois assez tristes ou douloureuses pour ne pas avoir à les supporter dans la vie au quotidien, quoi.
1: Bon, alors, t'es brancardier dans cet hôpital. Est-ce que tu racontes ? Alors, ça commence le 1er octobre 2024. Alors, 1er octobre 2024, 2e octobre 2024, etc. On suit tes pérégrinations, on suit ton travail, on suit ce que tu découvres un petit peu, parce que t'es jeune et dans tout l'album, c'est vraiment très, très proche de toi. Souvent, tu fais référence à ton âge et au fait que par exemple à un moment donné il y a un vieux il pleure comme un enfant dans tes bras, tu le consoles et il pourrait être ton père. Il y a beaucoup de réflexions sur toi individu face à ces personnes.
3: C'est quelque chose qui s'est beaucoup fait au début du travail où je parlais moi de ma rencontre avec ce travail et les patients et les patientes. Et après, ça a un peu dérivé vers plus une constatation de l'état de l'hôpital public et de la souffrance plus des travailleurs et des travailleuses. Mais c'est vrai que la première chose que j'ai exprimée dans les dessins, c'était moi, ma propre expérience, quoi.
1: Bon, ce que je trouve d'extra, c'est aussi les questions que tu te poses sont des questions que tout le monde se poserait. C'est assez universel. Même quand on va quand on va à l'hôpital, généralement, c'est soit pour visiter des gens, soit pour y être soi-même. Il y a plein de trucs que finalement, il y a de l'humour, mais c'est pas ce que tu veux faire passer. Quand tu dis comment on entre dans une pièce où une famille entière pleure, bon, c'est un peu, c'est pas rigolo, mais en même temps, c'est des interrogations que tu avais, j'imagine. Et alors, comment il fallait se comporter quand tu rentres dans une salle où il y a toute une famille qui pleure ?
3: Bonne question. Je pense que c'est pas quelque chose que peut s'apprendre, c'est au cas par cas. Après, nous, en tant que brancardiers et brancardières, on n'était pas censés interagir avec les familles des défunts. Et des défunts, c'était aux infirmières ou à l'équipe soignante de leur dire de partir pour que nous, après, on puisse faire notre travail et amener le défunt à la morgue. Mais des fois, malheureusement, par le manque de personnel dû à l'état actuel de l'hôpital public, on était obligé de faire des tâches dont on ne devait pas s'occuper normalement. Donc après, c'était au cas par cas. On rentre, on explique qui on est, ce qu'on va faire. Et voilà, quoi. C'est dans le dialogue et la bienveillance, je pense que ça se fait.
1: Bon, il y a un truc que j'aime bien, c'est au fur et à mesure, c'est ton rapport au couloir, puisque c'est les couloirs, et ton rapport, Tu parles rarement d'ailleurs du matériel que tu as, hein, les brancards. Un brancardier est censé pousser quelque chose qui ressemble à un brancard. Tu en parles quand même rarement des brancards, tu parles des couloirs et du labyrinthe.
3: Ouais, c'est vrai, je sais pas, peut-être que après, les brancards ça changeait souvent et puis au final on n'avait pas tant de brancards que ça parce que les brancards c'est juste aux urgences qu'on les a, c'était plus des lits médicalisés qu'on poussait ou alors des fauteuils roulants. Mais ouais, moi c'était après l'hôpital où je travaillais, c'est vraiment un hôpital qui est très étendu et qui est assez labyrinthique. C'est en fait le plus grand hôpital où il n'y a pas d'université en France. Donc c'est vraiment une très grosse surface pour faire d'un bout à l'autre, il y avait quasiment un kilomètre à pied. Et ouais, c'est quelque chose qui marque quand tu dois marcher dans des couloirs toute la nuit, tout seul, t'as un rapport à l'espace et à ce bâtiment-là qui ça devient presque un personnage à part entière, en fait, l'hôpital et les couloirs. Et je pense que ça a marqué beaucoup de mes collègues aussi en discutant, quoi.
1: Ouais, ça t'a marqué d'autant plus que le 18 novembre, je crois, tu parles du labyrinthe, mais très peu de temps après, le 1er décembre, tu dis « Oh, je connais les couloirs presque par cœur ». Et puis le 8, tu dis « tous les couloirs se ressemblent ». Et un peu plus tard, tu dis « Ah ben non, comment je fais pour reconnaître, comment j'ai pu croire que je connaissais les couloirs par cœur ?» Et c'est le 13 janvier 2025 que tu te poses cette question. Les couloirs, ça devient une espèce... D'ailleurs, tu parles souvent des couloirs et aussi, tu compares l'hôpital à un château, à une espèce de château fort que tu dessines régulièrement. Comment ça t'est venu justement ce rapport d'abord aux chiffres et au fait que tu connaisses les couloirs ou tu ne les connaisses pas et le rapport au château ?
3: Les couloirs, quand je dis comment j'ai pu croire que je les connaissais par cœur, c'était plus... en fait, j'avais l'impression de commencer à maîtriser mon travail et à bien savoir faire toutes les tâches, à pouvoir me diriger hyper bien. Et puis après, il suffit d'un truc où tu te rends compte qu'en fait, t'es juste un rouage dans la machine et tu connais rien, en fait. Vu que nous, on a vraiment très peu de formation, on est en bas de l'échelle de la hiérarchie hospitalière. Donc c'était plus une remise en question de moi, ma propre place et de mon ego que j'avais à ce moment-là. Et après le rapport au château, moi c'est toute l'esthétique Moyen-Âge, fantasy, tout ça, c'est quelque chose qui m'a beaucoup marqué dans ma jeunesse et dans mon parcours. Et à ce moment-là, j'ai pas mal joué à des jeux vidéo aussi qui avaient cet univers-là. Et moi c'est un peu une manière de camoufler l'autobiographie avec des ornementations, de la fiction médiévale, enfin plein de symboles pour rajouter une couche. Quoi.
1: Symboles médiévaux, mais aussi des symboles religieux. Est-ce que tu ressentais, je sais pas si t'as une religion quelconque, mais est-ce que tu ressentais ce poids des religions d'ailleurs dans l'univers hospitalier?
3: Ouais, bien sûr. Par exemple, nous, notre salle de pause, elle était juste à côté de la chapelle qui était dans le hall. Et on croisait souvent le personnel, je sais plus comment ils s'appelaient, je crois que c'était les aumôniers, que ce soit musulmans, catholiques ou juifs. Quand tu côtoies la mort, ça t'amène forcément à te poser des questions sur ces croyances-là. C'est pas forcément la mort d'ailleurs, mais il y a plein de choses à l'hôpital qui ramènent à la spiritualité. Dans les discussions avec les patients et les patientes, par exemple.
1: Oui, parce que tu soulignes à un moment donné, d'ailleurs, c'est quasiment le 9 septembre 25 et le 10 septembre 2025, à deux jours d'intervalle, il y a deux choses qui interrogent, d'une certaine façon, sans doute deux religions. Une première chose que tu dis, je me demande... Quand les gens viennent à l'hôpital, que les personnes, tu écris la chose suivante, que les personnes anti-avortement viennent ici et on verra ce qu'ils pensent, s'ils ne changent pas d'avis. Ça, c'est le 9. On peut imaginer quelles sont les personnes qui sont souvent anti-avortement et de quelle obédience religieuse. Et l'autre, juste après, c'est un patient qui refuse de parler au docteur car c'est une femme. Là, c'est à travers deux exemples, le rapport aux religions et un petit peu aux extrémistes, quoi.
3: Par exemple, la personne, je me rappelle très bien, la personne qui était très agressive avec le médecin qui était une femme, c'était une personne blanche, donc ça avait rien à voir avec un extrémiste religieux, je pense que c'était juste une personne qui était réactionnaire dans sa manière de voir le monde. Et je sais plus, c'était quoi le premier exemple que tu m'as donné?
1: C'était anti-avortement, que les personnes anti-avortement viennent ici.
3: Ouais, après... oui, forcément. Mais après, c'était pas forcément un lien avec la religion. Enfin, je voulais pas attaquer une communauté en particulier. C'était juste, moi, sur le moment, je me disais, en fait, c'est fou de vouloir ce genre de choses sans forcément côtoyer des personnes qui veulent avorter et qui ont leur raison, quoi. Donc, c'était plus une réflexion là-dessus, mais pas forcément sur la religion, quoi.
1: Bon, il y a un autre élément les chiffres. Finalement, les chiffres ont de l'importance dans ta vie et dans la bande dessinée et dans l'œuvre graphique que tu viens de nous offrir.
3: Pardon, j'ai pas compris la question.
1: Est-ce que les chiffres ont une importance dans ta vie en général? Et on va en parler par rapport au couloir, à ce roman graphique.
3: Ouais, bah oui, c'est important pour moi. Ouais.
1: Je me suis dit, moi j'imagine le Matisse en train de compter ses pas dans les couloirs. Le nombre de pas qui varie du reste.
3: Ouais, bah non, je comptais pas mes pas, mais c'est plus. En fait, à l'hôpital, il y a beaucoup de vieilles personnes, du coup, ils sont un peu humiliés par le truc qu'on leur a dit de faire, c'est genre de faire ses 10 000 pas par jour. Du coup, j'ai souvent la même blague, vous devez faire vos 10 000 pas par jour, quoi, donc c'était plus là-dessus.
1: Ah bah toi ça varie, hein. Bon, il y a 1000 couloirs, alors je sais pas s'il y a vraiment 1000 couloirs à l'hôpital.
3: Non, je sais pas combien il y en a, je crois qu'il y a 800 chambres à peu près là où je travaillais.
1: Bon bah je sais pas, 800 chambres, 1000 couloirs, et sinon ça varie le nombre de pas, parce que il y a, je crois que c'est le 7 février 2025, tu dis que tu fais 15 000 pas par jour.
3: Ouais.
1: Et quelques semaines plus tard, t'en fais 20 000.
3: Ouais, bah ça dépend. Puis après, nous, en principe, c'était des gardes de 7 heures, mais la nuit, on faisait 10 heures. Donc ça change aussi en fonction de la durée. Puis la nuit, en fait, on est sur une plus grosse surface, on est sur tout l'hôpital, à 3 brancardiers ou brancardières. Du coup, on a beaucoup plus tendance à marcher. Et après, ça dépend où t'es posté aussi. Si t'es aux urgences, par exemple, tu vas moins marcher parce que tu vas surtout faire les scanners, les radios, les IRM qui sont juste au-dessus des urgences. Donc, tu marches beaucoup moins que si t'es posté en service et tu dois emmener, par exemple, les blocs opératoires depuis chaque service de l'hôpital, quoi. Donc oui, ça varie beaucoup.
1: Le fait d'avoir fait un album noir et blanc, c'était dès le départ, tu t'es dit, bon, finalement, l'hôpital, c'est un truc en noir et blanc et je vais faire un album en noir et blanc?
3: Non, moi j'ai pas du tout de réflexion comme ça. C'était, je pense, j'ai commencé, de faire la manière la plus simple possible pour pouvoir m'y tenir, de faire un dessin par jour. Il n'y a pas de symbolique particulière.
1: Bon, en fait, il n'y a pas de symbolique particulière. Ce que tu crois, c'est que tu penses ne pas avoir mis de symbolique particulière. Mais dans 15 ans, quand tu reliras cet album, tu diras « Ah oui, mais là, c'est parce que j'étais comme ceci et comme j'étais comme cela. » Est-ce que ça, tu imagines que ça avait une valeur thérapeutique ?
3: Ouais, oui, on peut dire ça, ouais.
1: Bon, il y a un élément que tu distilles au fur et à mesure, c'est ce fameux deuxième sous-sol. À un moment donné, tu racontes, je transporte des petites boîtes en bois depuis la salle de naissance jusqu'au deuxième sous-sol. Alors, le deuxième sous-sol, on imagine que c'est la morgue.
3: Je peux pas répondre à cette question. Ce serait dévoiler tous les secrets.
1: D'accord, mais quand même, les petites boîtes en bois, c'est étonnant parce qu'on se dit, mais il y a plein de petites boîtes en bois qui descendent de la maternité.
3: Non, il n'y en a pas beaucoup, mais ça arrive.
1: Il y a un moment où tu... Et d'ailleurs, le dessin qui accompagne cette phrase, c'est le 21 octobre 2024. Tu organises un grand... point d'interrogation. Alors, je me suis dit, mais ce point d'interrogation, c'était pour toi, c'était pour, c'est pour le lecteur, c'est pour... Comme tu as composé le dessin après une journée de travail, c'était quoi exactement ce dessin ?
3: Faudrait que je m'en souvienne, mais après, quand je le fais, ça a une charge symbolique. Après, quand je le revois, la charge symbolique, elle peut évoluer. Mais je pense que c'était pour moi et pas pour les lecteurs ou les lectrices au moment où je l'ai fait.
1: Oui, donc d'où le côté thérapeutique.
3: Ouais, oui. Bah, après, moi, les dessins, quand je les faisais, j'ai vraiment pensé vraiment sur le tard de le montrer à d'autres personnes. Les dessins, je les gardais dans mon bureau, dans ma chambre. Je ne les montrais pas du tout avant plusieurs mois où c'est ma mère, pareil, qui m'a vu le faire et qui m'a demandé ce que c'était. Mais je n'avais pas du tout en pensée quelqu'un qui allait les lire, forcément. Quoi.
1: Bah justement, alors, d'abord, avant que tu me racontes comment c'est arrivé, il y a quatre planches où là, je me suis dit, mais... Est-ce que ces événements se sont déroulés sur 4 jours ? C'est le 24 octobre 2024, tu rencontres une patiente qui dit jour après jour « je perds la vue » et elle te demande de lui décrire les couloirs que l'on traverse, s'il y a du soleil. Mais la suite, c'est après, c'est le 25. S'il y a du soleil, des nuages ou de la neige sur les montagnes bleues, moi, je lui demande, et ça, c'est le jour suivant, le 26, si elle peut voir mon visage. Non, répond-elle. Et là, tu fais un blason, on voit ton amour ton amour pour le médiéval. Et la page 27, et le jour 27, 27 octobre, juste ta voix. Et le 28, et après, c'est autre chose. Donc, ça se déroule sur 4 jours sur le plan narratif. Mais sur le plan, ce qui t'est arrivé, c'était pas sur 4 jours, j'imagine.
3: Non, c'était juste sur une journée. Mais après, c'est une patiente que j'ai beaucoup croisée à l'hôpital et avec qui j'ai vraiment un peu noué des liens. Après, elle est partie dans un EHPAD, je crois. Mais en fait, les dessins, on dit que c'est un par jour parce qu'ils sont datés. Mais des fois, je prenais le max que j'ai pris, je crois, c'était 3 jours de retard. Et après, du coup, je rattrapais mon retard en une journée. Et là, par exemple, c'était le cas, je pense que j'avais 3 jours de retard, et du coup, j'ai raconté cette histoire-là avec plusieurs dessins pour rattraper mon retard, et je trouvais que ça marchait bien de aussi faire des pauses dans la série et d'avoir des choses qui duraient un peu mieux sur le mode, enfin, qui avait un peu plus une durée longue, quoi.
1: Alors, t'écris à un moment donné brancardier, indispensable, artiste. Les trois mots, qu'est-ce qui est indispensable ? C'est brancardier ou artiste ?
3: C'est brancardier.
1: D'accord. Bon, alors, tu me dis, je faisais tout ça, mais c'était pour moi. On voit d'ailleurs psychanalytique quasiment et auto-psychanalytique, une auto-analyse à travers cette œuvre. Il y a énormément, par exemple, il y a des espèces de. Entre des serrures, c'est entre la serrure et le trou noir. T'en dessines énormément des petits trous noirs et des serrures.
3: C'est vrai, moi je me souviens pas d'en avoir dessiné plus que ça.
1: Mais ouais, peut-être. Écoute, si je me disais, mais ça n'arrête pas les petites souris, les petites meurtrières. Alors c'est évidemment médiéval, mais c'est assez étonnant que parce qu'il y en a beaucoup. Il y a beaucoup de petits trous comme ça où on se dit tiens, est-ce qu'on peut y plonger ou pas y plonger. Alors raconte-nous et raconte aux auditeurs de Radio Libertaire comment justement c'est arrivé ce travail fabuleux que tu as réalisé est arrivé aux mains des éditeurs des éditions Matière.
3: Ben, c'est grâce à ma mère déjà qui a vu le travail et qui m'a dit en vrai c'est trop bête de le garder pour toi, et puis elle, vu qu'elle travaille aussi à l'hôpital, ça l'a marqué et ça l'a pas mal touché, je pense, et du coup elle m'a dit bah franchement envoie-le des maisons d'édition, t'as rien à perdre. Donc c'est ce que j'ai fait. Je sais pas, je pense j'avais fini mon contrat depuis quelques mois et j'ai envoyé à une bonne trentaine de maisons d'édition, je pense, qui m'ont toutes soit pas répondu, soit recalé. À part les éditions Matière et Laurent et Nicolas, du coup, qui ont été touchés par le projet et qui ont voulu le publier, quoi. Donc j'ai eu beaucoup de chance.
1: Mais c'était justement les planches originales, sont de quel format ?
3: C'est à peine plus grand que le format du livre. C'est vraiment très semblable au livre.
1: Mais c'était des feuilles séparées que tu avais ou c'était un carnet ?
3: Non, c'était des feuilles séparées. C'était du vieux papier qui était à ma grand-mère que j'avais récupéré.
1: Du vieux papier à ta grand-mère ? Ah ben dis donc, la thérapie continue.
3: Ouais, c'est ça. Oui, bah moi j'aime bien dessiner sur des papiers un peu, soit très fins, soit qui ont un peu vieilli, tout ça. Donc là, ça marchait bien.
1: Bon, il y a plein de phrases qui sont hyper bien trouvées. Des personnes inconnues comme la prunelle de mes yeux. C'est pas mal ça. D'humour, il y a un gars, on va lui couper la jambe et il dit bon, voilà, on va me couper la jambe et ça le fait. Bon, ça le fait pas rire, mais il en parle. Et c'est un mec à ton âge, d'ailleurs, je crois. Le rapport avec les gars qui ont ton âge, soit qui ont perdu la. Il y en a un qui a perdu la tête pour la vie et il a ton âge. Il y en a un autre, on va lui couper la jambe, il a ton âge. Cette espèce de correspondance que tu trouves dans les patients qui sont dans cet hôpital et ta condition.
3: Ouais, forcément. Bah, je pense qu'on s'identifie aussi aux patients qui ont notre âge. Et puis, bah, forcément, quand tu es enfant ou jeune adulte, tu n'es pas censé être confronté à des choses très graves. Et malheureusement, bah, ça arrive souvent, quoi.
1: Mais alors, ce travail, j'ai l'impression que ça t'a fait vachement... ça t'a interrogé sur ton œuvre, sur le fait de dessiner. Tu dis à un moment donné, j'oublie comment dessiner, mais j'apprends des choses certainement beaucoup plus importantes. Et tu m'as répondu tout à l'heure, quand je t'ai posé sur le cas brancardier, indispensable artiste, tu me dis brancardier, c'est indispensable. À la fin de ce temps passé comme brancardier, tu t'es interrogé sur ce qui est quelque chose de hyper intime chez toi, forcément, parce que le goût du dessin et de l'illustration et du travail du crayon et de la plume, etc., sur le papier, c'est sans doute une des choses les plus importantes pour toi, non ?
3: Ouais, c'est une des choses les plus essentielles et sacrées dans ma vie. Après, je pense que quand j'écris ça, je suis aussi un peu en désillusion de tout ce qu'on m'a appris pendant mes études d'art, et je me rends compte aussi que ça n'a pas forcément servi à grand chose pour que je mène ma vie de jeune adulte. Et du coup, quand je rentre le soir de l'hôpital, je trouve que c'est beaucoup plus gratifiant de savoir ce que j'ai fait que quand j'ai fini un dessin. Donc je pense que c'est par rapport à ça, mais après c'est des interrogations que tout le monde a, et voilà quoi.
1: Ben alors, au sortir de ce magnifique livre, qui a été d'ailleurs tout de suite, il a été sélectionné pour le prix Formula Bula, t'étais étonné, positivement étonné, ça a été quoi ta réaction ?
3: Je me sentais chanceux et... Bah, c'est assez ouf parce que j'ai pas du tout fait les dessins pour après qu'ils soient publiés, donc que ça se soit sélectionné, ça m'a vraiment touché. Après, je pense que je peux remercier les éditions Matière qui ont fait le taf, et aussi le diffuseur Belles Lettres, qui a vraiment... j'ai plein d'amis à moi ou de connaissances qui me disent qu'ils ont vu le livre dans des librairies au fin fond de la France ou vraiment dans des endroits très divers. Donc je pense que c'est plus ces équipes-là qu'il faut remercier, et c'est grâce à elles que le livre a pu être sélectionné, je pense.
1: Le livre est magnifique, il faut dire aussi. C'est un objet, hein, c'est un livre objet. On a quelque chose entre les mains qui est un peu incroyable et épatant. C'est avec les éditeurs que tu as décidé de la forme que ça prendrait ?
3: Ouais, c'est eux qui m'ont proposé. En fait, ils ont une sorte de charte graphique sur leur livre avec un truc très marqué qu'ils n'ont pas voulu. Qu'ils n'ont pas voulu appliquer sur le livre là parce que ça ne marchait pas avec ce qu'ils voulaient dire. Et du coup, tu as une couverture cartonnée avec une reliure apparente. Ils voulaient quelque chose de plus brut et franc en rapport avec le récit qui est plus un récit du réel par rapport à d'autres choses qu'ils ont pu publier par le passé, quoi. Après, j'ai pas envie de parler à leur place, mais on en a discuté ensemble et c'est ça qui est ressorti, quoi.
1: Bon, finalement, ce passage à l'hôpital t'aura fourni une matière extraordinaire, pas seulement sur le plan personnel, mais aussi sur le plan artistique. Une fois que t'es sorti de là et que cette expérience t'a permis d'avoir justement une œuvre à accomplir, et en tout cas, tu l'as réalisée au fil des jours. Quand t'as terminé là, tu te sens comment et comment tu te redynamises artistiquement pour faire autre chose ?
3: Bonne question. Je sais pas, j'ai fait d'autres trucs, j'ai fait d'autres petits boulots. Après, grâce au livre, là, il y a pas mal de choses qui se passent. Il y a des dessins qui ont été exposés, j'ai eu quelques résidences. Je vais faire des dédicaces dans des festivals, et puis... Après, moi, j'ai pas forcément toujours vu le dessin comme le truc qui va me rapporter de l'argent dans ma vie et qui va être le truc principal. Donc, je pense que c'est aussi grâce à la rencontre avec le métier de brancardier que je me suis mis en perspective que je pouvais faire autre chose plus dans le social, le médical, ou enfin, d'avoir un autre travail et après avoir le dessin à côté, quoi. Ça me dérange pas du tout d'avoir un job alimentaire à côté, en tout cas, quoi.
1: Bah, tu veux dire que là, tu continues à dessiner et en même temps, tu as un petit boulot?
3: Bah là, j'ai un travail, mais c'est dans le milieu artistique. Mais oui, par la suite, ça ne me dérangerait pas de reprendre un job qui n'a rien à voir avec le dessin, quoi.
1: Il me semble avoir vu, justement, à propos d'exposition de tes dessins, que tu te retrouvais dans des galeries, justement, qui étaient... c'est pas forcément des galeries qui exposeraient de la bande dessinée ou de l'illustration, mais où tu serais à la frontière avec le monde de l'art moderne. Je me trompe?
3: Alors, c'est arrivé, je suis pas au courant encore. Mais... je sais pas, non, je crois pas que je suis exposé en galerie encore.
1: D'accord. Bon, petite question, anecdote, est-ce que tu sais combien coûte une prothèse?
3: Ouais, bien sûr. Enfin, ça dépend des prothèses, mais dans le livre, ouais, y a un patient qui me parle d'une prothèse à 20 000 euros, c'est ça?
1: 21 000 euros, exactement. 000. Bon, il y a des passages qui sont assez énigmatiques, on va dire. Ce sont des planches, des passages où il y a des chiffres. Dès la deuxième planche d'ailleurs, il y a 2, 18, 82, 20, 13, 14, 12, 24, 71, 9, 56, 92, 7, 33. C'est l'âge des patients, c'est quoi?
3: Je pense que les collègues sauront de quoi ça parle.
1: Ah, tu veux dire que tu restes dans le mystère pour ton public?
3: Ouais, moi ça, j'aime bien qu'il y ait des choses qui ne soient pas pas dévoiler, en vrai. Je trouve que c'est cool.
1: Ah ouais, mais attends, ça veut dire qu'il y a une élite qui va pouvoir décrypter ça et puis le commun peut pas le décrypter, c'est ce que tu veux dire?
3: Ouais, non, on n'est pas une élite. On est... Non, on n'est pas une élite. Non, mais attends, du troisième dessin... Ouais, je crois que à mon avis, c'est les âges des patients sur celui-là.
1: Oui, parce que tu écris « Je vois tant de visages que j'oublie ceux de la veille ».
3: Non, mais c'est peut-être pas les âges. Non, je pense que c'est autre chose, là. Mais après, c'est... En fait, ça me va si... Tu vois, toi, par exemple, t'as lu que c'était les âges des patients et des patientes. Et du coup, c'est trop bien. Quand tu vois un truc et il y a d'autres personnes qui vont pas forcément voir la même chose. Et pour moi aussi, je vois autre chose. Et c'est pas que j'ai pas envie de m'expliquer ou quoi. C'est juste je trouve que c'est bien qu'il y ait des choses qui soient explicites et d'autres un peu moins.
1: C'était quoi parce que tout à l'heure j'ai fait allusion à ce grand poète et dessinateur Frédéric Brulli-Boisbré, mais toi c'était qui tes illustrateurs préférés, les gens que t'aimais et que t'aimes toujours d'ailleurs?
3: Il y a plein de monde. Après moi je me connais très mal en bande dessinée, en illustration en général, puisque j'en lis très peu, mais là comme ça je saurais pas te donner de nom. En vrai je suis plus marqué par le cinéma, mais qu'est-ce que j'ai lu en bande dessinée récemment? J'ai vraiment pas lu de BD depuis longtemps. Je saurais vraiment pas te dire. Je regarde beaucoup plus d'images d'archéologie ou de vieux trucs que de BD récentes qui sortent, même s'il y a des trucs trop bien qui sortent tout le temps, mais je m'y connais vraiment très mal.
1: D'accord, tu veux dire que les Sternberg, enfin tous les dessinateurs auxquels on pourrait penser lorsqu'on regarde ton œuvre, c'est des gens que tu connais pas ou peu? Ou pas du tout, ou que tes lecteurs vont te faire découvrir en disant « Ah, ça me fait penser à Sternberg, à un tel, là, ou à Pfeiffer », tu diras « Ah bah oui, peut-être, éventuellement. »
3: Steinberg, je connais, mais parce qu'on en a parlé pendant mes études, forcément j'ai fait des études d'art, donc je vois un peu certaines personnes. Mais le deuxième que tu as dit, par exemple, je connais pas. Mais après, je connais un petit peu, mais c'est pas forcément là-dedans que je vais me plonger pour prendre du plaisir à regarder des images.
1: Alors justement, tu parlais tout à l'heure de... c'est quoi, c'est l'heroic fantasy que t'aimes bien en principal, principalement en cinéma, ou c'est le cinéma de genre, donc c'est quoi?
3: Non, il y a plein de trucs que j'aime bien en cinéma. C'est pas forcément les films d'heroic fantasy.
1: Tes parents t'amenaient voir des films de KPDP quand t'étais petit?
3: Non, pas du tout.
1: T'en regardais à la télévision?
3: Non, je sais pas, je pense. En vrai, à mon avis, c'est même pas en particulier, je pense que le Moyen-Âge, c'est, ça a marqué beaucoup d'enfants, mais parce que c'est, ça développe plein de trucs de l'imaginaire, je sais pas, c'est une période avant le capitalisme qui est un peu fantasmée et tout, je sais pas, les chevaliers, tout ça, les sorcières, machin, c'est marquant, quoi.
1: Bon, quand t'étais petit, tu jouais avec des petits soldats, avec des petits cavaliers sur des chevaux et, qui sauvaient des princesses?
3: Non, pas trop, non.
1: Tu veux dire que tu n'étais pas un enfant joueur?
3: Si, je pense. Enfin, je sais pas. Pas plus que d'autres, à mon avis, pas moins que d'autres.
1: D'accord, pas que. Bon, il y a quand même un constat terrible que tu fais, mais ça, on le fait tous, hein, sur l'hôpital qui est géré, tu le dis, comme. Comme une entreprise, alors que c'est pas une entreprise. Tu dis quelle goutte d'eau a mondé, tu écris quelle goutte d'eau fera déborder le misérable hôpital public.
3: Ouais, bah après, moi je suis pas. Je pense que je m'y connais très mal dans tout ce qui se passe, mais oui, c'est un peu catastrophique et on sait très bien qui sont les responsables. C'est les derniers gouvernements qui ont mis ces mesures-là, que ce soit la tarification à l'acte ou la sélection des docteurs avec le numerus clausus, je crois que c'est le nombre de docteurs qui sortent diplômés chaque année qui a baissé et qui a créé des déserts médicaux catastrophiques en France. Après, moi, le livre, il n'est pas du tout là pour avoir une valeur politique vraiment très marquée. C'est plus un constat ou un témoignage et j'ai pas du tout envie d'être un peu imbu de moi-même quand j'en parle, parce que justement, j'ai pas assez de connaissances et je m'y connais vraiment très mal. Mais oui, c'est clair que ce qui se passe actuellement, c'est catastrophique et ça, enfin, on sait pas trop où ça va aller, quoi.
1: Bon, il y a une page, c'est le 19 février 2025. Tu parles d'une patiente, elle est démente, alors elle répète merci de tout mon cœur. Merci beaucoup. Merci, merci, merci, merci, merci, merci, merci. Où on est là? Merci. Vous m'emmenez où? Merci.
3: Ouais, en vrai, c'est le quotidien que je pense dans tous les hôpitaux de France et du monde, il y a des personnes qui savent plus où elles sont. Et c'est un peu dur quand tu commences à travailler, tu sais pas trop comment tu dois réagir à ça, et puis après, tu t'y habitues. Et du coup, moi, quand je le dessine, je pense que c'est pour un peu passer à autre chose et savoir que ça m'est arrivé et que maintenant, je sais un peu comment réagir face à ça, quoi.
1: Qu'est-ce que tu prépares, là, pour la suite?
3: Qu'est-ce que je prépare? Bonne question. Pas grand-chose pour l'instant, non. Je continue à dessiner, à écrire des histoires et voilà, il y aura peut-être d'autres projets qui vont arriver. Sinon, je pense que je vais continuer à travailler sur d'autres choses aussi à côté. Voilà.
1: Oui, parce que tu as dit que du coup, tu étais assez sollicité une fois que tu étais. C'est comme les gens qui sont dans la liste des concours. Toi, c'était pareil. Tu as été sollicité par plein de gens. Du coup, des projets, on te propose des collaborations. On te propose quoi?
3: Non, je ne suis pas tant sollicité que ça. Je ne suis pas encore, du tout au niveau des concours, comme tu as dit. Mais non, juste, je crois, du coup, il y a des gens qui découvre mon travail avec le livre, donc ça amène du nouveau public et des trucs qui peuvent arriver, quoi.
1: Alors, je t'ai demandé quels étaient les titres que tu avais envie d'écouter pendant cette émission. On a passé 40 minutes sans passer de musique. Alors, est-ce que tu peux présenter le premier titre qu'on va écouter, l'épigromoge, je sais pas si...
3: L'épigromoge, non, c'est... Je l'ai mis parce que c'est un collègue à moi qui me l'avait fait écouter. C'est un collègue qui est d'origine serbe et voilà, c'est une chanteuse serbe et je pense une chanson d'amour. Mais c'était plus pour faire une dédicace à mon ancien collègue.
1: D'accord.

0: Bon, c'est assez long, hein, ton ami serbe.
1: Bah ouais, mais après, faut des bonnes interviews, c'est cool.
0: D'accord, très bien. Bon, alors je t'ai retenu beaucoup plus que tu ne me l'avais demandé, Mathis, parce que tu m'avais dit que tu voulais te barrer au bout de 20 minutes. Bon, bah ça a duré un peu plus longtemps que ça. Bah la suite au prochain numéro, alors, comme on dit, parce que tu viendras nous voir directement ici quand tu sortiras un autre album.
1: Ouais, avec plaisir.
0: Peut-être, hein, peut-être si tu déplaces. Il faut dire aussi que si vous vous déplacez pour aller acheter le livre de Mathis et qu'il est présent sur le stand, il vous fait des dédicaces extraordinaires. Je ne sais pas si Jeanne Puchol, qui vient de nous rejoindre dans les studios, fait des dédicaces aussi extraordinaires. Ah, tu peux regarder que quand elle signe des albums. C'est quand ta prochaine signature d'ailleurs, Mathis?
1: Ça va être le 10 octobre à la librairie La Régulière, dans le 18e arrondissement à Paris. Et après, il y aura aussi pour mes personnes de la province le 30 octobre à Mulhouse, du coup. Et il y aura très certainement tous mes anciens et anciennes collègues qui seront là avec moi aussi pour participer. Voilà.
0: Bon, bah super, bah on y sera, on va s'y déplacer et les auditeurs de Radio Libertaire vont venir également. On va, comme on accueille Jeanne Puchol, dont les éditions Tanibis ont eu l'excellente idée de remettre au public, d'une certaine façon, de Sous Troublant, qui est un vieil album, hein, que tu as publié à l'époque chez Futuro, hein, si je
2: oui,
0: me souviens bien.
2: Oui, c'est ça remonte à presque 40 ans.
0: Ouais. Bon, ça te surprend que de jeunes éditeurs, enfin quand je dis jeunes, non pas en âge, mais en... réalise des rééditions comme
2: rééditions, ça. Des rééditions, non, je sais pas si ça me surprend, mais en tout cas, ça m'a fait très plaisir.
0: Très bien. Bon, on fait juste une petite pause musicale pour passer à Jeanne Puchol. Mathis, merci infiniment d'avoir répondu à nos questions.
1: Ouais, de rien, et j'aimerais juste lâcher une petite phrase sur le mouvement qui est actuellement dans les lycées de France. Gros soutien à tous les lycéens et les lycéennes qui prennent des blocus, qui manifestent pour leurs droits. Voilà, vous êtes trop forts et on espère que ça va amener quelque part. Voilà, je vais juste faire un petit mot là-dessus.
0: Super. Bon, une autre déclaration.
1: Non, c'est bon, j'ai fini. Merci beaucoup pour l'entretien.
0: Bon, bah, merci beaucoup à toi, Mathis. Les Couloirs, c'est un super album que vous pouvez trouver dans toutes les bonnes librairies. Et vous pouvez retrouver Mathis très prochainement dans la librairie parisienne. C'est laquelle librairie parisienne dont tu parlais ?
1: La régulière.
0: Merci beaucoup, Mathis. Prends soin de toi et à très vite.
1: Merci, vous aussi. Salut.
0: Alors, justement, je n'ai pas croisé Jeanne Puchol à Formula Bula, pourtant tu y étais.
2: Oui, j'y étais, oui.
0: Mais je t'ai

0: pas vu, hein, mais j'ai vu juste ton éditeur, ouais. Il m'a dit bah, « Ok, Jeanne va venir !» J'ai dit « Ouais, super, elle va venir !» J'ai croisé un autre camarade, justement, qui s'appelle Manuel Bienvenu, on avait déjà passé des morceaux de lui ici même, et il m'a dit « Ah ouais, ça, ce qui serait bien, c'est que tu passes... » J'ai fait un album avec ma copine Peggy Courchet, tu connais Peggy Courchet ?
1: Non, ça me dit rien.
0: Qui, on a fait des choses ensemble, on a fait un album qui s'appelle « Daniel, écoute-le », etc. Alors, je vous recommande d'ailleurs de regarder les clips de Peggy Courchet, parce que elle a récupéré, je ne sais pas comment, à l'INA ou ailleurs, des images des années 70. Nous étions encore jeunes, Jeanne, en 70. Et c'est assez rigolo de retrouver des trucs de province, d'ailleurs, plutôt, parce qu'il y a des espèces de défilés de majorettes et des grosses têtes qui circulent dans les rues de je ne sais quelle ville, dont des grosses têtes de Bécassine, d'ailleurs. C'est assez marrant. Regardez le clip de Peggy Courchet, les clips de Peggy Courchet, et nous, on va écouter Daniel... pour se mettre en place avec Jeanne, parce qu'on va balayer ta carrière.
1: Eh oui, il y a de quoi faire.
0: Ah bah, attends, ne m'en parle pas.

0: Ben voilà, on lui a coupé un petit peu la chic à sa camarade Peggy Courchet, mais vous pouvez écouter et surtout regarder les clips, vous verrez, c'est super qu'elle a réalisé avec justement je crois que l'un des monteurs, c'est à part Manuel Bienvenu qui fait différents instruments sur cet album. Enfin, vous regardez et puis vous comprendrez, vous saurez tout sur Peggy Courchet et Manuel Bienvenu. Jeanne Puchol, bah, ravi de te recevoir. Née en 57 à Paris.
1: Exactement.
0: Une petite Parigo.
1: Absolument.
0: T'es née dans quel coin ?
1: Dans le 11e.
0: Bon, ah bah, pas très loin d'ici. Bon, École nationale supérieure des arts déco. Comment aujourd'hui, tu vois le monde de la bande dessinée ? Toi, t'es né et puis tu as évolué dans une période bénie de la bande dessinée où déjà il y avait de la prépublication, il y avait des journaux qui pouvaient t'accueillir, il y avait des albums qui suivaient ou qui ne suivaient pas, mais ça, il y avait une toute autre énergie. Une toute autre énergie parfois un petit peu... négatif, parce qu'on va parler, on parlera tout à l'heure de la tribune que tu avais signée, tu avais co-signée pour Le Monde. Mais comment tu lis maintenant les années d'aujourd'hui pour des jeunes mecs comme Mathis Besson, mais même pour toi, comment tu lis ce qui se passe aujourd'hui dans la bande dessinée ?
1: Ben ça a énormément évolué, c'est sûr. Hein. C'est vrai que les supports presse que tu évoquais ont pratiquement tous disparu. Cela dit, au début des années 80, quand j'ai moi-même commencé, ça commençait à disparaître. Hein. Les hebdomadaires disparaissaient, c'était remplacé par des mensuels. Enfin, ça existait encore, mais il y a eu une crise dès le début des années 80.
0: Bon, premier album, c'est Ringard.
1: Ouais.
0: Chez Futuro. C'est quoi ta rencontre avec les Robio, comme on disait.
1: Avec les Robio, ça s'est passé de manière assez étonnante parce que, en fait, moi, je ne connaissais pas Futuropolis. Hein. J'étais justement plutôt axé sur la presse, c'est-à-dire Pilote et Charlie, ou bien à suivre les deux gros titres de presse, de prépublication. Et j'avais dans mes cartons une histoire courte que je pensais proposer à la presse. Et puis un ami d'amis, Jean-Claude Glasser, passe chez moi un jour et voit mon travail et me dit « Ah, il faut montrer ça à Futuro ». C'était une maison d'édition que je ne connaissais pas. J'étais pas du tout au courant, en fait. Hein, j'avais pas d'amis auteurs de BD. Enfin, je faisais ça un peu dans mon coin, donc un peu en ermite. Et j'ai pris rendez-vous, hein, puisque Internet n'existait pas à l'époque. Tout se passait encore... en se déplaçant, en allant montrer ses planches en personne. J'ai pris rendez-vous et j'ai été accueilli par Étienne Robial, donc avec une histoire qui faisait 8 pages. Et il m'a dit, faites ce que vous voulez pour que ça en fasse 46 ou 48. Enfin. Alors c'était drôle parce que l'histoire en question, au départ, était un récit long. Et puis quand j'ai commencé à le faire, je me suis dit, j'aurais jamais le courage de faire 48 pages. Et j'avais synthétisé mon histoire à 8 pages. Et là, en fait, il me demandait de faire l'inverse, c'est-à-dire de dilater. En fait, j'ai pas dilaté, j'ai ajouté des chapitres pour que ça fasse un album de 48 pages.
0: Comment se fait-il qu'on associe souvent Jeanne Puchol au noir, t'en as conscience de ça, ou pas d'ailleurs? Souvent on dit, bah oui, Jeanne Puchol, c'est autour du roman noir. Oui ou non, t'es d'accord avec ça?
1: Oui. Bon, j'ai fait quelques incursions hein, dans le polar et le roman noir, hein, quand j'ai illustré Meurtre pour mémoire, par exemple, de Didier Dedinx. Ouais.
0: Ou même quand t'as fait le groom de Thompson, ou des choses comme ça. Même ton univers, parce que d'une certaine façon, même si c'est pas tout à fait... Quand tu fais les albums avec le regretté Rodolphe, on n'est pas très très loin non plus du genre noir.
1: Bien sûr, du genre noir. Non, je crois que c'est surtout dans mes premiers albums où j'utilisais la technique du lavis, avec toute la gamme de grilles intermédiaires et des ambiances de clair-obscur qui font penser au cinéma des années 40-50. Il y a effectivement une proximité esthétique avec l'univers du polar.
0: Bon, vous étiez peu nombreuses, hein, les femmes en bande dessinée. Heureusement, ça s'est amélioré un petit peu, la présence des femmes. Comment, justement, les souvenirs que tu en as de... vous étiez quelques dessinatrices dans un monde globalement dominé par les hommes. Comment tu te sentais à ce moment-là? Est-ce que tu disais juste, bon, je vais me démerder pour pouvoir créer des albums et une œuvre dans un monde de mecs?
1: Ben oui, par la force des choses. Bon, en même temps, chez Futuropolis, il y avait Florence Sestac qui m'a prise sous son aile. Mmh. Et on était quand même assez à l'abri, hein, chez Futuropolis. Je veux dire, moi, il n'y a jamais eu de problème chez eux. Et à l'époque, j'allais pas très souvent en festival, mais c'est vrai que je me souviens de tablés où j'étais la seule fille et où invariablement, en fin de repas, les gars oubliaient que j'étais là et ça partait dans des conversations de vestiaire.
0: Oui, c'est ça, inévitablement.
1: Où j'essayais de me faire oublier. Mmh. Non, ça a été. Oui, il y avait toujours les questions sempiternelles où les gens n'imaginaient pas que je sois moi-même autrice et me demandaient si j'étais attachée de presse, si j'étais coloriste, si j'étais la femme d'un dessinateur invité. Ça, oui, beaucoup d'entre nous y ont eu droit pendant des années. Alors ça a beaucoup changé. Hein. Tu me demandais tout à l'heure ce qui avait changé entre la période où j'ai commencé et maintenant. Bah, l'arrivée massive de jeunes autrices très talentueuses qui a profondément modifié le paysage, aussi parce qu'elles abordent des thèmes nouveaux.
0: Mmh. Alors, Dessous Troublant que vient de rééditer Tanibis, ça a été publié d'abord dans la collection X de Futuro, c'était des petits albums à l'italienne, d'ailleurs format à l'italienne. Tanibis a eu la bonne idée de le rééditer dans le format quasi initial, c'est pas tout à fait d'ailleurs.
1: C'est un peu plus grand.
0: C'est un peu plus grand. Ton entrée à la collection X, c'est assez rigolo de se dire que. J'ai l'impression, hein, tu me dis si t'es pas d'accord, après avoir publié Ringard, si je me souviens bien, qui est un album broché,
1: oui.
0: Un grand format,
1: format classique.
0: Les deux albums suivants, c'est chez dans la collection X, qui était une collection un peu de, j'ai l'impression pour Robial, de découverte de carte blanche donnée à différents auteurs de bande dessinée. Est-ce que tu trouvais bizarre d'avoir publié un premier album officiel, entre guillemets, enfin normal, entre guillemets, et d'être dans une collection carte blanche?
1: Non, en fait, bon, c'est vrai que la collection Maracas, qui a accueilli mon premier album, était elle-même une sorte de carte blanche, d'autant plus vu la manière dont ça s'est passé avec Robial, hein, qui m'a donné carte blanche pour allonger mon premier récit. Cette collection X, oui, c'était une collection carte blanche. L'idée qu'il avait, et je ne sais pas si elle a été couronnée de succès, mais c'était que... Du fait du format qui à l'époque était très inhabituel, hein, le format à l'italienne, en bande dessinée, ça ne se pratiquait pas du tout. Il espérait que les libraires mettraient tous ces titres à part. Et en fait, ça, je crois que ça n'a pas été le cas. Après, c'était le format à l'italienne et la pagination permettaient aussi de publier des histoires en format, justement. Donc, c'était aussi ça, l'intérêt de cette collection. C'était des jeunes auteurs, pour la plupart, mais pas que, parce qu'il y avait Svart, par exemple, qui a publié dans cette collection-là.
0: Ouais.
1: Non, c'était une manière aussi d'explorer ce format-là.
0: Mmh. Alors, en postface de l'album, tu dis la chose suivante. Est-ce que tu veux bien lire ta phrase, s'il te plaît?
1: Mais là, on va dévoiler le poteau rose.
0: Ah non, c'est rien du tout, c'est juste la première phrase.
1: Le livre est posé sur le canapé, retourné et ouvert. Je le regarde et je pense, s'il pouvait parler, il dirait « j'ai mal au dos ». C'est ainsi que me vient l'idée de Dessous Troublant, un soir de 1986.
0: Bon, ça, c'est ce que tu écris aujourd'hui, mais à l'époque, c'est exactement ça.
1: Oui, c'est comme ça que ça s'est passé, oui.
0: Bon, tu commences à développer l'histoire. Là, tu avais fait... comment tu avais travaillé sur Dessous Troublant? Tu avais commencé par faire une espèce de synopsis ou c'était... au fur et à mesure, tu avançais dans les dessins et la narration?
1: Je ne sais plus trop comment je pratiquais à l'époque. Je sais que je m'étais imposé des règles pour que ça soit pas trop compliqué pour moi d'écrire le texte et pas trop lassant pour le lecteur aussi, puisque pendant presque tout l'album, on a comme une sorte de travelling sur un appartement désert apparemment, enfin, ou du moins où il y a eu quelqu'un, mais on ne sait pas trop si cette personne est endormie, si elle est sortie, si elle n'est plus là, enfin bon. Et donc, chaque page est consacrée à un objet en particulier. Et au bout de 4 pages, on change de pièce. Donc ça m'a permis de structurer à la fois le dessin et l'écriture.
0: Mais tu savais à peu près où t'allais dès le départ.
1: Oui,
0: conscience de le point de départ et le point d'arrivée.
1: Oui.
0: D'ailleurs, est-ce que c'est le seul moment dans ta carrière et dans les albums ou l'un des rares moments, sauf quand t'as travaillé avec des scénaristes, où tu... Là, tu savais du début à la fin ce que tu allais faire de façon plutôt assez précise parce que l'exercice s'y prête. Ou est-ce que souvent tu as travaillé avec une trame vraiment assez précise, début, milieu, fin?
1: Ça dépend un peu des albums. C'est sûr que quand je suis sur mes propres scénarios, oui, ça peut évoluer pas mal entre le début et la fin. Et des fois, je commence un bouquin sans trop savoir où il va aller.
0: Ouais.
1: Et je le laisse aller. Puis, à un moment donné, il faut remettre le puzzle en place, ramasser les petites pièces et puis se dire, bon, allez, là, il faut quand même se diriger vers un point plutôt qu'un autre. Oui, c'est peut-être rare que j'ai exactement su sur mes propres scénarios où ça allait.
0: On va faire une pause musicale et après on va parler de début de collaboration parce que finalement, après avoir réalisé 3 albums toute seule, tu réalises un quatrième album avec Franck, c'était en 1989, Machine célibataire. Tu vas nous raconter comment justement en est arrivé un moment de ton histoire où tu alternes les collaborations avec des scénaristes et puis un travail plus personnel autour de ces histoires. On va peut-être écouter, je ne sais pas ce que c'est, Harpy Lady que nous avait proposé Mathis Besson. On va écouter Harpy Lady, c'est Lily Castiglione. Je ne sais pas si elle...

0: Bulle noire 89.4, je rappelle que l'anniversaire, les 45 ans de Bulle noire vont être fêtés de Bulle noire. 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
0: 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Alors, Jacques Puchol de Sous Trou Blanc vient d'être réédité par les éditions Tanibis. Le premier bouquin, c'est quoi d'ailleurs on parlait du livre de départ qui est d'ailleurs publié chez Gallimard du monde entier. C'était quoi le livre du point de départ, tu t'en souviens?
1: 62 Macata Montée. Donc un roman de. Enfin, un roman. Le terme n'est peut-être pas juste parce que c'est assez expérimental comme ouvrage. De Julio Cortázar, un écrivain argentin. Et Macata Montée, parce que c'est un livre qu'on peut lire un peu dans n'importe quel ordre. On peut passer d'un chapitre à l'autre, soit en suivant la chronologie de l'album, soit en naviguant d'un chapitre à un autre.
0: Comment t'étais tombé sur ce bouquin de Cortázar?
1: Je sais plus trop. Enfin, je lisais pas mal de littérature sud-américaine à l'époque, donc voilà, je suis tombée sur les livres de Cortázar et j'étais assez sensible à son univers et à son écriture.
0: Bon, on a dit avant cette pause musicale qu'on allait attaquer Jeanne Puchol and Friends. Je sais pas si c'est forcément les amis. Est-ce que les scénaristes sont forcément des amis?
1: Forcément non, mais avec certains j'ai des très bonnes relations, même si on se voit pas forcément très souvent, parce que souvent il y a une distance géographique, hein, parce que depuis l'arrivée d'Internet, on est un peu dispersés tous aux quatre coins de la France.
0: Et puis aussi, tu es l'une des rares dessinatrices à être encore à Paris, parce que j'ai l'impression que les dessinateurs, c'est un peu difficile de les avoir, justement, ils habitent rarement à Paris.
1: Oui, c'est ça. Une fois de plus, Internet a permis la délocalisation, si je peux dire, de mes confrères et consoeurs. On est quand même encore quelques-uns à Paris.
0: Ouais. Alors, le premier bouquin que tu réalises avec un scénariste, c'est en 89, c'est Machine célibataire avec Franck. Comment ça se passe, la rencontre avec Franck? C'est les Robio qui te le font rencontrer? Comment ça se passe?
1: Oui, enfin, c'est-à-dire que voilà, moi, j'avais du mal à écrire de nouveaux scénarios. En même temps, ça me semblait important de publier, quoi, régulièrement. Et Franck travaillait pour les Robio, comme tu dis, pour Futuro, avec Golo. Et c'était un univers justement un peu noir, un peu polar, urbain, qui me plaisait bien et dont je pensais que mon propre univers était assez proche, quoi, ce qu'on se disait tout à l'heure. Et donc j'ai demandé à Étienne Robial, si c'était possible. Enfin, en plus, le Futuropolis, c'était des locaux où les auteurs passaient volontiers, parce que c'était très convivial. Donc on se retrouvait, enfin je l'avais déjà croisé, Franck, avant même notre collaboration. Et ce qu'il y a de drôle, c'est qu'au lieu de me proposer un scénario de type noir, polar, il m'a proposé l'adaptation rétro-futuriste d'une nouvelle de Jules Verne. Donc je ne m'attendais pas du tout à ça. Et ce n'était pas un univers... Enfin, c'est plus ou moins du fantastique, quoi, ou de la SF, je ne sais pas comment on peut appeler ça. Enfin, un univers très très particulier. Donc ça a été une expérience assez étonnante, ce livre.
0: Est-ce que dans ces années-là, justement, ton rapport au cinéma, il était très prégnant? Est-ce que c'était comment ça se passait? T'allais souvent au cinéma?
1: Oui, oui, j'y allais pas mal. Et puis j'avais tout un bagage de cinéma, de films noir et blanc, justement, qui ont sûrement influencé ma propre esthétique, surtout dans ces années où je travaillais au La Vie. Ça et la photo, au fait, qui étaient vraiment des sources d'inspiration.
0: Alors, les autres adaptations, les autres travaux, bande dessinée avec des scénaristes, bon, il y a eu le travail avec Rodolphe qui nous a quittés très récemment. Alors lui, il est mort là, il y a le 23 septembre,
1: Je crois. Oui, il y a une semaine.
0: Il y a une semaine. Rodolphe, tu as fait plusieurs albums avec lui, c'était chez Casterman. Et c'était. Raconte aux auditeurs de Radio Libertaire ta collaboration avec Rodolphe. C'est lui qui vient te voir, c'est Casterman qui te propose.
1: Ça se passe pas du tout de cette façon-là. En fait, avant même les deux albums qu'on a fait ensemble chez Casterman, j'ai collaboré avec lui sur une série qui était publiée chez Albin Michel. Et en fait, c'est en allant voir. En allant rencontrer une éditrice chez Albin Michel pour une collection polar qui, je crois, n'a jamais vu le jour, que voyant mon dessin, elle m'a demandé si je me sentais de reprendre une série dont le dessinateur avait fait défaut, qui était Les Abîmes du Temps. Et j'ai accepté en me disant que c'était l'occasion de, justement, de travailler avec un grand scénariste et de publier chez un gros éditeur. Et voilà comment s'est fait la rencontre avec Rodolphe. Donc c'était pas évident, hein. C'est jamais évident de reprendre un personnage, une série dessinée par quelqu'un d'autre. Donc je dirais pas que ça a été l'album sur lequel je me suis le plus éclaté de ma vie. Mais en revanche, travailler avec Rodolphe, ça a été très très plein d'enseignements, hein. Je sais qu'avec lui, j'ai enfin compris un certain nombre de choses sur l'écriture du scénario. Et puis c'était un homme absolument charmant, courtois, un vrai dandy, quoi. C'était un plaisir de travailler avec lui.
0: C'est lui qui avait été plus ou moins formé par Loeb, hein, si je me souviens bien, non ?
1: Oui, je crois bien, oui.
0: Il était devenu son ami et l'autre lui avait distillé des conseils essentiels parce que Loeb n'était pas seulement un dessinateur, c'était un scénariste assez costaud. Il a fait certaines choses qui ont été adaptées internationalement au cinéma, on va dire, comme le transpersonnage. C'était quand même un monument, c'était pas rien.
1: Et donc, c'est après avoir travaillé sur Les Abîmes du Temps que, comme on avait apprécié notre collaboration et qu'on s'appréciait mutuellement, on s'est mis à travailler ensemble, à chercher des idées pour proposer quelque chose aux éditeurs. Et donc, il y a eu cette idée de travailler sur les assassins, des grands cas criminels, qui est aussi un aspect historique. Et ce projet a plu à Casterman, et donc c'est comme ça qu'on a fait le docteur Petiot, puis le vampire de Düsseldorf, qui sont parus tous les deux chez Casterman.
0: Bon alors, quand on regarde la couverture en particulier que tu as pu faire pour le vampire, Docteur Mabuse, on pense M le Maudit. Est-ce que c'était les images que tu avais en tête quand tu as réalisé cet album ou non ?
1: Oui, complètement. D'ailleurs, le livre s'ouvre sur une projection de cinéma où on voit Nosferatu. Et où je cite littéralement quelques photogrammes de Nosferatu. Donc oui, bien sûr que j'avais ça en tête, toute l'esthétique expressionniste et noire, justement, de cette période.
0: Bon, alors, Rodolphe, il t'a amené quoi comme matériaux pour que tu puisses travailler ? Tout était dialogué, découpé, etc.
1: Dialogué, découpé. J'ai pas souvenir qu'il était très directif sur les valeurs de plan, sur les cases. Enfin, il y avait des indications, mais si je voulais faire autrement, il n'y avait pas de problème. Et donc, comme avec tout scénariste, des allers-retours au moment du storyboard de l'album entre moi et lui pour lui soumettre mes propositions, qu'il les valide et après les dessiner. Non, c'était une fois de plus, c'était quelqu'un de chevronné, vraiment, c'était agréable de travailler avec lui.
0: Est-ce que il t'apportait du matériel iconographique ou tu te débrouillais ?
1: Pas tellement. Après, je dois dire que que j'ai travaillé avec d'autres scénaristes, par exemple Laurent Galandon, qui réunissait une documentation graphique assez importante.
0: Mais c'était pénible.
1: Non, c'est pas.
0: Quand il t'en apporte trop.
1: C'est pas pénible, mais c'est pas forcément celle dont on a besoin. Voilà, donc c'est ça. Moi, je m'en suis.
0: Donc c'est pénible.
1: Non, c'est, ça part d'un bon sentiment.
0: Si tu nous écoutes, Galandon.
1: Et puis bon, souvent, il y avait quand même des fois des choses utilisables dans cette documentation, mais je sais que nos critères sont pas du tout les mêmes et que bien souvent j'étais obligée de chercher de mon côté en fait des compléments de doc visuels.
0: Bon, en parallèle, tu continues évidemment tes albums personnels. Il y a l'épisode Poulpe, c'est comment l'épisode Poulpe ?
1: L'épisode Poulpe, je ne sais plus trop si c'est moi qui le propose à Six Pieds Sous Terre ou si c'est eux qui me demandent. En tout cas, je choisis le titre. Hein. Ça se faisait comme ça. Les dessinateurs choisissaient dans le catalogue du Poulpe le titre qu'ils avaient envie d'adapter. Donc moi, j'ai choisi les Jarnaqueurs de Michel Bouju. Et Michel n'a pas du tout souhaité intervenir dans l'écriture de l'adaptation, donc j'ai adapté le texte moi-même. Il était très content parce que je me suis déplacée à Jarnac pour, ouais. Pour faire des repérages, ce qui est le mieux en fait quand c'est possible pour moi, c'est d'aller sur place et de prendre des photos, parce que je prends les photos dont j'aurai besoin.
0: Et quand on travaille justement avec un mec comme Bouju, cinéphile, il t'a rien imposé, il t'a pas dit tiens, je voudrais que tu utilises telle ou telle image.
1: Et il m'a rien imposé du tout. Ça a été vraiment lui aussi disparu trop tôt. Ça a été un plaisir de travailler avec lui parce qu'il y avait un rapport de confiance absolu.
0: Les autres collaborations, il y en a avec Anne Barraou, avec laquelle tu crées un personnage, une femme rousse, comment tu la qualifierais, la Judette Camion ?
1: Alors, Judette Camion, je me souviens que quand j'ai rencontré Anne, c'était à une assemblée générale des éditions, l'association. Parce que je m'étais abonné, j'avais adhéré pour suivre leur production
0: ces petits jeunes
1: qu'ils étaient alors, les petits jeunes. Ouais. Je sais plus comment on a fait connaissance et elle commençait à publier à droite à gauche avec des dessinatrices et elle m'avait dit qu'elle souhaitait faire de l'humour féminin. Et ça m'avait intrigué. Je me suis dit, mais c'est quoi l'humour féminin ? Et donc, je lui avais dit, ben, pourquoi pas ? Enfin, j'étais moi-même à un moment où je n'avais pas de projet personnel et où les expériences, où les opportunités, je les accueillais plutôt positivement. Et donc, elle me propose ce petit personnage de trentenaire qui est pleine de caractère, en même temps qui a toujours envie de se rendre service, un personnage tiraillé dans ses contradictions, un peu névrosé sur les bords, on va dire, ni belle ni moche, comme elle l'avait écrit elle-même. Voilà, une espèce de petit personnage à qui il arrive plein de choses liées à son entourage. C'était un peu des tranches de vie, en fait, hein, sur ce qui pouvait traverser l'esprit d'une trentenaire célibataire ou moins célibataire, puisque dans la suite des histoires, il y a son copain qui intervient sur tout un tas de sujets, le travail, la maternité, le monde qui l'entoure.
0: La création d'un personnage comme ça, d'ailleurs, comme Judette Camion, alors excusez-moi d'être une fille, c'est le premier qui a une couverture assez rigolote, où ils attendent tous le bus, il y a des vieux, des mecs qui lisent le journal, un punk, des executive women et un moutard, et elle est au milieu de tous ces gens-là à poil.
1: Oui.
0: C'est le premier en 98, le deuxième en 99, c'est Et avec qui je veux, elle est sur un transat au milieu de vaches. Ce personnage de Judette, une rousse comme ça, libre et décontractée, comment vous Comment ça se passe avec la scénariste pour créer un personnage comme ça? Elle sait qu'elle veut qu'elle soit rousse, elle sait qu'elle veut comme ceci, qu'elle soit physiquement comme ceci, comme cela. Ou c'est toi qui dis, bon, non, bah, tiens, ça, je la vois bien comme ça ou comme ça?
1: Oui, c'est toujours, bah, c'est moi qui fais des propositions, bien sûr. Après, bah, on s'est arrêté à celle qui lui plaisait, quoi, ou celle qui nous plaisait à toutes les deux. Hmm.
0: La dernière rame, c'est un album que tu fais seul. Ça, c'était en 89, un petit peu avant. Alors, c'est rigolo parce que sur la pochette, t'as un mec qui est avec un clavier. Je me souviens pas de la dernière rame, à vrai dire. Oui, ça racontait quoi, la dernière rame?
1: Ben, la dernière rame, c'est l'histoire d'un musicien de jazz, enfin, un gars qui joue dans des bars, qui est pianiste. Et qui se fait virer de son boulot parce qu'il a été insolent, je sais pas quoi, et qui décide de tout plaquer, en fait, de disparaître et de vivre en marginal sans plus se préoccuper de rien, mais qui est rattrapé par la réalité et qui se retrouve dans une sorte de secte qui s'appelle les Anonymes Anonymes, où il va se sentir très très mal et où donc il va faire tout ce qui est en son pouvoir pour s'en sortir et reprendre une vie normale.
0: Bon, ça venait d'où, cette histoire de... Est-ce que tu avais été enrôlé, ou en tout cas emprisonné, ou retrouvé dans une secte?
1: Pas du tout, pas du tout. Ça, je pense que ça dénotait mon propre ras-le-bol du métier alimentaire que j'avais à l'époque, que je dessinais des storyboards pour les films publicitaires.
0: Donc, tu te souviens de quel film publicitaire t'as fait de storyboard?
1: Alors, franchement, je n'ai pas...
0: Ton cerveau a fermé tout
1: non,
0: ça.
1: Non, c'est pas qu'il a fermé tout ça, c'est que les storyboards, ils n'étaient pas forcément tournés après. Le storyboard, ça servait souvent, essentiellement à vendre l'idée au client. Donc, dans ce que j'ai pu dessiner, s'il y a 5% qui a été vraiment réalisé, c'est le bout du monde. Donc, je n'en sais rien, en fait.
0: Bon, on fait une petite pause musicale, peut-être. Allez, on écoute ça, le boulot que nous avait proposé. Ou alors, si tu as trouvé autre chose, si tu as trouvé la musique de M. Le Maudit, on peut écouter, ou de... que tu disais quoi, toi?
1: Nosferatu.
0: Nosferatu, si tu trouves la musique de Nosferatu, on peut peut-être écouter, avant de parler de La Bouchère. Alors, La Bouchère, oui. Parce que quoi? Et c'est important d'en parler, de La Bouchère.
1: Oui, complètement.
0: C'est assez rigolo, hein.
1: Oui.
0: Je ne sais pas comment c'était arrivé, mais tu aimais bien travailler sur les femmes comme ça, qui... La Bouchère, tu vas en parler.
1: Oui.
0: Dans quelques minutes, on fait une petite pause musicale en attendant. Si on ne trouve pas Nosferatu, on va écouter Sale Boulot, que veux-tu? Ah, le petit Nicolas se concentre. Quand le petit Nicolas se concentre, attention, ça va chier.

0: 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On est avec Jeanne Puchol, dont les éditions Tanibis vient de rééditer Dessous Troublant. Moi, j'étais persuadé c'était hyper difficile de trouver les bouquins de Jeanne Puchol. Il semble qu'on puisse encore trouver quelques albums, pas totalement épuisés, donc il faudrait les commander. Est-ce que, par exemple, il faut commander La Bouchère pour réussir à lire La Bouchère ?
1: Oui, a priori, il est toujours disponible. Oui.
0: Bon, alors raconte l'histoire de La Bouchère, ce que c'est, comment ça arrive, cette histoire de Bouchère.
1: Voilà, typiquement, le genre de scénario que j'ai commencé sans vraiment savoir où il allait m'emmener.
0: Bon, tu mets en place quoi, alors, comme personnage ?
1: Ben, là, c'est un peu particulier, parce que je mets en place, ça me fait rire, parce que ça va faire pédant, mais je mets en place, un peu comme pour Ringard, je pars sur un format très court, 4 pages. Où je reprends une scène du soulier de satin, la pièce de Claudel, excusez-moi du peu, tu vois, la modestie, et que je détourne. C'est une scène où un personnage qui s'appelle La Bouchère dans la pièce meurt noyé, et moi je me dis, mais non, elle va pas se noyer, pourquoi est-ce qu'elle se noierait? Donc là, je réécris l'histoire. Et je la fais atterrir sur une île déserte où elle rencontre une espèce de petit animal qui va devenir son animal de compagnie. Et l'histoire s'arrête là. Et en fait, là-dessus, Thierry Grunstein, qui montait les éditions de l'An 2, créait la collection Très Féminin, qui accueillait que des dessinatrices, et m'appelle en me demandant si j'avais pas quelque chose pour cette collection. Et je lui dis, ben oui, voilà, j'avais ce personnage, j'avais exposé les planches, j'avais vu que ça séduisait pas mal les spectateurs. Et donc, je me suis mise au boulot pour, à partir de ces 4 planches initiales, créer toute une histoire. Donc, ça se passe pendant le siècle d'or espagnol. C'est un personnage donc, qui est travesti en homme. C'est visible que c'est une femme, hein, à part pour 2 benets de pêcheurs qui n'y voient que du feu. Et on suit ses tribulations à travers l'Espagne et sa lutte contre l'Inquisition qui s'en prend non seulement aux pêcheurs, mais aussi aux animaux atteints de la vache folle. C'était exactement au moment de la crise de la vache folle et y a des photos de bûchers de vaches m'avaient vraiment fait penser au bûcher de l'Inquisition. Donc voilà, j'ai fait une sorte de mélange, de télescopage des deux choses en me disant comment intégrer ça dans mon récit. Bon, plus toutes les images de brebis galeuses, voilà, ça ouvrait la porte à plein de parallèles entre l'époque moderne et l'époque historique.
0: Mais justement, tu t'étais plongé dans l'histoire de l'Inquisition espagnole ou vaguement?
1: Plongé, c'est un grand mot. Non, vaguement, parce que c'est pas du tout un album historique. C'est un album, bon, c'est un dessin réaliste, mais c'est assez parodique comme contenu. Ça aborde des questions de société, mais ça n'en reste pas moins quelque chose d'assez fantaisiste.
0: Alors, par rapport justement au rapport féministe, entre guillemets, ça c'était en 2003, mais des années auparavant, en 85, vous publiez un pamphlet public dans Le Monde, donc en 1985, qui s'appelle Navrant, qui dénonce les dérives d'une BD racoleuse et sexiste. À l'époque, j'imagine que tout le monde a un petit peu ricané dans le monde de la bande dessinée, ou pas, tu vas nous raconter. Aujourd'hui, avec le recul, on se dit que vous aviez foutrement raison. Raconte-nous comment ça s'est passé.
1: Ça s'est passé que Chantal Montellier, qui est donc une des signataires et qui est d'ailleurs à l'origine, à l'initiative de ce manifeste, me téléphone et pareil, on s'était rencontrés chez Futuro. Enfin, Futuro, c'était vraiment le carrefour de tous les auteurs à l'époque, pour me proposer de m'associer à cette tribune. Et en fait, pour remettre dans le contexte, c'était un texte qui était en réaction avec le phénomène de récupération de la bande dessinée adulte telle qu'elle s'était exprimée de manière extrêmement émancipatrice, avec l'écho des savanes, pardon, l'écho des savanes, métal hurlant, etc., etc. Bon, la bande dessinée à la fin des années 70 avait vraiment besoin de sortir du carcan du lectorat jeunesse, et ça avait commencé de manière un peu à bas bruit, si je peux dire, dans les pages de Pilote, par exemple. Et il y a eu un formidable élan à la fin de ces années-là, qui a débouché sur la création de ces revues et une sorte de libération totale de la bande dessinée. Or, ce qu'on trouvait navrant, justement, pour reprendre le titre de ce manifeste, c'est qu'il y avait une récupération commerciale. Enfin, les années 80, ça a été ça, hein, quand même.
0: Voilà,
1: ça a été, on récupère tout ce que les années 70 ont créé de subversif et on le fait rentrer dans le moule, et on en fait du pognon, quoi. Donc c'était contre ça qu'on s'insurgeait à l'époque, hein. C'était vraiment ce mouvement-là, c'était la new lookisation de la presse bande dessinée, où finalement, dans les séries les plus traditionnelles, finalement, il y avait maintenant des scènes de sexe qui faisaient vendre, alors qu'en elles-mêmes, ces séries n'avaient rien d'intéressant.
0: La réaction à l'époque, tu te souviens? D'abord du monde de la bande dessinée.
1: Le monde de la bande dessinée a réagi. Oui, je pense que ça a fait pas mal de bruit. Je me souviens du festival d'Angoulême qui avait suivi, où on était, où on avait pris la parole toutes les quatre. Donc, il y avait peut-être pas Nicole Clavelou. Donc, les quatre signataires, c'est Chantal Montellier, Florence Estac, Nicole Clavelou et moi. C'est un texte qui avait reçu le soutien de quelques hommes, parmi lesquels Thierry Grunstein, par exemple, Bruno Le Signe aussi, je crois. Enfin, je me souviens pas trop de tous les noms. Et donc, il y avait une table ronde à Angoulême dans la foulée. Et je me souviens d'une salle comble, hein, de spectateurs qui étaient venus écouter ce qu'on avait à dire là-dessus. Non, je pense que dans le milieu, ça a fait grincer des dents, et on s'est fait, enfin oui, on s'est fait traiter de pisse-froid et de puritaine, quoi, hein, classique.
0: Ah oui, forcément. Un grand classique. Sharon,
1: oui.
0: 2012.
1: Oui.
0: Raconte-nous, alors d'abord, histoire familiale.
1: Avant tout, histoire familiale, oui.
0: Alors raconte aux auditeurs de Radio Libertaire l'histoire familiale, Sharon.
1: Ben, l'histoire familiale, Sharon, c'est que la manifestation qui a lieu au métro Sharon en février 62, qui a fait 9 morts quand même, suite à une charge de police, qui a fait que des manifestants sont tombés dans les bouches du métro Sharon. Et c'était une manifestation qui réclamait la paix en Algérie, après un attentat qui avait visé Malraux, et qui avait en fait aveuglé, défiguré une fillette de 4 ans, je crois. Ce qui avait beaucoup ému l'opinion publique. Et puis bon, bah, c'était cette guerre d'Algérie durait depuis des années. Les appelés, le contingent, il était obligé d'aller y combattre. Et c'était un conflit qui avait de plus en plus mauvaise presse, y compris aux yeux des Français. Et donc cette manifestation était provoquée par cet attentat, mais s'inscrivait dans une longue liste de manifestations liées à la demande de l'arrêt de cette guerre. Et il se trouve que ma mère a participé à cette manifestation, que, heureusement pour elle, qui connaissait le quartier, puisque c'était à deux pas de là où on habitait, est partie avant que ça ne tourne mal. Et donc à partir de ce récit qui m'avait quand même pas mal traumatisé, quoi. Voilà, le métro Charonne, imaginer des gens piétinés dans les escaliers. J'étais très gosse quand elle l'avait raconté, cette histoire, et ça m'avait beaucoup impressionné et effrayé. Et en 2012, donc c'était pour les 50 ans, quoi, de la fin de la guerre d'Algérie, j'ai eu envie de faire à la fois un pèlerinage autour des lieux marqués par cette histoire, et de faire appel au témoignage de mes deux parents, et ceci d'autant plus qu'eux-mêmes étaient nés en Algérie. on ne choisit pas l'endroit où on est. Eux-mêmes étaient nés en Algérie et ils faisaient partie d'une minorité de pieds noirs qui étaient pro-indépendance.
0: Qu'on appelait les pieds rouges, hein, il me semble.
1: Les pieds rouges, c'est plutôt ceux qui sont partis après l'indépendance, aidés en Algérie, alors que mes parents sont arrivés en France. Enfin, pardon, l'Algérie était française à l'époque, c'est toujours un peu difficile de se représenter ça. Ils étaient venus à Paris pour finir leurs études. Donc, c'était même avant le début de la guerre d'Algérie qu'ils étaient arrivés en France. Et bien sûr, ils étaient complètement opposés à cette guerre. Donc, Sharon Boukadir, c'est à la fois rendre hommage aux victimes de la répression à Sharon, rendre hommage à mes parents, à leur militantisme, interroger leurs souvenirs qui sont pas très fiables, qui sont minimisés par rapport à ce que moi je lisais en me documentant sur la période. Et puis c'est aussi me renseigner sur les exactions de l'OAS qui ont suivi la signature du traité de paix. C'est-à-dire que c'était des ultras qui ne voulaient pas, absolument pas, que l'Algérie soit indépendante. Et qui a commis énormément d'attentats dans les mois qui ont suivi les accords d'Évian.
0: Sharon, donc un album que c'est l'album le plus personnel, le plus qui te marque le plus et que tu préfères dans toute ta bibliographie.
1: Disons que c'est le plus personnel forcément parce que
0: pour tout ce que tu viens de raconter.
1: D'abord, la narration est écrite à la première personne du singulier, et puis effectivement, j'appelle le témoignage de mes parents. Enfin, je suis très impliquée dans l'écriture. Donc, oui, c'est personnel dans la construction aussi, qui est quand même où j'introduis plein d'éléments typographiques. J'étais vraiment. C'est un des projets sur lesquels j'ai pu le plus aller au bout de ce que je voulais dire. Préféré, oui, j'en ai plusieurs de préférés.
0: C'est quoi tes albums préférés?
1: c'est celui-ci, effectivement, Dessous Troublant, Chimère. C'est des albums les plus expérimentaux, entre guillemets.
0: Ah oui, Chimère, effectivement, qui avait été publié par PLG en 99.
1: Par PLG. Ouais. Donc, tu vois aussi que les allers-retours entre les gros éditeurs et les indépendants ont été incessants.
0: Ah, ça n'arrêtait pas, oui. Oui.

0: Bulle Noire à Deliberdard 89.4, on est avec Jeanne Puchol, dont les éditions Tanibis viennent de rééditer deux sous troublants en vente dans toutes les bonnes librairies.
1: À partir du 16 octobre.
0: À partir de...
1: Ça sort le 16 octobre.
0: Ah oui, ça sort le 16 octobre. On est un peu en avance, tu veux dire.
1: Oui.
0: Bon.
1: Mais on peut le précommander sur
0: on
1: le
0: site.
1: On
0: peut le précommander, c'est très bien, précommandez-le en urgence. Et les parents, justement, communistes, il y avait de la bande dessinée, il y avait la presse Vaillant en particulier,
1: oui, exactement,
0: PIF, Corto Maltese.
1: Il y avait PIF, il y avait Corto Maltese qui a été une certaine influence sur moi, en tout cas, dans mes premières bandes dessinées. Ça ne se voit pas dans les premières bandes dessinées éditées, mais avant de passer au La Vie, là, justement, ces niveaux de gris, j'essayais d'imiter... Le noir et le blanc abrupt d'Hugo Pratt.
0: D'ailleurs, pour la plupart des lecteurs de PIF, c'était un truc assez troublant, pas de sous, mais troublant en tout cas, de lire les bandes dessinées d'Hugo Pratt au sein du journal PIF.
1: Oui, en même temps, il venait lui-même de ce dessin américain dont étaient inspirés la plupart des dessinateurs réalistes de PIF. Hein. C'est pas si surprenant si on y réfléchit.
0: Bon, alors est-ce que ton père avait déchiré toutes les bandes dessinées américaines qui étaient trop, qui étaient le grand capital ?
1: Non, pas du tout. Bon, on habitait dans un appartement tout petit, donc il n'avait pas pu garder ses collections de Mickey, de Flash Gordon, ou je sais pas
0: de
1: quoi.
0: De Robinson et de.
1: Mais il éclatait de rire en lisant Astérix. Et avec mon frère, on a eu de cesse que de pouvoir lire ces albums, mais qui nous faisaient pas rire pour les mêmes raisons, quoi. On comprenait pas, on se disait, ah, ça a l'air super.

0: mère et tout, à l'entendre se marrer.
1: Mais qu'est-ce qui le faisait rire
0: Pas tout ce qui était allusion au contexte politique. Dans le combat des chefs, par exemple, il y a plein d'allusions que nous, on ne pouvait pas comprendre à De Gaulle, au contexte politique immédiat. Et évidemment, ça le faisait marrer, quoi. Tout ce second degré qui nous était pas accessible à nous, les enfants.
1: Qu'est-ce qui te faisait rire comme bande dessinée quand tu étais petite?
0: J'aimais bien le concombre masqué.
1: Mais après, tu as rencontré Mandrika, forcément, j'imagine.
0: Oui, on s'est rencontrés, oui.
1: Sans plus?
0: Sans plus, oui. Mais non, ça me faisait beaucoup rire, le concombre masqué, première période, qui ça paraissait... Il publiait dans Pif, lui aussi, hein, Calcus, les minuscules. Hein.
1: Évidemment. Ouais. Ton travail avec Galando, dont tu parlais tout à l'heure, vous avez fait un truc sur l'histoire des radios pirates, Interférence, justement.
0: Oui.
1: Est-ce que vous parlez de Radio Libertaire?
0: Eh bien, je ne crois pas, parce que Radio Libertaire, tu me disais que ça va être les 40...
1: 45 ans.
0: 45 ans, ah oui, donc ça a été créé en 81.
1: Ouais. Et même, on existait avant.
0: Ouais, ouais. Ben écoute, non, on n'en parle pas, mais je pense qu'il y a des choses qui, dans l'album, qui ont dû te parler. Alors, cela dit, moi, je sais que je me suis inspiré, pour représenter ça, des premières radios que j'ai faites à la sortie de mon premier album, qui était Radio Fréquence Gay, et je me demande si j'étais pas venu à Radio Libertaire aussi. Donc, c'est pour reconstituer visuellement cet univers et comment ça se passait dans les studios. Le bouquin, en fait, c'est quand même plutôt les radios pirates, donc avant la légalisation par Mitterrand en 81. Donc, vraiment, ce qui se passe dans des appartements, des chambres de bonne, avec les antennes montées... sur le toit.
1: Ce qui était le cas de Radio Libertaire, où il y avait les flics qui débarquaient pour saisir le matériel, mais vous n'en parlez pas.
0: Ah là là là là.
1: Je crois que ce. Alors, amis auditeurs de Radio Libertaire, c'est pas forcé que vous cherchiez Interférence. Mais si vous pouvez le chercher pour avoir du puchol. Je parlais hors antenne de ces albums que tu as réalisés, où je dis c'est des trucs de commande, et tu m'as corrigé, tu m'as dit non, c'est pas des trucs de commande, c'est des...
0: Projets d'éditeurs.
1: Des projets d'éditeurs. Alors, il y en a quand même quelques-uns, des projets d'éditeurs.
0: Oui, oui.
1: Il y a Mitterrand et ses ombres, que tu as réalisé avec Rotman.
0: Oui.
1: Bon, là, c'est un projet d'éditeur.
0: Oui, tout à fait. C'est donc un éditeur, Louis-Antoine Dujardin, pour ne pas le nommer, que j'avais connu chez Dupuis, qui m'a appelé un jour pour me proposer de travailler avec Patrick Rotman. Aussi parce qu'il savait que j'étais capable de scénariser un script qui n'était pas tout à fait écrit pour la
1: bande dessinée.
0: Qui n'était pas écrit pour la bande dessinée. Si, c'était un scénario, mais c'était plus un
1: truc pour un documentaire.
0: Exactement. Mmh. Et c'était plus pour de l'audiovisuel que pour de la bande dessinée. Et bon, évidemment, le personnage de Mitterrand et l'époque, la période où ça se passe, m'intéressait, puisque c'était des périodes que j'avais déjà traitées, précisément dans Sharon Boukadir. Donc le sujet m'intéressait beaucoup.
1: Bon, il y a un bouquin dont j'aimerais qu'on parle quand même pour les quelques minutes qui nous restent, c'est Le genre du capital, enquête sur les inégalités dans la famille.
0: Oui.
1: Bon, c'est quoi, raconte aux auditeurs ce que c'est que cet album.
0: Alors, c'est un livre qui est donc consacré aux disparités familiales vis-à-vis de deux grands moments de la vie, que sont les séparations et les successions. Et donc, ces deux sociologues, Sybille Golac et Céline Bessière, qui ont fait tout un travail dans les tribunaux, chez les notaires, etc., pour se rendre compte que, invariablement, les femmes sont désavantagées à ces deux moments de la vie. Et je vais raconter un exemple, parce que ça sera le plus parlant. Elle rapporte l'histoire d'une famille de boulangers dans un village, une petite ville. Et la mère qui est veuve, qui est donc la boulangère, décide de faire une dotation à ses enfants. et elle cède au fils la boulangerie. Et elle a aussi deux filles ou trois filles, je ne sais plus, et à qui elle offre, puisqu'il faut donner la même chose à tous, des terrains, enfin bon, elle vend des choses. Mais comme ça ne correspond pas exactement à la même somme, ça fait moins, ils arrivent à un accord où le fils fournira à ses sœurs du pain et des viennoiseries pendant 10 ans, enfin à concurrence, voilà, tu vois, ça te fait rire, ouais. Une histoire invraisemblable, et qui en dit long, quoi. Je sais que moi, quand j'ai lu cette histoire dans leur livre, je me suis dit, mais c'est pas possible. Et des petits arrangements comme ça, en fait, c'est assez fréquent, ou que le fils soit, s'il y a un bien, une usine, une entreprise... ou une maison, c'est invariablement le fils qui va en hériter, avec des compensations
1: dérisoires
0: ouais. Pour les autres héritiers.
1: C'est terrible. Bah, le genre du capital que tu as réalisé avec Céline Bessier et Sybille Golac, ça c'est encore disponible. C'est très marrant. On arrive quasiment au terme de cette émission. C'est quoi la suite des aventures de Jeanne Puchol? Qu'est-ce que tu prépares?
0: Qu'est-ce que je prépare? Eh bien, écoute, pour l'instant, je suis dans une phase de promotion de cette de cette réédition dont je suis très contente.
1: Ouais.
0: En train de faire tout un travail d'archivage et de tri chez moi de mes albums passés, et pas encore en train de travailler sur un nouveau projet précis.
1: Est-ce que tu penses que tu vas faire une exposition de tes planches de un de ces quatre?
0: Ça serait bien, ça, si on peut faire un appel dans ce sens-là, moi je serais ravi.
1: Bah mais... oui, ça serait pas mal quand même, une rétrospective Jeanne Puchol.
0: Il y en a eu une il y a 10 ans.
1: Bah oui, mais voilà. Ça fait 10 ans.
0: Ça fait 10 ans.
1: Bon, il est temps de s'y remettre.
0: Absolument.
1: Au boulot. Ami, peut-être que Tanibis, notre ami Claude, va peut-être travailler dans ce sens. Le petit Nicolas et moi-même, on vous remercie d'avoir écouté cette émission. On ne se retrouve pas la semaine prochaine parce que c'est spécial, le colloque féministe de Montreuil qui sera rediffusé sur cette antenne. Et on se retrouve pas la semaine d'après, je sais plus pourquoi. Et non, on se retrouve à la fin du mois. C'est tout de suite Contrebande, le magazine du cinéma. Merci beaucoup, Jeanne, d'être venue avec nous. C'était super, génial.

0: Bonsoir et bienvenue dans Contrebande, une émission de cinéma de Radio Libertaire 89.4. Nous sommes ensemble jusqu'à 21h, c'est le Contrebande d'octobre. Au menu de cette nouvelle émission, deux invités, deux films. Tout d'abord, après 20h, vous pourrez écouter Sarah Arnold, réalisatrice de L'Espèce Explosive, un premier long-métrage étrange, iconoclaste et rebelle, qui sort en salle mercredi prochain, après avoir été montré à la quinzaine des cinéastes cette année. Alors si vous aimez Les Sangliers, L'Inattendu, Le Loufoque, allez voir L'Espèce Explosive, un film qui vous affranchit de tout, et écoutez le bel entretien avec Sarah Arnold tout à l'heure. Deuxième invité de l'émission avec qui nous allons nous entretenir dès maintenant, Patrick Chia. Bonsoir Patrick.
1: Bonsoir.
0: Je suis très heureux de te recevoir à l'occasion de la sortie de ton nouveau long métrage Un hiver russe, qui est déjà sur les écrans, qui est un film doux et électrisant sur une jeunesse russe exilée, une jeunesse russe qui a perdu ses repères face à l'implacable invasion de l'Ukraine décidée par son dirigeant Vladimir Poutine. À la Russie, hein, pas à l'Ukraine. On va y revenir dans un court instant. Je rappelle aux auditrices que tu as réalisé plusieurs longs-métrages depuis 2008. Il y a Home, le premier long, mais il y a également Domaine, Brothers of the Night, Si c'était de l'amour, Boys Like Us, La Bête dans la Jungle. Je cite comme ça quelques titres repères pour les auditeurs. Et on retrouve forcément dans Un hiver russe des échos de ces films passés. On pourra en parler d'ailleurs. Je le mets d'ailleurs notamment en ce film-ci, Un hiver russe, en relation avec Brothers of the Night, qui racontait la vie de jeunes garçons venus de Bulgarie, contraints à la prostitution dans un bar viennois. Voilà cette idée de personnages qui n'ont pas le choix, qui cherchent leur place dans le monde. Et cette idée aussi de magnifier les personnages d'un film documentaire, de les inscrire dans une forme de mythologie du cinéma. Il y a forcément des échos, on y reviendra, mais...
1: Forcément, mais on est soi-même surpris par les échos que ces films produisent. Comment on se répète, c'est très étonnant, quoi. Alors qu'on croit à chaque fois se renouveler totalement. Et oui, on y reviendra, mais j'ai même l'impression qu'Un hiver russe, c'est la suite de La Bête dans la Jungle. Genre, ils ont enfin quitté la boîte de nuit. Ouais. Mais que faire de cette liberté qui n'en est pas forcément une? Voilà.
0: Ouais, avec beaucoup de motifs.
1: Puis l'Est, et puis ouais. Des gens pas inscrits ni dans le temps ni dans l'espace. Ça a l'air de me préoccuper. Genre des gens qui flottent comme ça, qui flottent dans le temps et dans l'espace, et d'une manière à la fois libre et tragique, quoi.
0: Qui flottent même physiquement presque.
1: Oui, ouais.
0: Il y a vraiment tout un travail sur le corps à chaque fois dans tes films. Ouais. Alors, tout de suite. On va lancer l'émission avec une pause musicale. Je voudrais avoir aussi, comme beaucoup d'entre nous ici à Radio Libertaire, une pensée pour Erwan Charton, qui nous a quittés et qui avait réalisé au cours de ses presque 20 années de contrebande, parfois des émissions de contrebande, voilà, des passagers de la nuit et de contrebande. Donc voilà, je voulais avoir cette pensée en début d'émission. Mais tout de suite, pour la débuter, cette émission, je vous propose d'écouter Damien Rondeau. Damien, c'est un chef d'écho que nous avions reçu il y a quelques temps dans Contrebande, et vous pouvez d'ailleurs retrouver son travail dans le film de Judith Godrèche, réalisé d'après le livre d'Annie Ernaux, Mémoire de fille, actuellement dans les salles. Mais Damien est aussi chanteur, auteur d'un EP intitulé Lièvre, qui a déjà 2 ans. Un EP que vous pouvez donc évidemment écouter sur les plateformes, mais vous pouvez voir surtout Damien Rondeau en live le jeudi 15 octobre prochain, et ça se passera sur la scène de la Dame de Canton. C'est une péniche sur la scène, et Rondeau chantera juste après Susan. Vous pouvez déjà prendre vos billets, on écoute un titre extrait de cet EP, un titre peut-être plus rare, Loin des cyprès.

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1: Contrebande, émission de cinéma de Radio Libertaire, nous sommes ensemble jusqu'à 21h et on vient d'écouter donc Damien Rondeau, Loin d'ici près. Nous sommes toujours en compagnie de Patrick Chia pour son film Un hiver russe, qui est actuellement dans les salles, qui est sorti. Alors je le disais en introduction, tu as donné la parole dans ce film à plusieurs jeunes russes exilés à Paris et à Istanbul aussi. C'est un film documentaire, mais avec aussi une inventivité, une création formelle. C'est toujours le cas d'ailleurs dans tes films, il y a le fond mais il y a aussi la forme, et on va parler des deux. Peut-être qu'on peut d'ailleurs écouter, si Julien est prêt, la bande-annonce, alors évidemment en russe, mais ça nous plonge un petit peu dans l'humeur du film, on va dire, même si on n'a pas les images, mais voilà, on a déjà des sensations.
2: J'y vais.
3: Я скучаю по Маргарите. Маргарита — это мой лучший друг. Она застряла в Стамбуле на несколько месяцев. Она никак не может получить визу во Францию. Я жду ее. Мы все ждем ее. Я переживаю.

0: Для меня другого выбора не было, поэтому я поехала. Делает ли это меня хорошим человеком?
1: Что мы... Из-за того, что мы русские, мы дерьмо, и мы должны много что, много кому, примерно всем.
2: Voilà, alors on a déjà des éléments comme ça, on a, même si on n'a pas les sous-titres, mais on a des jeunes gens qui s'expriment en russe, on a de la nature, on a de la musique, et on a déjà quelques éléments comme ça de sensations en écoutant. Mais quelle a été la première image du film quand tu as pensé à ce film, Patrick ?
3: Bah, c'est étrange en général, surtout les documentaires, mais... Peut-être même les fictions, mais c'est plus compliqué. C'est autre chose. Proviennent d'une rencontre, naissent grâce à une rencontre. Par exemple, tu as parlé de Brothers of the Night. J'ai rencontré ces garçons qui se prostituent à Vienne dans un bar. Et puis, le désir du film a commencé comme ça. Et bon, après ces 2 ans, 3 ans de travail. Ici, ça a commencé par des images. C'est celle des hommes qui ont fui la Russie lorsque Poutine a décrété la mobilisation. En 2022, et tout à coup, certainement beaucoup de gens ont vu ces images aux infos, d'hommes qui fuient à la frontière géorgienne, dans les montagnes, en voiture, en vélo ou à pied. Et cette image m'a vraiment frappé. Moi, je ne suis pas... je ne sais pas si j'arrive à l'analyser, mais il me semblait qu'elle... elle résonnait en moi, quoi. Non seulement elle me racontait le monde, mais elle me posait la question, tiens, qu'est-ce que la fuite ? Pourquoi la fuite me préoccupe tellement ? Qu'est-ce que l'engagement ? Est-ce qu'il faut résister à l'intérieur ? Bon, il y a beaucoup de questions, je trouve, dans ces images. Et surtout, je ne suis pas eux. Et très vite, j'ai compris, j'ai appelé ma productrice et je lui ai dit, tiens, j'ai l'impression qu'il y a un film là. Mais c'est des intuitions très fortes comme ça, très sûres et très floues. Et voilà, et après, avec un peu de moyens que j'ai eu grâce au Frénois où j'enseignais à ce moment-là, j'ai pu aller en Turquie, parce qu'il y avait une grande partie aussi qui allait en Turquie. En gros, les Russes très riches ont fui, ceux qui voulaient fuir, ont fui à Dubaï, et ceux qui pouvaient pas fuir parce qu'ils avaient pas les moyens sont restés. Et puis, il y a une sorte de classe moyenne, jeune, un peu les... Peut-être on pourrait dire les bobos de Moscou, mais je m'inclus dans les bobos de Paris, qui ont pu fuir ou en Géorgie, ou en Turquie, ou au Kazakhstan, un peu au Mongolie, dans certains cas, parce que les visas étaient faciles, les frontières étaient ouvertes, et les vols pas trop chers. Et donc j'ai décidé d'aller à Istanbul, et là j'ai rencontré assez vite Margarita, j'ai rencontré beaucoup de gens différents, beaucoup d'activistes, beaucoup de gens qui ont vécu des choses plus tragiques que les personnages dans mon film, des gens plus impliqués en politique, voilà... Et j'aurais pu faire tout à fait d'autres films. Mais Margarita m'a intrigué. Margarita et sa bande, quoi. Ils m'ont intrigué peut-être dans leur proximité avec mon monde, d'une certaine manière, des sortes d'artistes. Ils sont plus jeunes que moi, mais d'artistes de Moscou, des gens de l'image, des gens de la musique, qui vivotent comme ça un peu, qui ont bon goût, qui... Il y avait un possible miroir, je dirais, et quelque chose d'irrésolu. Et dès qu'il y a quelque chose d'irrésolu, quelque chose que je comprends pas bien, quelque chose que j'arrive pas à nommer, le désir de film commence, quoi. Alors évidemment, il y avait des entretiens extraordinaires avec des gens très impliqués dans des mouvements de résistance et tout ça. Mais si tu veux, je ne voyais pas ce qu'il y avait comme film, quoi. Parce qu'on pouvait les accompagner, évidemment, soutenir leurs paroles, leurs actions. Mais je pense qu'ils n'avaient absolument pas besoin de moi. Et moi, j'aime bien aller là où je ne comprends pas bien. Là où il y a quelque chose qui m'embête, quelque chose qui est paradoxal. Voilà.
2: Alors, ce qui est intéressant, c'est que voilà, le film s'est construit à partir de cette rencontre. Margarita, sa bande, Yuri, etc. Mais il faut réfléchir aussi à comment le film va prendre forme, ça va se structurer aussi. Et ça, pour ça, il faut la disponibilité. Quelque part, il faut ce temps de gestation avant. Donc ça, tu l'as pris à Istanbul déjà, et de ce temps de... Parce qu'évidemment, tu t'es pas précipité à les filmer.
3: Non, ça je sais pas faire. Et puis, il faut créer une relation. Je crois vraiment en documentaire, je crois vraiment à la création ensemble, quoi. Je dis pas que c'est une vérité, hein. C'est ma façon de faire, quoi.
2: Faire un film avec, quoi.
3: Et je crois le geste de documentaire est fabriquons quelque chose ensemble. Ça me semble même un geste politique. C'est-à-dire, qu'est-ce que nous pourrions faire ensemble? Vous êtes des immigrés russes. Moi, je suis un réalisateur autrichien qui vit en France. Qu'est-ce qu'on pourrait faire ensemble? Qu'est-ce qu'on pourrait se raconter? Je ne crois pas, pour moi, qu'il y aurait une vérité qu'on m'offrirait parce que je poursuis quelqu'un avec une caméra. Bien sûr, ça existe, hein, mais moi, non. Ce n'est pas un rapport au monde que j'imagine. Et donc, c'est une longue relation, quoi. C'est une relation qui s'installe. C'est pas du tout une relation amicale. Je dirais que c'est vraiment une relation artistique et presque intellectuelle. Bien sûr, amicale aussi, mais une envie artistique. Et c'était des gens qui avaient fait des choses à Moscou. Et là, ils vivotaient. Dans le film, c'est pas si clair de quoi ils vivent, mais sans doute, ils voulaient pas le donner au film non plus. Mais ça vivote, quoi. Genre, l'un cuisine un peu, ils font un peu de musique. L'une loue encore son appart à Moscou. Et là, je leur propose un film. Et ils ont pas du tout besoin de ce film d'abord. Mais après, peut-être, un film, c'est l'occasion de faire quelque chose, quoi. L'occasion de se poser certaines questions et de fabriquer ensemble des images, quand même. Ils les fabriquent d'une certaine manière aussi. Voilà, et après, moi je suis très pragmatique. C'est-à-dire, après, bon, c'est le financement, ça prend un certain temps. Puis Margarita avait des vrais problèmes de visa, elle n'arrivait pas à avoir de visa pour la France. Voilà, et donc le film raconte, malgré. Genre même. Oui, sa fabrication, quoi. C'est-à-dire, au début, elle n'est pas là. Bon, je ne vais pas rentrer dans les détails, c'est trop fastidieux, mais.
2: Non, mais il y a une structure. C'est-à-dire que Margarita, effectivement, elle.
3: Elle est bloquée.
2: Elle est bloquée, donc ça, c'est presque. Un peu ce qui est la narration aussi du film à un moment donné. C'est-à-dire que.
3: Et à la fin, elle va chercher toutes ses affaires de Istanbul pour aller déménager à Paris, quoi.
2: Il y a toute une première partie plutôt à Paris, et après on a cette dernière partie à Istanbul où elle repart chercher ses affaires.
3: Voilà.
2: Et effectivement, au début, elle n'est pas là, et elle.
3: Le film narratif, c'est elle, son absence, sa présence, et puis son retour, et ses affaires, et puis qu'est-ce qu'une vie, quoi. À la fin, c'est une vie et les petites affaires, quoi.
2: Alors le film débute, c'est avec Yuri. Qui est le premier à parler, le premier qu'on voit et qu'on entend et qui s'exprime, et ce qu'il nous dit en premier, justement, c'est ce sentiment de peur. La peur a hanté toute ma vie. Et en même temps, il a choisi l'errance. Voilà, il y a ce double mouvement dès le départ. Alors, ce sentiment de peur, on le retrouve beaucoup d'ailleurs dans le film, parce que il y a vraiment ce sentiment de parano, la peur d'être observé, d'être retrouvé. Je crois d'ailleurs qu'il y a eu lors de la présentation du film à Berlin des agents du FSB dans la salle. Donc voilà, c'est pas du tout.
3: Ouais, je pense que j'irai jamais en Russie, moi.
2: Ah oui, voilà, donc c'est.
3: Mais bon.
2: Mais donc voilà, c'était important que le film débute par ce sentiment-là de peur, quelque part, qui irrigue aussi tout le film et qui est assez central chez eux.
3: C'est drôle, je le montre dans pas mal d'endroits, le film, et je l'accompagne parfois. Et je réponds à ta question très juste, je fais un petit virage comme ça. Et donc, évidemment, il y a des spectateurs qui s'énervent un peu. Pourquoi ils critiquent pas plus Poutine? Pourquoi ils parlent pas plus de l'Ukraine et tout ça? Et je crois que ce que j'ai appris pendant le film, c'est une chose très simple, c'est qu'ils ont pas grandi dans le même monde que nous. Ils ont vraiment grandi sous Poutine. Eux, ils sont nés à la chute du mur, à peu près, donc avec Helsinki. Les famines, leurs parents ont beaucoup fait la queue devant les magasins vides. Genre, quand nous, on était jeunes, tu vois les images que je veux dire. Et puis Poutine. Et Poutine, évidemment, leur a donné une sorte de bulle à Moscou. Ils pouvaient faire leur vie, hein, brancher, ils le disent, leur soirée gay, leur soirée, tout ça. Il y avait les drogues, les DJ sets et tout ça. En gros, pour qu'ils ne manifestent pas, au fond, pour que cette jeunesse ne se révolte pas. Mais en même temps, en permanence une peur, quoi. Quelque chose, et pas juste qu'on n'a pas le droit. C'est-à-dire, où sont les limites? Qu'est-ce que je peux faire? Et genre, plus que je passais le temps avec eux, plus je sentais, ils sont dans un autre rapport à l'autre, à l'espace, il y a toujours une sorte de parano. Comment on parle? À qui on parle? Jusqu'où on peut aller? Qu'est-ce qu'on peut dire? Et du coup, j'espère que le film est aussi le négatif, c'est-à-dire tout ce qu'ils ne peuvent pas dire. Alors c'est difficile hein, pour un spectateur de dire « Ah, c'est drôle, c'est intéressant tout ce qu'ils ne disent pas », alors bon, c'est pas facile à penser, quoi. Mais c'est fou tout ce qu'ils ne disent pas et ce qu'ils n'osent pas dire et comment ils contournent les sujets et comment ils ont aussi... genre nous, on ferait un film ici équivalent sur des Français, je ne sais pas, qui sont contre le gouvernement actuel. Il y aurait des phrases beaucoup plus claires et frappantes. Quoi. Ici, ça circule, ça cherche les bons mots et ça l'inscrit toujours dans l'histoire et les parents et les grands-parents. Et bon, oui, je tout humblement, hein, je crois que sans que ce soit une grande volonté ou sans que j'y ai beaucoup réfléchi, je pense que le film parle de la Russie aussi, genre, par, d'une certaine manière de la Russie actuelle, d'une jeunesse russe, mais aussi de la Russie, je crois. Mmh. Ou en tout cas, m'a parlé de la Russie, j'étais frappé, quoi.
2: Oui, parce qu'il n'y a pas eu des choses en off qui n'auraient pas été montées, ou pas,
3: non,
2: des choses comme ça, par
3: évidemment,
2: exemple.
3: Il y a des trucs pas montés, mais...
2: Oui, mais qui
3: non,
2: pas...
3: mais par exemple, moi, jamais dans mes films, genre, dans mes documentaires, mais c'est vrai, c'est des débats, hein, c'est des discussions, je ne sais pas plus que le film. Hein, mais aussi, peut-être, c'est ma limite hein, de réalisateur, c'est-à-dire... je crois qu'on fabrique quelque chose ensemble. Donc, il y a aussi une forme de douceur, quoi. Genre, c'est... Je les violente pas, quoi. On peut violenter de différentes manières. Genre, on peut pousser, avoir une info ou quelque chose. Mais je ne fais pas ça. Je suis plutôt... J'essaie d'être très ouvert à ce qui peut arriver, à ce qui peut apparaître, quoi. Et donc, il y a des choses qui apparaissent pas. Mais eux, surtout, et je crois le film... Mais bon, tu l'as dit. C'est pour ça qu'on a commencé par la peur, je crois. C'était assez au début aussi du tournage, hein, ça. Et ça revient régulièrement dans le film, ce sujet. Je dirais même à la fin, ça finit avec une sorte de peur, quoi. Genre cette plage à la fin où c'est allongé, on ne peut pas dire que ce soit une sorte de lieu de bonheur, quoi.
2: Et en même temps, le paradoxe, c'est qu'ils se montrent, ils sont finalement... le fait d'être dans le film, finalement, les met en danger, quelque part. Enfin, pourrait les mettre en danger potentiellement.
3: Ils sont. Le problème de parler de courage, c'est toujours délicat parce qu'on le met face à d'autres gens en face. Moi, j'étais en Ukraine aussi. J'ai beaucoup d'amis en Ukraine. Donc, il ne faut pas comparer, quoi. Mais ils sont très courageux de participer à ce film. Ils n'en ont pas besoin. Hein. Ils ont assez de problèmes comme ça, quoi. Même humainement, c'est-à-dire là, je leur proposais tiens, parce qu'évidemment, ils ne parlent pas comme ça. Ils ne sont pas aussi réflexifs toute la journée. Et je leur ai proposé, si on réfléchissait à votre situation, à votre responsabilité, à vos choix de vie et tout ça. Et donc, ils étaient prêts pendant 20 jours à peu près de tournage, comme ça, pendant 8 heures à réfléchir à leur situation avec moi. Genre, je suis pas sûr que je le ferais, moi, tout de suite avec quelqu'un à ma situation, mon rôle politique dans le monde, ou je sais pas, ou ma place, ou mes mélancolies, ou je sais pas quoi. Et là, oui, ils prennent un risque, mais ils avaient beaucoup réfléchi tous, et chacun m'a dit, genre ceux qui ont participé, il y a des gens qui ont dit non, évidemment, mais c'était une question déjà à Istanbul, et ils ont dit, ok, c'est risqué déjà, c'est compliqué, mais ils disent c'est déjà tellement compliqué, ils sont déjà partis, quoi, c'est un film en plus ou pas. Et ils ont vu aussi que le film, genre mon but n'était pas qu'ils dénoncent des gens, ou qu'ils... Je crois que c'est pour ça aussi qu'ils se méfient à dire trop de noms, à taper trop sur Poutine, parce que bon, ils ont leur grand-mère là-bas, par exemple, ou leur mère. Et ils se disent, bon, si... Et ils voyaient bien que ce n'était pas ça que je leur demandais. Et donc, ils naviguent... Ils voyaient bien qu'on cherchait quelque chose de plus grand, ou de plus profond, peut-être, de plus intime. Voilà.
2: Mais effectivement, ils en parlent, justement, de la relation de la famille, qui n'est pas forcément d'accord, d'ailleurs, avec le fait qu'ils partent, le fait
3: qu'ils les traitent de traîtres. Hein,
2: voilà, ouais. Complètement. Oui. Parce que, ça peut être un père engagé dans la guerre, chez Wagner, les fameuses milices. Il y a toute une histoire, d'ailleurs, autour de l'héritage du père mort au combat, d'ailleurs dans les premiers temps de son engagement, et il y a tout un truc qui est là-dessus, quoi, dans le film.
3: Et que lui, il a pas... Genre, c'est un peu ambigu, ils sont toujours ambigus, c'est ça. Mais en gros, c'est une scène tragique, alors qu'ils sont assis dans l'herbe, comme des mannequins, comme ça, surhabillés, ils sont tout à fait à la mode. Genre, il y a un paradoxe entre leur allure et le tragique qu'ils traversent, quoi. Mais en gros, son père est mort, et la famille a droit à une somme d'argent. Et lui, il comprend que non, en fait. Il aurait besoin de cet argent, ou il l'aimerait. Je sais pas, bon, je veux pas être dans sa tête, quoi. Mais la question de l'argent pour la mort, quoi, c'est terrible. Hein, c'est...
2: Mais la question d'argent, elle est importante dans le film. C'est-à-dire comment on fait déjà, il y a le mot de résistance, comment on fait quelque part, c'est une forme de résistance d'être comme ça à l'étranger, en exil, et en même temps sans argent. Enfin, il y a vraiment le manque d'argent qui est au centre aussi du film.
3: Ouais, et en même temps, il le cache. Il ne me donne pas plus.
2: Ouais, ouais.
3: Je ne sais pas plus.
2: Au détour d'une...
3: Très, très au détour. Quoi.
2: Ouais, ouais.
3: Mais je pense aussi à des secrets, et c'est les leurs. Genre, c'est... Mais c'est sûr, c'est une des questions du film. Hier, je l'ai montré à Montreuil, au cinéma de Méliès, et le public a tout de suite demandé, mais comment ils vivent. Elle a toutes ses robes. Alors déjà, les robes, pour parler de robes, regardez, promenez-vous dans la rue à Paris, genre des grandes robes, les jeunes femmes ou les jeunes hommes en ont beaucoup, quoi. Il y a le vintage, genre, on sait faire de la mode avec peu. Hein. Mais et évidemment, on connaît ça, la dignité de l'exilé, quoi. Il y a des choses qu'ils ne voulaient pas me donner, quoi. C'est comment ils se débrouillent avec l'argent. Ils gardaient aussi leurs secrets, quoi.
2: Et puis, alors, évidemment, il y a aussi comment ils se sentent vis-à-vis des Ukrainiens. Notamment, il y a toute une histoire comme ça qui est racontée dans le film où ils rencontrent justement des
3: Ukrainiens.
2: Il y a forcément une froideur. Et ça, c'est, j'imagine que c'est pour eux une douleur aussi d'être, quoi qu'ils fassent, dans une position un peu de
3: C'est pour ça qu'ils sont très humbles. Ouais. On parle peu de l'Ukraine, alors ça énerve certains spectateurs, mais c'est aussi une humilité. On ne va pas les écouter là-dessus. Puis ils ont tous des membres de famille, des amis en Ukraine. Genre, tu imagines les liens entre ces deux pays, quoi. Ils sont très forts, quoi. Oui, c'est ça que j'appelle les frictions, quoi. C'est rien n'est noir ou blanc, genre tout est ambigu dans leur situation. Je sais même pas moi exactement ce que je pense d'eux, et c'est pas du tout mon rôle de penser quelque chose d'eux. Je fais pas un film pour dire ce que je pense d'eux, mais de plutôt voir qu'est-ce que sont toutes ces zones, quoi. Qu'est-ce que venir d'un pays coupable. Je suis autrichien, moi. Peut-être ça résonnait avec moi. Là, je l'ai jamais dit, mais là, ça me vient tout à coup une chose évidente, quoi. C'est-à-dire de venir d'un pays qui porte une énorme culpabilité dans l'histoire, quoi, ou en tout cas un côté excessivement sombre, quoi. Et où il y a beaucoup de morts. Et comment on fait avec ça? Et quand on se déplace, et qu'est-ce que ça représente? Et est-ce qu'on amène tout ce bagage? Et ils l'amènent là avec eux. Et en même temps, ils se posent la question, est-ce qu'ils ont le droit d'être joyeux et sortir en club, quoi, comme tout le monde. Moi aussi, je sors en club. Et ils savent aussi qu'ils ne sont pas les bonnes victimes. Et ils savent, Yuri, à un moment, il parle de « Oui, mais ok, alors on est des Russes de merde. Mais ok, alors je suis un Russe de merde. » En traduction, on a trouvé ça. Et cette bataille-là, qui est bien sûr irrésolue, et je trouve, on est soi-même surpris par surtout les documentaires, mais même la fiction, évidemment. On est surpris par ce qu'on fait, et là, j'étais surpris à la fin, comme ça devenait un film étrange sur l'empathie. Il marche pas sur l'empathie, ce film. Donc, c'est un peu délicat de nos jours. Mais il marche pas, genre, on se dit pas, les pauvres, c'est difficile. C'est pas ça qu'on se dit. C'est plus compliqué que ça.
2: On va marquer une pause musicale. Ouais. Et en fait, il y a toujours beaucoup de musique dans tes films. On pourrait y revenir aussi parce que la musique de ce film-là a été composée par Yuri, qu'on voit dans le film d'ailleurs. Mais je voulais en profiter pour qu'on réécoute comme ça des musiques de films passés. Donc on va en écouter une. Je crois qu'on va écouter Haussmann tout de suite. Je le dis à Julien. Et on se retrouve après pour continuer la discussion.

0: Vous écoutez Contrebande, émission de cinéma de Radio Libertaire, 89.4, et qu'est-ce qu'on vient d'écouter, Patrick ?
1: On vient d'écouter, je trouve, un tube. J'ai plus la date, je dirais 2013, c'est une connerie ? 2012 ? Un tube qui a, et un tube, peut-être un tube un peu secret, ou j'espère pas, je sais pas si tellement de gens l'ont écouté. Mais c'est un groupe Haussmann, que je connaissais bien à une époque. Quand on se croise encore, c'est toujours avec beaucoup d'affection, ça s'appelle Boys Like Us. J'ai fait un film qui s'appelle Boys Like Us, inspiré de ce morceau, d'une certaine manière, en tout cas. Et ils ont fait la musique du film, de ce film que j'ai tourné à longtemps dans les montagnes autrichiennes en 2014, je crois, si je ne me trompe pas. Et ce morceau-là, je ne sais pas, à l'époque, on le mettait dans les soirées, je ne sais pas. Tout le monde le connaissait, je ne suis pas sûr que tout le monde le connaissait, mais il marchait très, très, très, très bien. D'ailleurs, j'adore. Je l'adore toujours, ouais.
0: Mais c'est important, la musique, dans tes films.
1: Oui, c'est devenu très important. Ouais. Au début, ça l'était moins. Je crois que c'est une question... Je ne sais pas, c'est bizarre. J'en écoute très peu dans la vie. Je crois même... Je n'ai pas une grande culture de musique. J'ai des amis musiciens, évidemment, et j'ai des amis qui écoutent beaucoup de musique, et j'adore aller danser. Mais vraiment, genre chez moi, je n'écoute pas beaucoup de musique comme ça. Mais je crois que c'est une question de montage. Genre, mes tournages, c'est quand même un peu space que je fais. Quoi. Je fais beaucoup d'impro, des longs plans de dialogue. On se perd beaucoup dans mes tournages. Genre, c'est pas clair où on va. Et après, on a tout ce matériau. Et à partir duquel, on crée un film. Quoi. Et la musique est un des guides pour ne pas être que dans... Parce que c'est rarement l'information, quoi. C'est rarement ce qui est dit, le guide de mes films. Et donc, c'est le corps et la musique. Il y a quelque chose comme ça. Ouais.
0: Mais un film comme celui-ci, Un hiver russe, donc du coup, c'est quand le film est... tu dis que le film est fait avec les protagonistes, est-ce qu'ils sont décideurs des endroits où tu les filmes, par exemple? Ou est-ce que c'est des discussions
1: Oui, bien sûr. Ouais. Je fais très attention à ce qui leur plairait, s'ils le savent ou non. Bien sûr, ouais, c'est une sorte de genre décideur, c'est un grand mot, mais je sens, je leur propose, quoi, ouais. Et dans le avec, il y a aussi deux choses essentielles. On peut revenir à la musique. Donc Yuri, un des personnages, a fait la musique. J'ai l'impression vraiment, c'est qu'est-ce qu'on peut faire ensemble. Un film, c'est aussi une joie. On va fabriquer quelque chose ensemble. Et je crois, je ne peux pas que prendre, quoi. Qu'est-ce que je peux rendre? Et là, tiens, la musique, c'est peut-être Yuri dans la vie, il parle pas toujours comme il parle dans le film, mais par contre sa musique lui ressemble, quoi. Et peut-être c'était de lui donner une place dans le film autre. Et même chose évidemment le russe. Moi je parle pas le russe. Il y avait des jours où j'avais une traductrice avec moi, mais il parle beaucoup, donc genre la traductrice ne peut pas traduire en direct tout le temps. Genre ça serait pas possible sur un plateau de tournage. Donc elle me donne quelques trucs. Et puis après même elle était pas là. Donc ça j'avais déjà fait avec les Roms. Dans Brothers of the Night, comme ça, c'est-à-dire je comprends pas ce qu'ils disent pendant qu'on tourne.
0: Et ça, tu découvres après en dérochant?
1: Je découvre après en dérochant, on traduit tout, il y a des méthodes pour tout traduire. Évidemment, ils me disent un peu ce qu'ils disent, ils me racontent après. Mais ça me semble aussi, alors soyons pas tout à fait naïfs, mais une forme de démocratie possible. Tiens, je vais pas pouvoir vous imposer des sujets tout à fait, quoi. Genre, c'est la parole, c'est vous, quoi. Alors, on a passé un an ensemble, plus ou moins, genre pas physiquement ensemble tout le temps, mais on a assez parlé pour qui se rencontre, tiens, qu'est-ce qui pourrait m'intéresser et moi, de quoi parle-t-il, quoi, parfois, ou comment pense-t-il. Mais il y a une part d'inconnu et alors parfois ça fait les faiblesses, hein. Parfois ça fait tiens, on aurait dû creuser une piste mais on n'allait pas creuser. Et parfois, ça fait les gens sont surpris par le naturel, oui, parce que c'est le contraire de la maîtrise, quoi. Tiens, où est-ce que ça va, quoi? Où est-ce que la discussion va? Quelles sont les questions qu'on se pose? Et voilà.
0: Et parce qu'il y a, oui, les personnages, oui, effectivement, il y a une forme de naturel, quand ils sont comme ça au milieu de la nature. Effectivement, on parlait de la scène tout à l'heure, presque à l'anguille, comme ça. Quelque part, c'est aussi le fait qu'il soit détendu amène une parole peut-être plus libre aussi, quelque part.
1: Bien sûr, oui, ça c'est une affaire de corps, quoi, bien sûr. Je crois, et je les éclaire pour ça aussi. Alors, pas toujours, j'éclaire pas le parc, évidemment. Mais avec Céline Bouzon, la chef opératrice, la lumière, c'est pas seulement des choix esthétiques, c'est une façon de tourner, quoi. Si je t'éclaire, là aussi, on ne parlera plus pareil, quoi. Si je t'éclaire avec une certaine façon... Genre, je t'invite à créer, en fait. Je t'invite à... Mes films, c'est pas du tout sur l'aveu ni sur l'intime. C'est qu'est-ce que nous fabriquons ensemble. Et là, ils essayent de fabriquer des questions, quoi. Je trouve. Ouais. Et donc, alors en méthode, c'est très simple. C'est on choisit un lieu pour la journée. Leur appart, ils sont très petits ou en squat ou quelque chose. Donc, ils veulent pas tellement aller là. Il neige à un moment, il fait beau. Donc, on va dans des parcs, on va dans des rues. Évidemment, ils ne sont pas choisis au pif, mais bon, on les choisit comme ça. Et après, on passe la journée là. Et il y a quelque chose de l'ordre du théâtre. Alors, dans le cinéma, les gens détestent en général le théâtre. Moi, j'aime beaucoup le théâtre. Et je crois, en toute humilité, il y a quelque chose... je pense qu'on n'est pas loin de Tchekhov, quoi. Genre, on peut le dire aussi avec vous. C'est une sorte de pièce de théâtre tchekhovienne qui n'existe pas et qu'on capte, quoi. Et donc, il y a ces gens qui... on est en journée dans un lieu et ça devient la scène de la journée, quoi. Et petit à petit, il s'affaisse, petit à petit, il s'allonge, petit à petit, il se fatigue. Et à la fin, oui, ils sont allongés à discuter de choses et ça donne ces plans-là, quoi. En tout cas, je leur dis pas comment se tenir ou ça marche pas comme ça, quoi. Mais la fatigue, le temps, l'impro, sans doute mon ton ou mon corps aussi, il joue, genre, il voit comment je suis. C'est à la fois très mis en scène et en même temps, je suis pas sûr de savoir ce que je fais, quoi.
0: Et Céline Mauzon, tu avais déjà travaillé avec elle dans la jungle.
1: Ouais.
0: Est-ce qu'il y a beaucoup de lumière artificielle, même en décor naturel ou,
1: Non, il y a...
0: Il y a un travail d'étalonnage après, quand même.
1: Oui, bien sûr, étalonnage, il y a un peu de réflecteur, il y a beaucoup, tout ce qui est intérieur éclairé. Mais elle était seule, quoi. Hein. Il y a très, c'est pas la bête dans la jungle, ouais, avec toute une équipe. Mais on se comprend bien sur quelque chose, quoi. Alors si on devait nommer ça, je crois, dans la bête dans la jungle, on a nommé un moment. C'est-à-dire tout est suréclairé, surfait, beaucoup de surface, beaucoup de robes, beaucoup de shiny, quoi. Je sais pas comment le nommer, genre beaucoup de
0: brillance.
1: Beaucoup de brillance, merci. Beaucoup trop, quoi. Évidemment, ça énerve des gens, ils disent ah, s'il n'y avait pas toute cette lumière, qu'est-ce qui reste? Et évidemment, c'est le sujet du film, s'il n'y a pas la lumière, il ne reste pas grand-chose. Et qu'en même temps, les êtres humains sont nus, quoi. Nus métaphoriquement. Et il y a toujours, je ne sais pas, ils sont bien là, quoi. Ils ne sont pas, ce n'est pas des mannequins, quoi. Et ça, je cherche quelque chose comme ça. Et là, on cherchait quelque chose d'un peu différent de la bête dans la jungle. Quelque chose qui, je lui avais beaucoup parlé, je crois, de pub, ou je ne sais plus les mots exactement, quelque chose de très numérique, de trop résolu, de trop lisse, de un peu désagréable. Je vois que ça plaît plutôt, les gens parlent de beauté, je suis un peu perdu, peut-être c'est une forme de beauté, mais il y a quelque chose d'Instagram, hein, il y a quelque chose... Alors évidemment, il y a plus de matière et plus de précision dans les cadres que sur les posts Instagram, mais c'est une beauté un peu désagréable. Le passage turc me semble plus sans chair, plus sensuel et à nouveau. En gros, la beauté me semble être en image, dans le cinéma, quelque chose qu'on aurait envie de toucher. Et là, je ne suis pas sûr qu'on ait envie de toucher ce monde. Aussi, les décors que j'ai choisis, où on se passe notre temps à Paris, sont comme des décors genre sans âme, sans identité claire, quoi, genre un peu très internationaux comme ça. Genre c'est Paris, mais c'est pas Paris, ça peut être n'importe où. À Vienne, il y a absolument les mêmes bâtiments, il y a les mêmes parcs, il y a les mêmes, par exemple. Bon, c'est.
0: Est-ce que c'est une image contemporaine pour toi?
1: Il me semblait, ce que j'essayais, mais bon, on essaye des choses, alors c'est facile à dire là maintenant. Je crois que j'essaie vraiment de mettre en scène quelque chose de très violent du monde que je ressens, quoi, et qui a aussi à voir avec cette. Cette imagerie, en fait, de l'espace, cette architecture d'imagerie, ces surfaces.
0: C'est presque, enfin, je le disais un peu en préambule, enfin, introduction tout à l'heure, mais c'est presque une fabrique d'une petite mythologie de les filmer comme ça, en les figurant dans les ancrant dans une mythologie, quelque part, contemporaine.
1: Ouais.
0: Quand tu parles d'Instagram, je retrouve ça un peu.
1: Ouais. Il y a de ça, je crois. Ouais. La semaine dernière, la Fémis m'a invité à faire une sorte de workshop d'introduction sur le documentaire 5 jours avec les élèves. Et un garçon parmi ses élèves de réalisation m'a dit, il a vu le film, ils sont venus, quoi, et il m'a dit, ah oui, C'est un roi et une reine, et il essaye de tenir, ou il, genre, c'est ce que j'ai compris en tout cas. C'est quelque chose, ils sont comme ça, un peu over the top, et ils essayent de tenir leur monde, mais bon, le monde n'est plus bien là, quoi. Oui, il y a de ça, il y a de ça. Et eux, je crois, Margarita, elle sortait tous les jours une robe, elle sortait tous les jours une robe pour le tournage. Je crois pour donner un sens à tout ça, ou pour donner une

0: Moscou me manque, mais en même temps, la mémoire de la ville s'efface.
1: Mais il faut un peu imaginer, pour redevenir très concret, nous, on est plus âgés, mais ils sont dans la trentaine. Donc, ils essayent de faire une petite carrière artistique. T'imagines, chacun ses problèmes. Nous, on a les nôtres, ils ont les leurs. Puis, peut-être faire des enfants, certains, ou je sais pas, ou un couple, ou quelque chose. Et tout à coup, ils ont. Genre, c'est quand même quelque chose de quitter tout ça. C'est quand même quelque chose qui te. Et là, ils ne voient pas bien ce qu'ils vont faire. Donc, ils errent comme ça dans le film avec leurs traces de ce qu'ils auraient pu devenir, mais ils ne le sont pas, quoi. Ils ne font pas les enfants, là. Et les couples, c'est compliqué. La musique est compliquée. Et le DA en pub, alors je ne sais pas si ce qu'elle a fait à Moscou. Bah, elle ne le fait plus, quoi. Ils vont s'en sortir, hein. C'est pas les victimes, c'est pas les morts de Kiev, hein. Mais ils vont s'en sortir, ils sont de la classe moyenne, ils vont trouver un chemin et tout ça. Mais quelle césure dans la vie, quoi. On va arrêter une vie. Donc je lis dans certains articles, ils sont mélancoliques de Moscou. Je suis pas sûr qu'ils soient mélancoliques de Moscou. C'est juste, tiens, la vie s'est arrêtée, quoi. Et à la fin du film, Yuri se demande, tiens, est-ce qu'il est adulte ou est-ce qu'il veut être adulte? Je sais plus comment il le formule. Il le formule très bien. Et évidemment, la question, c'est pas juste adulte, c'est le mec a 38 ans, il a l'impression de plus avancer. Donc, si on a l'impression d'être toujours jeune, c'est aussi qu'on a l'impression d'être toujours mort, quoi. Il y a quelque chose, être en dehors du temps et je trouve, je crois que c'est ça que j'ai essayé d'incarner, de montrer, quoi. Un sentiment d'être plus dans le temps, quoi. Et ça me semble tragique de leur situation, mais pas que de leur. Est-ce que c'est pas aussi un peu de la nôtre? Il y a des élections qui arrivent en France. On peut faire beaucoup de choses. Hein. J'imagine ici, vous en faites beaucoup. Et en même temps, c'est bizarre, le sentiment du temps en ce moment. On n'a pas l'impression qu'on avance. On a du mal à imaginer le futur. On a du mal à rêver, je trouve. Bon.
0: Ça rejoint un petit peu ce qui est exprimé dans le film. Ouais. Cette difficulté-là.
1: Ouais. Je crois que c'est, j'ai dit au début comme ça un peu pour dire quelque chose de concret, que c'est peut-être sur la Russie, mais franchement, quand je l'ai fait, bon, c'est assez, vraiment c'est très humble, je pense que c'est plutôt sur nous.
0: Oui.
1: Sur nous, au sens, tiens, qu'est-ce qu'un acte de résistance, qu'est-ce qu'on peut faire, qu'est-ce que tu fais, qu'est-ce que je fais?
0: Ouais, complètement. Et en même temps, c'est des questions qui habitent ton cinéma depuis longtemps. La question de trouver sa place dans le monde, la question de filmer des personnages qui ont 30 ans, qui ont souvent un âge de bascule énorme, dans la vie en général, mais dans tes films aussi. Donc il y a comme ça toute une variation au fil des longs métrages sur ça.
1: On a fait une avant-première au Reflet Médicis, et dehors il y avait une affiche, je crois ils font une rétrospective du cinéma tchèque ou un festival du cinéma tchèque, j'ai pas bien compris, mais de vieux films tchèques, et le titre du truc, alors ou c'était un titre de film ou de leur rétrospective, Aimless Walking. Et j'ai vraiment rigolé, je me suis dit, ah oui, c'est vraiment ce que je fais. Alors c'est, bon, ça, en termes de chiffre d'entrée, ça casse pas la baraque du coup, mais oui, bien sûr, des gens qui marchent et qui marchent et qui marchent beaucoup et sans but chez moi, ouais. Il y a sans doute quelques raisons biographiques là-dedans, hein, ça se peut, mais je crois, peut-être du point de vue de cinéma, j'enlève quand même beaucoup de narration, moi, hein, j'en fais peu, hein. Je mets peu d'histoire, quoi, et je fais, bon, des gens bougent un peu, ils ont des vagues petits buts, parce qu'il faut bien un minimum de narration, mais au fond, je suppose, ce qui m'intéresse, c'est de voir leur corps dans l'espace, voir ce qu'il fait, comment il bouge. Moi, ce qui me touche, c'est comment les gens bougent. Et de la parole, c'est aussi ça, comment ils parlent, pas tellement ce qu'ils disent. Et comment ils regardent le monde. J'adore les visages qui regardent le monde. Et là, ouais, je crois que je divague un peu, mais voilà, quelque chose comme ça.
0: Non, mais et aussi des personnages dansent beaucoup.
1: Ouais, ouais.
0: Il y a toujours des personnages qui dansent dans tes films, quoi.
1: C'est vrai, à un moment ils dansent, ouais.
0: Et là, pourquoi ils dansent finalement dans un hiver russe?
1: Ah, ils sont tristes, hein, leur danse.
0: Ouais.
1: C'est très fantomatique. À un moment ils dansent d'énervement, genre une sorte de danse punk du passé. Et à un moment il y a une fête d'anniversaire, mais là ils sont vraiment très fantomatiques, ils sont déguisés.
0: Des cadentes presque.
1: C'est une fête anniversaire et le sujet, c'est dingue. On le comprend pas dans le film parce que je mets pas de voix off et je sais pas comment expliquer ce genre de choses. Mais le sujet de la fête était des vieilles photos noires et blanches de la Russie coloriées. Tu vois les noires et blanches coloriées.

0: un nain, quoi, quelque chose. Quel étrange sujet de fête.
1: C'est clair.
0: Et du coup, bah, ce qui reste, c'est une fête bien fantomatique, bien triste, quoi. Voilà. Mais oui, ça essaye de danser. Pourquoi ça danse, ouais. Je peux rêver, un peu bêtement, je pense le cinéma, je crois vraiment, il y a ce plaisir de filmer du mouvement, et c'est très très pratique pour un réalisateur, mais quand il danse, bon, il y a du mouvement. Et la beauté de la danse, c'est que ça n'a pas besoin d'expliquer quoi que ce soit, quoi. C'est-à-dire, genre, on ne danse pas pour dire quelque chose. Et je crois, moi, dans la danse, je vois un peu l'essence du cinéma, c'est-à-dire vraiment l'émotion du mouvement, quoi, et pas du sens, quoi.
1: Et clairement, j'ai l'impression que, voilà, de manière inconsciente, tu as fait un film fantôme aussi.
0: Ah oui, je pense, ouais, mais ça, c'est pas très conscient. Surtout pour moi, je les connais, quoi. Genre, ils sont pas très fantomatiques dans la vie, t'imagines. Mais
1: il y a quelque chose qui dans la manière de transcender leur nature à l'image, et puis le fait de ce qui les constitue aujourd'hui, de ce qu'on disait à l'instant même, fait qu'il n'ait pas d'avenir et qu'il soit dans cette situation-là, on fait presque des...
0: Non, mais je dis oui, mais en fait, tu le dis avec une telle clarté que je ne le sais jamais dit. Et oui, d'évidence. D'évidence, mais c'est parce qu'il y a bizarrement, j'ai mis des ralentis dans ce film. J'ai jamais fait des ralentis dans mes films. J'en ai fait, mais bon, un autre type de ralenti. Mais là, vraiment des ralentis, puis avec une raison de faire des ralentis. Puis c'est des ralentis faits au tournage, hein, genre je décide avec Céline, on dit celui-là, on ralentit. Il y a un côté au pif, mais c'est très bizarre, c'est des ralentis. Déjà, il y avait ce côté pub d'un côté, mais évidemment, il y a ce côté fantomatique. C'est glitch qu'on appelle ça, genre leur corps devient une sorte de matière molle dans l'espace mou, je sais pas, c'est quelque chose comme ça. Ouais.
1: Et il y a donc cette deuxième partie à Istanbul, comment tu l'as imaginé cette deuxième partie? Enfin, il y avait vraiment l'idée du retour déjà, mais après elle change beaucoup, justement, visuellement, là on n'est plus dans un truc avec du soleil, vraiment une partie très solaire.
0: Ouais, et puis la beauté d'Istanbul.
1: La beauté d'Istanbul, la plage, tout ça.
0: Ouais, tout à coup un monde qui existe. Elle avait réellement, genre, tout le film, c'est une jeune femme qui a toutes ses affaires dans le storage, comment on dit ça en français, excuse-moi, garde-meuble.
1: Oui.
0: Genre, garde, c'est pas meuble dans son cas, mais carte d'objet, quoi, dans la banlieue d'Istanbul. Donc, quand on connaît Istanbul, t'imagines où c'est dans la banlieue, c'est à 2 heures de voiture, et qu'il fallait vider ça. Et en gros, je sais pas si elle nous a demandé ou si on l'a compris, c'est en gros, le tournage, on paye ce voyage, on va chercher les affaires, quoi, voilà. Et on amène Yuri, et voilà. Et donc, on est à Istanbul, où je les ai connus, et où je pense qu'ils ont vécu des moments les plus tragiques, mais aussi heureux. Genre, que ça les a sauvés, Istanbul, en fait, à un moment. Et puis, soudainement, on a retrouvé du plaisir à Istanbul. Il y avait quelque chose de joueur, quoi. Genre, tu dois le connaître, un très bon ami à moi qui est décédé l'année dernière, qui est un écrivain, Stéphane Bouquet, qui était critique au Cahier de Cinéma aussi il y a longtemps et qui était poète. Et je lui montrais toujours mes montages et il a vu encore le montage de quand il était encore très en montage, quoi. Et il m'a dit, t'as jamais fait comme ça, Patrick, c'est ça va vers la fiction. Et peut-être ça rejoint ce que tu dis. À la fin, ils deviennent vraiment des sortes de... Alors, des gens parlent de Jarmusch, j'y avais pas pensé. Bon, mais il y a quelque chose de sorte d'archétype, stéréotype de fantômes qui se promènent dans un monde qui est encore vivant, où on a envie de toucher, mais ils y vivent pas vraiment, quoi. Dans des bizarres trucs sur internet, ils parlent d'une plage de resort chic. C'est une des plages les plus tristes de la mer Noire. Excuse-moi, près de Istanbul. Elle le dit d'ailleurs, on est sur la mer Noire, donc aussi la mer de la Russie et de l'Ukraine, qui est une plage assez triste là, genre triste, chouette, mais vraiment rien de spécial. Je te réponds pas vraiment, je sens.
1: Non, mais je tourne autour. C'est une forme de réponse.
0: Ouais.
1: Tout est forme de réponse.
0: Ouais, non, je sens, je tourne. Il faut savoir arrêter aussi quand on a rien à dire.
1: Bon, on va écouter d'ailleurs de la musique et j'en dis pas plus. On va écouter une musique qui a à voir avec ton cinéma. Surprise.

0: Patrick, qu'est-ce qu'on a écouté? Je te laisse désannoncer ce très court morceau, mais en même temps très beau.
1: C'est un morceau de la BO de Domaine, mon premier long métrage avec Béatrice Dalle. Et c'est de Yeli Yeli, qui à l'époque avait comme nom d'artiste Milky Me. Je pense, genre, je ne veux pas dire de bêtises, Best Sunday Dress. Et c'est fou, là j'ai un tout petit peu écouté. Genre parce qu'on n'écoute pas ses propres BO, genre moi pas, mais bon, j'aime beaucoup, beaucoup cette façon qu'on avait de travailler ensemble. Elle raconte déjà, oui, ils se promènent sans but avec des robes. C'est un peu... S'il fallait un peu rapidement décrire ce que je fais, c'est un peu ça, quoi.
0: Mais justement, je voulais un peu... Puisque c'est pas tous les jours qu'on te reçoit dans cette émission Contrebande, pour terminer un peu cet entretien et cette heure, on est déjà 20h, parler un petit peu... Enfin, un peu avoir ton regard sur des films passés. Qu'est-ce que... Avec le recul, comment tu les vois? Comment tu aujourd'hui pourrais en parler, et aussi peut-être de réfléchir comme ça à haute voix sur les liens qu'il pourrait y avoir avec ton dernier film. Donc si je redéroule comme ça si je fais une sorte de flashback, on partirait avec Home par exemple, le film que tu as fait avec Alain Libolt et Julien Lucas, avec des images d'Antoine Parouti d'ailleurs à l'époque, sur cet homme qui est en mission professionnelle en Autriche, dans le pays de sa mère, qui se déplace en voiture, mais aussi après, il y a toute une forme d'errance qui se poursuit, qui se souvient de sa vie au Liban.
1: Qui se perd dans un village, genre un Libanais qui se perd dans un village autrichien, quoi.
0: Ouais, c'est ça, exactement. Comment tu le vois, ce premier film, maintenant, aujourd'hui, en 2026?
1: C'est difficile, Bernard. C'est un premier long moyen-métrage. Bah, il était essentiel pour moi, ce que je vois. Bon, c'est très pratique, ce que je vois. Alain Libolt m'a beaucoup beaucoup appris, était un acteur très très généreux. Il m'a laissé travailler avec lui, quoi. Il m'a dit, je me rappelle, on avait un tournage de nuit et il me dit, vas-y Patrick, hein, j'ai besoin de toi, hein, sois pas timide. Et j'y suis allé, quoi. Je lui ai dit des trucs. Mais c'est tellement embêtant, comme tout est dans tout, quoi. Oui, j'ai l'impression de faire toujours le même film. Alors ça a changé un peu, mais
0: quand même pas.
1: Mais très proche, ouais, des gens qui cherchent une maison qui n'existe évidemment pas, quoi.
0: Alors sur Domaine, on a écouté un court extrait de la BO. Mais j'aurais te faire écouter justement, et aussi pour les auditeurs, un petit cadeau, du coup, un extrait d'un des monologues de Béatrice Dalle dans le film. Ouais.
2: Deux. Trois. Quatre. Cinq. Six. Sept. Huit. Neuf. Dix. Onze. 12. Je compte les jours, mais ça n'a rien à voir avec des mathématiques. Hier soir, je pensais que c'était étrange d'avoir arrêté de travailler. Pour moi, les mathématiques étaient ma plus grande joie. J'ai fait des mathématiques en pensant que c'était une manière d'ordonner le chaos. Que le chaos n'était qu'une apparence. Et que des structures se cachaient derrière. Il y avait encore beaucoup de choses à faire. Le théorème de Gödel a intégré, mais je ne l'ai pas fait. Pas que je sois feignante, mais j'arrivais plus à me concentrer. Tout était en désordre. Chez moi, quand j'avais une idée, je me précipitais à mon bureau. Mais devant la feuille, l'idée avait disparu. Où était passée l'idée? Elle était là, elle avait disparu. C'est une bonne idée, pourtant j'en suis certaine. Ce qui est difficile, c'est de tenir une pensée, de pouvoir l'exprimer clairement. Parler, parler, parler. Il faut dire quelque chose de consistant pour être entendu. Je ne maîtrise de rien, mais j'abuse de tout. Parce que je possède une mémoire atroce et que j'ai rien à transmettre. Voilà, servir à rien, servir à rien. Des fois, on range sa chambre, on nettoie sa baignoire. On donne des vêtements au secours populaire, mais ça n'est pas servir à quelque chose. Il y a un moment où on ne peut plus ranger, où le désordre est permanent. Et je trouve plus les mots pour dire ça. Et les mathématiques sont d'aucun secours. Inutiles. Totalement inutiles. Gödel est inutile. La quantité Lord sont inutiles. Je me suis souvent demandé, mais qu'est-ce que j'offre à Pierre pour qu'il soit d'un tel appui? Il est trop tard maintenant pour dire je t'aime. Pour moi, il est trop tard, il n'y a plus les mots. La bouche ne veut plus, il y a trop de désordre. Je ne veux plus, je veux que ça se termine et je veux que ça s'arrête. Que veux-tu arrêter, Nadia? Je veux arrêter la vie. Je veux que ça se vide, je veux que ça se termine.
0: Voilà, c'est un beau moment du film. C'est un beau, un monologue comme ça, est-ce que ça s'écrit facilement, Patrick?
1: J'étais un jeune homme sans doute un peu prétentieux et j'ai écrit ça, voilà. je sais pas. Je suis très touché par Béatrice, comment elle le fait. Quand même incroyable les acteurs, les actrices, quoi. Genre parce que c'est écrit. Je pense mon problème dans le cinéma c'est que j'aime beaucoup la littérature, quoi. Je suis cinéphile aussi, hein, mais je suis pas aussi cinéphile que des amis. Genre, on va pas les degrés de cinéphilie. Je vais trois fois par semaine au cinéma, mais quand il y a, je crois, moi, au fond du fond, il y a la littérature, quoi. Et à cette époque-là, encore, Thomas Bernhardt était très, très, très important pour moi, je crois. J'avais 30 ans ou quelque chose. Et j'ai toujours en moi une bataille. Genre, on peut en rigoler aussi, hein. Mais une bataille en moi. Peut-être Thomas Bernhardt est beaucoup moins important maintenant pour moi. Mais il y avait Proust et Thomas Bernhardt. Et ils vont pas du tout ensemble. C'est pas du tout la même chose, quoi. Et je pense, j'ai par ailleurs, je trouve il y a un truc 19e siècle. Non, je suis embrouillé. C'est très difficile de réfléchir à ses propres trucs parce qu'on est déçu, quoi. Genre mais c'est pour ça qu'on continue. Hein. Ça pourrait être toujours mieux. Mais je vois là ce que et je crois que je veux toujours faire la même chose. C'est bizarre. C'est des gens qui essayent de supporter le chaos du monde en lui donnant une forme, quoi. Et c'est peut-être ce qu'on fait quand on fait des films, quoi. Mais je suis pas aussi sombre. C'est ça surtout le plus bizarre. Dans la vraie vie, je rigole beaucoup plus que ça, quoi. Là, je me dis, waouh, maman, oula.
0: C'était l'époque.
1: C'est le moment sombre aussi. Oui, bien sûr. Et puis, mes films sont très sombres. Genre, c'est plutôt les gens s'en sortent pas, quoi. Mais,
0: Avec Boys Like Us, il y avait quand même une tentative de comédie, quoi.
1: Oui, c'était ma tentative de comédie. Mais je crois que je lui ai pas donné la liberté qu'il aurait fallu, quoi. Je crois que c'était aussi un moment de ma vie où j'avais très peur. C'est très dur de continuer à faire des films, c'est dur. C'est dur. Certains y arrivent très bien, d'autres non. Mais je crois à Boris Lagos, j'avais fait une erreur, je voulais plaire. Et je me suis préoccupé à ce que ça pourrait plaire. Je voulais plaire, je voulais moi aussi faire un film léger comme d'autres que j'admirais, et moi aussi j'ai de l'humour et tout ça, et là je voulais faire un vrai film pédé comme ça un peu, et c'est très difficile de faire des farces et tout ça, et les acteurs étaient très généreux, mais je crois que je voulais plaire et ça bloque ça, et après j'ai arrêté de me préoccuper de ça, et ça va beaucoup mieux, pour moi en tout cas, je sais pas si ça plaît ou non, et ça, c'est pas ma question d'ailleurs,
0: Tout à l'heure, quand tu commençais, t'as commencé à dire un truc sur les acteurs ou les actrices, que c'est quand même c'est fascinant, un acteur, une actrice, parce que pour toi, ça change tout à l'incarnation, évidemment.
1: J'ai compris de film en film, c'est eux, quoi.
0: Ouais.
1: C'est eux. Je l'ai compris, je crois vraiment par les documentaires, je dirais, ou c'est eux. Le reste, on suit, quoi. Même si chez moi, ça a l'air très éclairé, très construit, c'est pas vrai. C'est très facile, en fait. Genre, c'est très. Bien sûr, on éclaire et bien sûr, c'est spécial. Il y a quelques mouvements de caméra, mais tout est autour d'eux, quoi. Le reste, ça suit. Je crois, on fait des films pour. Moi, je fais des films pour vivre, au fond, et pour vivre des choses, et vivre des choses inconnues, et vivre des émotions. Et des émotions, c'est toujours des surprises, quoi. Émotions dans tous les sens. Genre, ça peut être émotion intellectuelle, ou voire politique, ou voire esthétique, n'importe. Et une émotion, c'est toujours une surprise. Bah, les grandes surprises, c'est les êtres humains qui nous les donnent, quoi. Les autres, genre, en les regardant, tiens, ils réagissent comme ça, tiens, ils disent ça, tiens, ils font ça. Et mon métier, je dirais, mais même quand je suis spectateur, c'est ça, c'est être attentif pour ne pas rater les surprises, quoi. Et du coup, mettre en scène, c'est très fort être spectateur, quoi, je dirais. C'est être un spectateur super attentif. Mais de ne pas rater ce qui, le contraire du programme. C'est-à-dire ce que je veux, ce que je pense, ça a peu d'intérêt, je trouve. Ce qui m'intéresse, c'est où ça nous mène, quoi. Et je trouve quelqu'un comme Béatrice. Sans doute mon problème, mais ça c'est très très Thomas Bernhard, c'est d'être un peu maniaque ou d'être un peu trop organisé ou de vouloir maîtriser les choses. Et donc je rêve du bordel, quoi. Par exemple, j'ai appris par Justine Trier, elle crée énormément de bordel sur ses plateaux. Moi je fais différemment, mais je vois bien ce que je cherche, quoi, que tout m'échappe, quoi. Mm. Et les documentaires me l'ont appris, et les acteurs me l'ont appris, donc voilà, c'est ça.
0: Tu voudrais qu'il y ait plus de bordel sur tes tournages, sur tes plateaux.
1: S'il y avait plus encore, mais bon, il faut le supporter, quoi. Après, on a peur, quoi.
0: Et du coup, entre fiction et documentaire, pour toi, c'est très poreux.
1: Du coup, c'est très poreux ce que je cherche. Ouais. Alors évidemment, ça se finance pas pareil, ça s'organise pas pareil. par exemple, mes fictions, je vois bien, ils ont très peu de, excuse-moi, ils ont très peu de narration pour que. Alors c'est naïf peut-être, hein. Moi je fonctionne comme ça, c'est totalement naïf, je l'entends bien, mais ils ont peu de narration pour qu'il y a beaucoup de place pour de l'imprévu en fait. Je dirais quelque chose comme ça, je crois. Je crois que je fonctionne comme ça. Thomas Bernhard avait cette phrase très très drôle, dès qu'il voit la narration apparaître derrière la colline, il sort son fusil et l'abat. Je sais pas, il me fait rire, comme si la narration venait derrière la colline, mais je vois ce qu'il veut dire, quoi. Il y a quelque chose, et chez moi il y a peu de narration, donc j'ai l'impression que les deux c'est des gens qui bougent, quoi. Et qu'est-ce qui se passe quand ils bougent, voilà.
0: Un hiver russe, c'est dans les salles, pourquoi ce titre d'ailleurs?
1: Il était long à trouver, je suis pas bon en titre, et donc un jour on a trouvé celui-là, le film s'appelait autrement, je vais pas dire là, mais bon. Et à un moment, bon, bah, cette sensation de figé, quoi. Le temps figé. Frozen, pardon.
0: Oui, je l'ai.
1: Je l'ai, merci, pardon. Je ne sais pas pourquoi ça vient en anglais, ça fait vraiment snob. Mais bon, Frozen. Je sais pas, j'étais à la Pride tout à l'heure, il y avait Madonna, donc Frozen doit venir de là.
0: Ah, bah voilà. C'est ça.
1: Genre, il y avait Madonna. Ils écoutaient Madonna.
0: Alors on va écouter pour terminer un peu ce moment avec toi, un autre extrait de Milky Me, de je crois que on avait Best Sunday Dress.
1: Ça on a écouté.
0: Ah pardon. Alors c'est une autre. Je crois qu'on a White Wine and Sleep.
1: Sleeping Pills.
0: C'est ça.
1: C'est joyeux.

0: 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Et maintenant, nous passons à l'espèce explosive qui sort sur les écrans mercredi prochain, le 7 octobre. C'est le premier long-métrage de Sarah Arnold. Et on retrouve dans ce film présenté à Cannes, à la quinzaine des cinéastes cette année, Vincent Dudienne, Ella Rumpf et Alexis Mananti. Le film se passe dans le nord-est de la France, dans la Marne, là où Sarah Arnold a tourné tous ses films. On se retrouve plongé au cœur d'une guerre entre chasseurs et agriculteurs, avec au milieu des sangliers, omniprésents, nombreux, trop gros, qui dévastent les cultures, et un céréalier du nom de Brun craque et disparaît. Un an plus tard, un gendarme du nom de Fulda, qui est incarné par Alexis Mananti, enquête avec son collègue Chaton, qui est incarné, lui, par Vincent Dudienne. Ils ont aussi affaire à une psy en crise, Stéphane Danger, qui est joué par Ella Rumpf. Le film est une enquête policière avec constamment pas de côté et mise en perspective, un film tout en rupture pour s'affranchir de tout, pour faire exploser les cadres et se retrouver libre. Donc allez voir l'espèce explosive et sa colère rentrer. J'ai rencontré cette semaine Sarah Arnold qui nous raconte d'abord la généalogie de son film, d'où vient-il en termes de référence, de constitution de soi, sachant qu'on fait des films avec son parcours, ses goûts et ses désirs les plus vifs. Tout commence pendant l'enfance, on écoute Sarah Arnold.
1: Vous avez tous rencontré le maréchal des logis-chefs Orsini. Il arrive tout droit de Corse, donc si la gendarmerie explose, on saura vers qui se tourner. La DGGN nous envoie un psy. Apparemment, on aurait des raisons de consulter.
2: C'est comment quand vous sortez de vous ?
3: Le bordel.
4: Il y a un problème avec les sangliers, capitaine. Il y en a trop, et ils sont trop gros. Il y a un trafic, j'en suis sûr.
5: Qu'est-ce que vous cherchez, Orsini ? L'anarchie ? Le chaos ?
4: Elle sèche. Elle était en train de se noyer. Hop ! La voilà qui s'envole. Et ça se remet plus vite qu'un homme, une mouche, hein ?
6: Je suis pas dingue, je suis vigilant. Quand je dors, je ronfle pas, je crèche dedans. Je suis pas dingue, je suis vigilant. Quand je dors, je ronfle pas, je crèche dedans.
4: On pousse le mur de la colère.
7: Oh. Sont super bourrés les gendarmes là.
8: Tout insieme! Liberté! Liberté, belli, tutti d'indonu!
4: C'est vous qui les faites ça?
9: Oui, alors ceux-là sont à la cardamone avec du pavot, ceux-là à la cannelle et ceux-là gingembre citron.
4: On me sent bien le pavot.
10: Bon, ça va là, c'est bon?
11: Je crois que j'ai. Enfant, les premiers films que j'ai vus, c'était des Fellini et des Fassbinder que je comprenais pas, mais que ma mère me laissait voir avec elle, parce que c'était toujours mieux que de dormir, que d'aller au lit. Donc je regardais ces films que je comprenais pas, et je crois que c'était des films qui étaient que j'ai redécouvert après à l'adolescence, mais qui étaient quand même très colorés du fait du 35, qui étaient très un peu baroque, un peu burlesque. Et puis et du coup j'ai toujours été intéressée par des films qui sont assez pleins et assez lourds plutôt que le réalisme. Voilà, on n'a pas eu la télé jusqu'à très tard chez moi, on n'avait pas le droit de la regarder, enfin bref, tout coup j'étais plutôt à. Et puis ensuite j'ai découvert des films comme un film qui s'appelle Repentance, qui a gagné le prix du jury à Cannes en 86, je crois, de Tengiz Abulatz, qui s'appelle Manoneiba, bref. Et c'est un film auquel je reviens toujours parce que il parle de l'histoire et de la politique, et en même temps il fait un lien avec l'intime. Comment la grande histoire, bon après il y a beaucoup de films qui font ça, hein, mais il mêle aussi la satire, le burlesque, même il y a un autre terme qui est pas le burlesque, c'est le grotesque. Grotesque, ça, je crois que c'est un terme que je préfère même à burlesque. Et moi, c'est un ton que j'aime bien, le grotesque, parce qu'il y a quelque chose de l'ordre du monstre, quelque chose de l'ordre du... quelque chose qui est un peu inquiétant. J'arrive bien à m'exprimer avec ça. Et puis après, il y a aussi les films de Al Hartley, qui ont beaucoup marqué et qui me suivent encore, parce que quand je les regarde, il y a un rapport au dialogue que je trouve super. Et aussi, c'est des gens, paradoxalement, qui peuvent parler de choses, de grandes choses, et mais personne n'est méchant. C'est un univers un peu naïf, peut-être, où, et les personnages n'arrêtent pas de parler de politique aussi. Et il y a toujours ces couleurs très fortes, et puis ces caméras qui sont pas très naturalistes. Ça, c'est un petit peu le point de départ. Et après, c'est la volonté de partir de ce qui est autour de moi. Donc moi, j'ai grandi dans la Marne, mais c'était pas par choix. J'ai vachement questionné cet endroit parce que c'est un endroit que j'ai pas aimé et dont je me suis pas sentie accueillie. Donc j'ai eu cette sensation d'être étrangère, et ça, je l'ai toujours questionné. Qu'est-ce que ça fait quand on arrive dans un endroit assez froid, assez refermé sur lui-même, et duquel on ne fait pas partie. Donc j'ai tourné tous mes films là-bas. Voilà, mettre en relation des personnages avec un territoire hostile. Et la question de la politique, voilà, j'arrive pas trop à. Enfin, le cinéma m'intéresse qu'à partir du moment où il a un questionnement politique, quoi. Mais ce qui n'empêche pas de faire des histoires intimes, hein. Mais je crois qu'il faut raconter quelque chose du collectif.
0: Je voulais revenir un peu sur cette idée de monstre que tu évoquais. C'est quoi le monstre dans le film? C'est dans le sanglier ou dans l'espèce explosive? Ouais.
11: Ah non, le monstre.
0: C'est autre chose.
11: C'est le mensonge. Ouais. C'est nous faire passer des vessies pour des lanternes. C'est nous demander d'avaler notre impuissance, d'accepter l'injustice. C'est ça, le monstre. Il prend la forme d'un sanglier énorme, parce que ce sanglier-là, il est importé. Mais dans le film, les sangliers, pour moi, sont... D'ailleurs, même les effets spéciaux du monstre, finalement, ils sont assez ridicules et assez mal faits, on va dire presque, et un peu de série B. Et ça, c'est OK. En fait, on a aussi pas mal joué sur la crête de la série B. Est-ce que c'est du meurtre A? D'ailleurs, il y a des gens qui disent « Ah, mais on dirait un meurtre A ». Est-ce que c'est un meurtre A? Enfin, un truc un peu de cinéma de bas étage, et aussi de cinéma américain. Enfin, on a lancé pas mal de références comme ça ensemble.
0: Si on reprend une expression un peu de cinéma, c'est un peu le MacGuffin.
11: Ouais.
0: Du film Le Sanglier, c'est vraiment le prétexte.
11: Oui, et l'enquête, c'est un véhicule qui fait avancer. C'est quand on finançait le film, on me demandait qu'est-ce que c'est, et on disait c'est un polar. Il fallait bien dire quelque chose. Mais c'est vrai que on a rencontré des distributeurs au début quand on essayait de financer le film, et ils nous disaient mais pourquoi vous, est-ce que vous prenez vraiment cette enquête au sérieux? Et moi, je disais non, et du coup on n'avait pas les financements. Mais l'enquête, elle ne sert qu'à mettre en scène cette idée d'un personnage qui lui enquête sur l'injustice.
0: D'ailleurs, effectivement, il y a beaucoup de fausses pistes dans le film, notamment tout le prologue, parce qu'on est du côté de Brun, ce personnage qui va disparaître et en même temps qui va revenir hanter le film. Il y a vraiment cette idée-là. Et donc ça, c'est déjà un parti pris très fort de commencer avec un personnage comme ça, qui est en faisant une forme aussi de rébellion à l'ordre établi, et en même temps de le faire disparaître au bout de 10 minutes, un quart d'heure, quoi.
11: Ouais, parce que moi, je voulais qu'on pense qu'on commence une histoire et que c'est Brun le personnage principal,
0: ouais.
11: Et qu'après il y a un angle droit avec le film, part dans une autre direction. J'aime bien les films comme ça, qui coupent un peu l'herbe sous le pied, qui surprennent. Je pense que c'est un peu débile, mais j'ai toute une réflexion comme ça sur est-ce qu'aujourd'hui, en Occident, on construit toujours les récits autour d'un personnage unique, central, un peu comme si c'était l'ego, tu vois, de l'ego de l'Occident qui se place au centre. Et pourquoi est-ce que on a tant de mal à raconter, pourquoi il y a si peu de récits qui n'ont pas un personnage principal, qui ont plusieurs personnages, quelque chose de beaucoup plus collectif, de beaucoup plus horizontal. de passage de relais. Donc ça, c'était un petit peu l'envie. Il en reste des petites choses dans le film, mais on avait envie, par exemple, que ce soit l'histoire de Brun, et ensuite l'histoire de Fulda, et ensuite l'histoire de Stéphane. C'est beaucoup plus difficile à écrire. Moi, ce qui m'intéressait, c'était la thématique du film, mais pas forcément le personnage principal au centre.
0: Et en même temps, Fulda reprend un peu... Il y a aussi un truc du double qui se passe.
11: Oui. Et en même temps, voilà, Fulda, il a pris toute la place un peu, finalement.
0: Mais il reprend un peu les combats intérieurs de Brun. Enfin,
11: complètement. Complètement. Il a peur de... Il risque de dérailler comme lui, quoi.
0: Et il y a une scène pour moi qui est très symptomatique un peu de ce qu'est le film. C'est justement, on est dans l'enquête. Il y a donc un interrogatoire à un moment donné, et puis il y a Fulda qui. Enfin, on ne sait pas d'ailleurs s'il rigole ou s'il pleure. Et puis après, il s'effondre littéralement. Et là, moi, je trouve ça assez brillant. Enfin, et c'est très symptomatique de ce qu'est le film. C'est-à-dire que on est à la fois dans une enquête et on dévie. Et en fait, on est au cœur de la défaillance et de l'humain quelque part, et de la fragilité de cet homme-là. Et on va aussi être avec lui pour voir comment il résiste à tout, quoi.
12: Donc qu'est-ce que vous attendez pour faire votre boulot? Vous attendez que je suis encore un mort?
13: Attends, déjà, mon boulot, c'est de t'embarquer pour outrage, là, si tu changes pas de ton. Et puis, c'est quoi cette histoire de sanglier, là, chez Brochier?
12: Quoi? Quel sanglier?
13: Mais me prends pas pour un con, Alain, putain, j'en ai ras le cul de vos conneries, là.
12: J'y suis pour rien. Pourquoi vous vous en prenez toujours à nous? Vous voyez pas que c'est eux qui nous provoquent?
4: Pardon. Je vais jeter un coup d'œil.
12: Ils coupent les clôtures. Ils ont percé tous les tuyaux d'irrigation.
0: Il y a souvent ça dans le film, quoi, cette idée qu'on est dans l'enquête, puis l'enquête déraille un peu, justement. Et on est dans les personnages et dans l'humain.
11: Ah oui, parce que tu sais, c'est une enquête sur une importation illégale de sanglier polonais. Enfin, c'est bon, on n'égorge pas des petites filles. Enfin, on est déjà l'enquête même, elle est presque un peu absurde. Elle est comme une métaphore. En fait, les sangliers aussi, c'est des métaphores. Et c'est pas du tout un film sur la chasse. Les agriculteurs, les chasseurs, on pourrait voir ça comme une espèce de spectre un peu politique. Il y a les chasseurs, les agriculteurs, mais il y a aussi les chasseurs riches, et il y a aussi les agriculteurs engagés, activistes. T'as un petit peu une idée d'un spectre comme ça. Et Fulda, le personnage du gendarme, c'est lui qui est intéressant parce qu'il... parce qu'il dysfonctionne. Moi, j'ai toujours été très attachée au personnage inapte à s'adapter à cette société. Je vois pas comment on fait. Je me passais mon temps, moi, à me sentir un peu inapte aussi dans cette région, quand j'étais enfant. Et je trouve ça compliqué de... Enfin, voilà, cette norme, elle me questionne beaucoup. Enfin, j'arrive... Bon. Et Fulda, il est traversé par son inconscient, donc le monstre dont tu parlais tout à l'heure, c'est aussi l'inconscient. Traversé par son inconscient, malmené, en vrac, et du coup incapable de fonctionner. Et je trouvais ça beau, un gendarme, un gardien de l'ordre, incapable de fonctionner pour des questions de peine intime, hein, de cœur, de romantisme, ou de psychose infantile. Enfin, et puis surtout un gendarme désobéissant. Parce que je pense qu'il y en a. J'espère,
0: oui.
11: Je suis sûr qu'il y en a.
0: Il y a vraiment cette idée, en tout cas, que le film célèbre un peu les inadaptés à la société, et à la norme.
11: Ouais.
0: Qu'est-ce qu'on fait? Comment on fait pour vivre aujourd'hui quand on n'est pas, justement, dans cette adaptation normée
11: parce à la société, de la société. Tous les personnages, c'est vrai qu'on suit... et qui sont des gens un peu à côté, enfin le salut, pas le salut mais l'issue peut-être vient des gens, tu vois, Lara, le personnage de Lara, la tenancière du bar, c'est une personne qui offre un lieu d'amour inconditionnel, un lieu de liberté. Mais je l'ai pas fait vraiment très consciemment, ça. C'est au regard du montage final que j'ai vu et qu'on m'a dit ça, que tous ces personnages étaient très pas très normés, enfin très dans la marge. Mais moi, je les trouve pas en marge en fait, parce que c'est les gens avec qui je vis, quoi.
0: Non, mais c'est quelque part les vrais.
11: C'est ma norme à moi.
0: Ouais, voilà, c'est ça.
11: Ouais. Ouais, moi, je viens d'un milieu où mon beau-père était chanteur de punk rock dans un groupe dans la Marne, justement, dans cet endroit-là. Et il y avait un groupe qui s'appelait Nil. Et mes parents, ils étaient tout le temps dans des concerts de punk, quoi. Et aussi dans des manifs. Et c'est ça que j'ai vu enfant. Donc, ça m'a semblé être juste. Puis, ma mère venait d'Italie. Elle avait suivi un peu Tony Negri, les groupements dans les places, les étudiants. Pareil, quand elle me parlait des Brigades Rouges à la maison, j'ai découvert comment les gens en parlaient après. On parlait pas pareil à la maison. Enfin, il y avait, en tout cas, à la maison, il y avait cette question de l'activisme qui était assez présente. Ouais, et c'est après, en grandissant, que je me suis rendu compte que, voilà, puis c'est pour ça aussi la question, quand Fulda, il se réveille quand il entend le mot terroriste. C'est un terroriste, ces mecs. Et là, ça l'intéresse parce que ça commence à devenir. C'est quelque chose, c'est un mot politique en fait, terroriste. Et aujourd'hui, j'ai l'impression que c'est un mot qui est utilisé pour fermer le sens et ne plus pouvoir questionner pourquoi le geste violent, d'où vient, où est la source. Et donc, Fulda, c'est un personnage qui veut comprendre d'où vient la violence. Pour lui, elle ne naît pas comme ça de rien. Elle tombe pas du ciel. Brun n'est pas fou. Il a quelque chose à dire. Et en fait, les gens explosent quand il y a une injustice. Et mettre le mot terrorisme, c'est une question que ça amène à ne pas questionner.
0: Il y a l'importance des mots dans le film, et des dialogues, qui est aussi au cœur. Et je me demandais justement si c'était des dialogues qui étaient faciles à écrire. Je peux citer comme exemple tous les dialogues avec le personnage de Stéphane, ouais, de la psy, ouais, qui sont vraiment
11: dans un
0: ping-pong comme ça. Donc je voulais un peu savoir comment ça s'était écrit, ça. C'est en même temps assez jouissif et profond pour le spectateur à entendre.
11: Je me suis beaucoup inspirée du ton, enfin, que je voulais pour ce personnage, c'est-à-dire une femme assez brusque. Un peu brute de décoffrage, quoi, qui dit des choses peut-être avec une certaine brutalité. Et puis, j'ai travaillé avec une amie à moi qui est psychanalyste, Charlotte Verger, dont je me suis un peu inspirée aussi pour le personnage, qui est une jeune femme psychanalyste très intelligente, drôle et un peu abrupte, enfin, qui peut... Mais c'est pas abrupte, c'est qui ne... s'empêtre pas de formule pour mettre l'autre à l'aise. Donc ça, c'est un ton que j'aime bien. Et puis après, j'ai travaillé aussi avec mes co-scénaristes. Il s'agissait de trouver un tac au tac, enfin un rythme. Mais c'est pas des dialogues qui sont faciles à écrire dans la mesure où il y a des choses qui viennent... Si je vais voir une expo ou j'entends quelqu'un, il y a des mots qui restent comme ça et après on joue avec ça ou des formules qui restent, des choses que tu peux lire dans un livre ou dans une poésie ou et tu tricotes autour. Enfin, on a tellement travaillé, tellement malaxé cette matière à plusieurs que je saurais pas dire, j'ai pas le souvenir de comment on a. Je sais que les séances de psy, elles étaient quand même prête assez tôt et que c'était beaucoup la question de la fin du film qui a été compliquée.
0: Comment le terminer ?
11: Ouais, très longtemps, on a vraiment galéré à trouver une fin à ce film. Il y avait le début, il y avait Brun, il y avait plus ou moins l'enquête, l'affrontement entre la femme et l'homme, enfin la psy et le gendarme, et on a galéré à trouver la fin. Ça s'est débloqué assez tardivement.
0: À l'écriture ou après
11: À l'écriture, ouais.
14: paraît que vous avez fait réouvrir un dossier. Enfin, une enquête, je sais pas comment on dit. C'est bien.
4: C'est vous qui l'avez mis là ?
14: Quoi ?
4: Le sanglier, c'est vous qui l'avez mis là ?
14: Non, pourquoi ?
4: Vous allaitez ?
14: Pardon ?
4: Vous allaitez ?
14: Non, pourquoi ? Vous avez soif ? Est-ce qu'on pourrait revenir sur ce qui s'est passé à Ajaccio ? La maison.
4: La maison ? Quelle maison ?

0: c'est aussi quelque part un film qui redéfinit les rapports aussi entre les hommes et les femmes, quelque part. Enfin, en tout cas, ça questionne aussi, ça peut questionner ça. Enfin, notamment cet affrontement, enfin cet affrontement, ce face-à-face de Fulda et de Stéphane, leurs rapports sont pas les mêmes au début et à la fin. Et ça questionne des choses aussi sur le, enfin même le personnage de Chaton, le fait qu'il soit incarné par de Diane, alors qui manifeste comme ça une sorte de
1: Masculinité.
0: masculinité affirmée, etc. Ça crée du trouble, cette
1: C'était une volonté
0: interprétation.
1: d'intervertir les rôles, en fait, de considérer Fulda, de le traiter sous ses aspects féminins et de traiter Stéphane, la psy, qui porte un nom mixte d'ailleurs, presque plus utilisé chez les hommes, Stéphane, de la traiter comme un homme et de dire que il y a de l'androgynie partout en fait et que ça c'est un autre cadre que la société veut nous imposer, à savoir de se définir homo, lesbienne, bi, hétéro, enfin, et qu'on nous demande de mettre des étiquettes et que finalement peut-être déjà cette liberté de l'intime là, elle commence par ne pas obéir à ça, quoi, et ne pas savoir. Et du coup, il y a la question du désir et du désir qui parcourt le film, puisque Brun est amoureux d'Alain, Lara est amoureuse de Brun. Enfin, tout le monde se désire un peu comme un sanglier qui part un peu dans tous les sens, se promène, se balade librement.
0: Et en même temps, Fulda, par exemple, rencontre le personnage incarné par Florent Gouëlou dans un
1: Ah
0: bar. À un moment donné, il y a toute cette séquence
1: oui.
0: qui est assez drôle.
1: Oui, parce que moi, je me dis, je sais pas pourquoi on se définit comme ça. Ça dépend. Tout dépend des gens, en fait, qu'on a en face. C'est pas, ça dépend des gens et des circonstances. Et l'idée, ce serait plutôt d'accueillir l'autre, quel qu'il soit, en fait.
0: On parlait des lieux aussi tout à l'heure. Je vais un peu revenir aussi là-dessus. Comment tu travailles cette question-là déjà dès l'écriture? Est-ce que tu penses à des lieux précis où va se passer le film? Et ensuite, au moment des repérages, du tournage, il y a la question aussi de comment filmer ces paysages, comment filmer la Marne, vu que c'est vraiment le décor de tous tes films. Là, ce que je trouvais intéressant aussi, c'était la manière dont tu utilisais les drones à un moment donné, dès le début du film, enfin vraiment pour avoir cette idée de planter le décor.
1: Ouais, mais les décors, c'est toujours ce qui me vient presque en premier. C'est le désir d'un film, il vient, ben jusqu'à présent, il est pratiquement toujours né d'un désir de filmer un lieu. Et ensuite viennent les personnages qu'on met dedans, comme si on avait il fallait une scène de théâtre avant de pouvoir raconter l'histoire, quoi. Mais parce que les lieux racontent quelque chose de politique. Si on questionne les lieux, on a tout un tas de réponses, quoi, par rapport à la politique. Et après, filmer la Marne, je l'ai filmé différemment dans les cours. Là, moi, je voulais essayer de travailler le ridicule, de emprunter des codes du film américain, donc comme un peu Inherent Vice ou True Detective ou Kelly Richards, enfin ces Américains qui ont ce filmage, on va dire, avec des drones, avec des travelling. Y a pratiquement pas de plan épaule dans le film. Tout est fixe sur rail, et de travailler le ridicule tout en filmant cette Marne, quoi, enfin, ou ces Ardennes, ou ce Nord-Est, que finalement peu de gens connaissent et qu'au cinéma n'est pas assez peu exploité parce que c'est plutôt gris, quoi, et morne. Et du coup, de voir qu'est-ce que ça crée comme contraste, un filmage assez, une manière de filmer assez grandiloquente ou amerloque, américaine. Et un territoire assez pas pauvre, mais disons pas très grandiose, quoi. Et c'est pour ça aussi les gendarmes sont habillés en bleu ciel. Cette couleur est difficile à prendre au sérieux. Et c'est pas les flics habillés en noir dans les films de Jiménez, quoi. C'est, ils sont Il y a toujours cette envie de rendre un peu ridicule, pas ridicule, mais je sais pas, de la dérision, le second degré, le burlesque, le comique. En tout cas, le papa dit mal à se prendre aux autres. L'héroïsme, j'ai un problème avec, de plus en plus avec l'héroïsme, quoi. Et l'uniforme et l'héroïsme, quoi. La puissance masculine de l'État, la puissance, je pense qu'on va avoir de plus en plus de mal à faire des films avec des héros, plus on avance là. Je pense qu'ils vont apparaître de plus en plus de films du point de vue des méchants de l'histoire. Donc, par exemple, Notre Salut, là, qui arrive. Je pense qu'il faut commencer peut-être un petit peu à raconter les films, les histoires du point de vue des salauds.
2: Félicitations, Orsini. Ça commence très fort. Prenez-en de la graine, hein. Vos joies. Ça va marcher ou ça va pas marcher?
3: Difficile à dire, capitaine.
2: Bon. Donc, après vérification, la pointure de Raoul Brun et les empreintes chez Brochier coïncident.
4: Voilà.
2: On a donc de bonnes raisons de croire que Brun est de retour. Alors on reprend tout depuis le début et on circule. Alors je veux 3 unités en plan recherche malfaiteur. Alors vous ratissez large. C'est
4: ouais.
2: Vu
4: ouais. Oui, capitaine.
5: Oui, chef.
2: Bon, quelqu'un a vérifié son compte bancaire?
4: Oui. Aucun mouvement, capitaine.
2: Son téléphone fixe?
4: Rien, pas d'appel.
2: Et pourquoi est-ce qu'il fait ça, à votre avis, hein, Orsini?
6: Quoi, les sangliers? Je sais pas, capitaine. Peut-être que... il en a marre qu'on chie sur sa vie et qu'il soit obligé de dire merci.
2: Oula. Pardon?
7: Ça veut dire quoi?
0: Je vais poser quand même la question du personnage incarné par Bertrand Belin. Qui est un personnage justement qui est contaminé par une forme de corruption quelque part. Je ne sais pas si c'est un personnage de salaud, mais c'est un personnage on ne sait pas, on n'a pas suffisamment d'informations, mais il est trouble clairement.
1: Et enfin, un serpent.
0: C'est un serpent.
1: D'ailleurs, il a ses yeux un peu d'aigle. Il a l'air sympa et puis en même temps, il a une autorité naturelle. Enfin, il a un charisme plutôt. Et on ne sait pas trop. Et il a l'air très sympa, mais oui, c'est une anguille. Il glisse entre les doigts, on ne sait pas. On ne peut pas savoir exactement. C'était chouette de travailler avec lui. Et heureusement qu'on n'est pas parti sur une piste d'acteurs sérieux qui incarnent l'ordre. Parce que... bon, je ne sais pas. C'est essayer de déglinguer aussi l'autorité par le rire. Et c'est pour ça aussi que j'aime bien les films d'Alert Lab, parce que les méchants sont jamais vraiment méchants non plus. Je sais pas, c'était Arendt qui disait qu'on pouvait qu'une seule chose contre le nazisme, c'était le rire. Qui utilisait les rires. L'humour, c'est une arme assez intéressante pour déglinguer une autorité.
0: Comme quelque part l'a fait Chaplin avec le dictateur. Je voulais revenir un peu sur cette idée de enfin, que la Marne raconte quelque chose de politique aussi, pour te demander justement qu'est-ce que ça raconte justement de politique. Est-ce que ça a à voir avec le passé, avec le fait que parce que tu l'as déjà travaillé dans les courts-métrages, avec repensant la guerre, le soldat inconnu, etc. Et aujourd'hui, qu'est-ce que ce territoire nous raconte aujourd'hui?
1: Tu sais, j'ai appris que Bure, par exemple, le site d'enfouissement des déchets nucléaires à Bure, ils ont décidé de le mettre là parce qu'ils se sont dit c'est un territoire assez docile et on va pas avoir beaucoup de problèmes avec les gens du coin. Ils acceptent assez facilement. Et ils acceptent assez facilement dans le nord-est, peut-être parce qu'ils ont été défractés, quoi. Il y a eu cette première guerre mondiale, le territoire s'en est pas remis.

0: qui font des super choses là-bas, une salle de concert. Mais c'est pas aussi évident que dans d'autres endroits de France, j'ai l'impression. Ce territoire, il est vraiment, je crois, marqué par son histoire.
1: Et presque oublié aussi, quelque part, c'est ça le paradoxe.
0: J'ai l'impression, ouais. Non on le voit peu au cinéma, ouais. Quoi. Bah, parce que, si, il y a Hubert Charvel qui le travaille, ça
1: ouais,
0: aussi.
1: Ouais.
0: Si, c'est
2: ouais.
0: Fini.
2: Ouais, c'est vrai.
0: Et moi, je sais pas, moi, mes potes, au lycée, ils avaient un groupe de musique, ça s'appelait Marnitude. Tu vois, j'avais des potes qui prenaient des photos de nous, de celles de leurs amis, dans les champs, plein de brume, et après ils faisaient des toiles, ils peignaient ces photos. Donc ils repeignaient la brume, comme si les gens disparaissaient. Les gens disparaissent, c'était hyper dur. Mmh. On marchait dans les champs avec des bottes pleines de boue, avec nos parkas, on fumait un pétard, et putain, il n'y avait rien d'autre à faire, quoi, que de photographier la brume. Et nous qui disparaissions dans la brume. Mmh. Il fallait marcher dans la boue et il fallait utiliser ce no man's land et le transformer en quelque chose, d'une musique, d'une peinture, d'un film, d'une photo. Moi, j'ai détesté et j'ai beaucoup aimé en même temps. Ça m'a donné vraiment envie de faire du cinéma, cet endroit.
1: Quand je parlais tout à l'heure de collision, enfin dans le film, notamment formellement, c'est ce que ça produit comme sensation sur le spectateur, enfin le fait d'être déjà tout le temps surpris, remué par le film, mais aussi par des images et des sons. Je pense ne serait-ce que je pourrais citer le début du film, le fait qu'on est dans cette caméra embarquée dans la voiture avec les chasseurs et avec ce morceau de rap, en fait, et tout de suite après avec le sanglier éventré. Enfin voilà, ça produit. Quand je parle de collision, c'est vraiment ça. Enfin, vraiment cette idée d'être, d'avoir à la fois ce morceau de rap, les sangliers, ces personnages dans la voiture, le paysage. Tout ça provoque déjà quelque chose sur le spectateur, quoi. On sait qu'on n'est pas dans un film classique et.
0: Mais ça, je m'en rends pas trop compte, mais je crois que ça vient de ma propre brutalité à moi. Ma brutalité verbale, ma tension à moi. Tous les dialogues, je pense qu'ils viennent aussi de mes affrontements avec ma mère. L'utilisation du langage comme arme. Mmh. Et le contraste, à la fois beaucoup d'amour et douceur et beauté, et à la fois imprévisiblement brutal, le jaillissement d'un geste, d'une violence. Bon, mais je crois que ça vient de ce qui m'a constitué, quoi.
1: Et ce rythme-là que tu décris, c'est quelque chose que tu as beaucoup travaillé au montage aussi, le fait de travailler justement ces jaillissements et cet art de la collision-là aussi.
0: Pas très consciemment, parce que la monteuse qui s'appelle Isabelle Monquillet, elle tenait vraiment à ne pas forcer la matière et à la suivre et à ce que ce soit la matière qui impose son rythme. Donc, j'ai plutôt eu l'impression qu'on a monté le film en suivant le rythme intrinsèque de la matière. Et d'ailleurs, il y a des gens qui trouvent le film très lent. Et il y a d'autres gens qui le trouvent très dense et rapide. Donc la perception, elle est très variable en fonction des spectateurs. On m'a dit une chose et son contraire. Moi, en tout cas, je tenais à ce que cette première partie soit assez folle, brutale, comme une cocotte minute, quelque chose de très intense. Et puis ensuite, on rentre dans la deuxième partie du film avec un personnage en dépression, un peu absent à lui-même, en désertion, et donc on emprunte un petit peu son rythme à lui, quoi. Et ensuite ça se remet en marche, ça se réaccélère. Mais oui, là, j'aime beaucoup les contrastes, en fait.
1: Oui, moi c'est plus ces idées de presque de douceur et brutalité, quoi, que je ressens dans le film, quoi.
0: Ouais, mais ça j'aime beaucoup ça aussi chez Patricia Masu.
1: Ouais,
0: je trouve que elle est super forte. J'adore son ton très particulier. Je retrouve rarement ailleurs, qui est de mélanger la brutalité avec certaine douceur et comique, dérision. Je sais pas te popeler le tam. Patricia, quand je regarde ses films, je me sens chez moi.
1: Ah ben, il y a proximité.

0: sûr,
1: Ouais.
0: entre ton film et...
1: Mais c'est peut-être la violence des femmes, peut-être.
2: Monsieur Orsini, hein. C'est comme avec une balayette à chiottes, mais faut frotter tant que c'est frais.
3: Vous parlez comme un militaire.
2: Je m'adapte à mon public, hein.
3: Vous voulez que je vous raconte comment j'ai éclaté la gueule à mon collègue, c'est ça?
2: C'est ça.
3: D'accord. Alors, j'étais sur un gros dossier, la bande du Bardéal à Ajaccio. On avait des écoutes.
0: Ce personnage aussi de justement de Stéphane est assez assez dense quoi. On sent que tout en questionnant le personnage de Fulda, elle se questionne elle-même. Il y a vraiment cette idée là.
1: Ouais, moi je partais du principe, je sais pas si ça y est dans le film, mais je partais du principe que c'était une femme qui avait peur de sa propre puissance et qui devait la retenir, qui devait faire attention, comme si elle avait peur du jaillissement de sa propre puissance. Je crois que c'est pas quelque chose qu'on voit dans le film, mais c'est quelque chose qu'on a travaillé avec Ella, comme s'il fallait qu'on se méfie. J'ai cette sensation à part pas dans ma vie de devoir tenir mes chevaux, quoi, faire attention.
0: Mais on sent beaucoup de colère en elle.
1: En Stéphane, ouais. Puis c'est un personnage dans lequel j'ai balancé beaucoup de moi, quoi. Mm. Je crois. C'est la seule réelle personnage féminin principal, quoi. Et ça a été pas facile à travailler ce personnage. J'ai cherché très très très très longtemps l'actrice. J'avais trouvé tout le monde sauf elle. Ça a été long à trouver.
0: Et est-ce que finalement tu as mis en elle justement cette colère peut-être que tu as pu ressentir vis-à-vis du milieu du cinéma quand tu es monté à Paris et qu'il s'est passé beaucoup de choses violentes à ce moment-là. J'ai retrouvé une interview où tu parlais de ça justement, le fait que c'était dur d'entrer dans le monde du cinéma, ouais. Que les monteuses te prenaient pour une babysitter,
1: ouais,
0: parce que tu t'es aussi formé, enfin t'as fait une école mais tu t'es formé aussi sur le t'as aussi à un moment donné.
1: Bah oui, parce que l'école que j'ai faite, elle était plutôt technique, on va dire, et elle n'enseignait pas le scénario ni le montage. Moi, je voulais être monteuse à la base. Et non, Stéphane, elle incarne, je sais pas si elle incarne cette colère-là. Moi, j'ai l'impression que cette colère-là m'est passée, ça y est. Mais je pense qu'elle m'est passée que depuis peu, là, depuis que j'ai réussi à faire ce film. Il y a quelque chose qui s'est apaisé. Mais ouais, j'ai 46 ans. Et un premier long à 46 ans, c'est quand même super vieux. Après, c'est certainement parce que je travaille lentement. J'ai eu l'impression que même que le chemin a été long pour sortir de cette marne et arriver jusqu'à Paris et jusqu'à pouvoir faire un film qui sort en salle, c'est un peu long, quoi.
0: Ouais, il faut persévérer, il faut s'accrocher, il faut être déter, comme on dit aujourd'hui. Je faisais parallèle juste en pensant à cette scène quand Stéphane comprend qu'elle aurait pu bénéficier de la salle de formation pour faire cet entretien, ouais. Et qu'on lui a donné un placard. Quoi.
1: Ouais, qu'on a fait exprès. Que la malveillance est consciente.
0: Ouais. C'est là où justement elle retient sa colère. Elle pourrait très bien être beaucoup plus...
1: Ouais. Elle la retient après, ça sort sur chaton.
0: Oui.
1: Quand elle lui dit qu'il a une bite qui dépasse du front, mais oui, c'est pas... Non, je sais pas. Je crois que sa colère à Stéphane, elle est pas explicite. Je lui ai pas. Elle est multiple, quoi. La mienne, elle est variée.
0: J'ai l'impression que c'est quand même important quand on essaie d'être en colère.
1: Ouais, je pense, mais moi, en tout cas, les films que je vais voir, c'est les films qui m'intéressent, c'est les films qui dérangent un peu et qui questionnent quelque chose de l'injustice, ouais, qui essaie de faire un peu bouger les lignes.
0: Je voulais juste reposer aussi une question de mise en scène et de forme parce que il y a quand même une manière de travailler la profondeur de champ dans le film et les personnages. De tous les personnages qu'on peut voir dans les plans larges, je pense notamment évidemment ce qui est très symptomatique, c'est le personnage de Vaugeois qui portait d'ailleurs le nom de l'acteur, mais cette idée que ça apporte presque des touches burlesques au film, c'est presque on se retrouve presque dans du Tati à ce moment-là, quoi, quelque part. Donc c'était aussi une autre manière de très différent de travailler la forme du film, quoi, d'avoir des touches burlesques comme ça à travers la profondeur de champ. Et en tout cas, de maintenir le spectateur dans un état de vigilance. C'est aussi ça, c'est presque politique, cette relation au spectateur, de lui dire, il peut se passer n'importe quoi dans le plan, il y a un art du détail aussi. Je pense aussi à cette petite touche d'ordinateur qui a sauté, qu'on retrouve à un moment donné dans le film, qui est aussi très symptomatique du rapport qu'on peut avoir au film, quoi, de faire attention à tout.
1: C'est une enquête dont le spectateur, il est placé dans la situation soit de l'enquêteur, soit du psy, et il faut qu'il réussisse à, on l'invite à jouer avec une enquête, donc à tisser des liens, à le R, la touche, est-ce que c'est Révolution ou est-ce que c'est Robert, enfin le nom du sanglier. Est-ce que c'est rien du tout? Est-ce qu'on se fout de ma gueule? Après, la question de la profondeur de champ, je crois que ça vient du fait que c'est un open space, donc il fallait que ça vive, et aussi le fait qu'avoir la chance de faire un film, c'est rare, et que donc il faut que tout soit, il faut l'exploiter au maximum, et que tout soit, prendre toute la place qu'on peut, et le travail de manière très minutieuse, parce que c'est une grande chance. Donc tout l'espace possible pour créer quelque chose est utilisé. Aussi, moi, c'est parce que je me suis aussi entourée de gens super, tu vois, le chef-op là, qui s'appelle Noé Bach, c'est quelqu'un de très précieux, pas que en termes d'image, aussi en termes de son amour pour le cinéma, de son expérience sur d'autres films, de ce qu'il peut aussi avec le premier assistant qui s'appelle Guillaume Huin. C'était vraiment une préparation très harmonieuse. Et la volonté de, par exemple, c'est Guillaume Huin qui s'était retrouvé un jour dans une fête avec des paillettes sur la gueule. Et donc c'est un travail collectif, en fait. C'est on discute ensemble, on joue, on s'amuse, on aime et on met notre désir, on met notre amour pour le cinéma tous ensemble dans le même objet. Et plus les gens peuvent s'en emparer, prendre leur place, en faire le sien, la créativité, et plus c'est chouette.
0: C'est lui, l'idée des paillettes, c'est venu de lui, du coup?
1: Ouais. Et puis il y a des idées qui viennent de Noé, il y a des improvisations. Vaugeois, ça fait 62 ans que vous pliez cette carte, c'est Belin. Qui a sorti ça sur une prise. Donc on l'a gardé. Enfin, il y a le travail de chacun, en fait, de donner.
0: C'est là où on trouve la liberté, c'est de donner la liberté aussi aux acteurs de proposer, et pas qu'aux acteurs.
1: Ça c'est beau de travailler ensemble. Que chacun soit un truc collectif. Essayer de sortir de la hiérarchie pyramidale ici. Plus possible, parce que je pense qu'on n'a pas besoin de la pyramide. Je pense que vraiment, on doit être capable, en tant qu'animaux humains, de se sentir suffisamment les uns et les autres, utiliser notre intelligence pour pouvoir savoir quel est le périmètre de chacun, etc. Enfin, truc vraiment, je pense qu'on n'aurait pas besoin de tapas, finalement. On est suffisamment intelligent, je pense, en tant qu'individu et peuple.
4: Gendarmerie, perquisition du véhicule.
5: Ouais, gendarmerie.
4: Perquisition du véhicule.
6: Vous savez que vous êtes sur une propriété privée,
5: lâchez
6: là.
5: Lâchez vos armes.
4: Pose ton arme contre l'arbre.
6: Vous avez un mandat?
4: Pose ton arme. Recule. Il y a quoi dedans? Il y a un T-Rex.
6: Fait quoi, votre collègue?
5: Mais j'y vois rien, là.
6: Est-ce que je peux voir votre matricule, s'il vous plaît?
4: Il y a quoi?
6: Ça, c'est du...
4: Recule.
6: Problème.
4: Bouge pas, bouge pas. Back to the car. Back to the car.
6: Come here, it's police. I want to see something.
4: Oh, move. Tu recules.
6: Je recule.
4: Prends une photo. Recule. Il y a quoi? Ils sont comment?
5: C'est énorme! C'est énorme! On dirait des ours!
4: Des ours? Quoi? Prends une photo! Ah.
5: Hey,
7: Voilà, l'espèce explosive donc sur les écrans à partir de mercredi prochain, le film de Sarah Arnold. Et pour terminer ce contrebande d'octobre, eh bien quelques rendez-vous d'un agenda, de rendez-vous marquants, de festivals, notamment le festival du film libanais de France qui se tiendra du 13 au 18 octobre à l'Institut du Monde Arabe et au cinéma Élysée Lincoln. 30 courts-métrages en compétition et une sélection de 16 longs-métrages présentés en première parisienne, avec toujours Sarah Adjar aux commandes du festival. Et cette année, deux figures féminines, Nadine Labaki, pour une rétrospective, on pourra revoir Caramel, et maintenant on va où, Capharnaüm, et puis une masterclass de la marraine de cette édition 2026, Zena Asfer, qui est une documentariste libanaise, qui a beaucoup contribué au développement du cinéma arabe, qui a travaillé pour des festivals, et qui aujourd'hui est consultante en médias arabes pour le Festival international du film de la mer Rouge, et qui dit cette très jolie phrase: chaque projection est un fil tendu au-dessus de la Méditerranée, qui relie une salle parisienne à une maison de Beyrouth, un exil à une enfance, un inconnu à un compatriote, patriote qui ne savait pas avoir. Ensuite, on passe à Alain Gomis, Histoire commune. C'est une rétrospective, là aussi, de ses films du 7 au 13 octobre au Centre Pompidou BNF. Il donne à 6 de ses films, dont le tout dernier Dao, sorti cette année, Masterclass, et puis un film inédit, Conversation avec Elom, réalisé dans le cadre de la collection Où en êtes-vous ? Ce sera le 7 octobre, avec aussi la projection de son film La France, ce soir-là. Ensuite, on passe à mardi 6 octobre à 19h30, le ciné-club de l'ami Romain Duperaste présentera F comme Fairbanks à la Filmothèque du Quartier Latin en présence de Guillaume Braque, qui donc parlera du film après la projection. Le 27 octobre, ce sera le ciné-club L'Envers du Culte de Thierry Laurentin au Seine Parnassien à 20h avec La Nuit nous appartient de James Gray. Et le 12 octobre, je vous recommande le palmarès de la 35e édition du Festival du film latino de Biarritz. Ce sera donc à la Cinémathèque française. Un court et un long primé au festival seront projetés donc le 12 octobre à 19h. Et puis c'est la fête de l'animation du 11 au 31 octobre, avec pour invité d'honneur Pierre-Luc Grandjean, réalisateur de plusieurs courts-métrages, dont Les Bottes de la Nuit, et puis le long-métrage Léo, la fabuleuse histoire de Léonard de Vinci, co-réalisé avec Jim Capobianco. Donc évidemment beaucoup de films d'animation un peu partout lors de cette fête du 11 au 31 octobre. Enfin, pour terminer, un hommage à Bernard Verlet. Il est mort à l'âge de 86 ans. C'était un visage important du cinéma depuis 1961 et Les Honneurs de la Guerre, ce très beau film méconnu de Jean de Wever. Souvent des rôles secondaires, mais il avait tout de même le premier rôle de L'Amour l'après-midi de Romère, tout de même, en 72. Et puis, beaucoup de films, jusqu'à Ni vu ni connu de Marc Fitoussi, qui sera en salle donc début octobre. Il incarne le père du personnage de Corinne, la figurante interprétée par Isabelle Huppert. Un de ses rôles les plus marquants, c'est le rôle du père dans le premier long métrage de Xavier Beauvois en 1991, un père alcoolique parti en cure de désintoxication et qui retrouve son fils incarné par Xavier Beauvois. On écoute ce face-à-face, Bernard Verlet, Xavier Beauvois.
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0: Elle est folle.
1: Oui. On est tous mélangés ici. Les malades, les pas malades.
0: C'est con.
1: Oui, c'est con.
0: Tu regardes la télé ?
1: L'antenne est cassée. Et ça marche avec une fourchette.
0: Par ça, tu fais quoi?
1: On joue aux cartes tout le temps. On écrit les points sur les draps. On sert à tous les draps ici. À manger, à jouer, à s'essuyer le cul avec. Par ça, j'aide à la pharmacie, ils sont débordés. Le pharmacien est sympa, je le connaissais avant.
0: Ta cure?
1: Je suis encore en cure de dégoût. Pour une semaine.
0: C'est quoi?
1: C'est une composition. Médicaments et d'alcool. C'est dégueulasse. Ça fait gerber.
0: T'as besoin de quelque chose?
1: Des cigarettes. Et puis un cadenas.
0: Faut que j'y aille, là. Je savais pas que la visite se terminait si tôt.
1: Non. Embrasse pas, je pue. Pas se raser. Ils ont confisqué le rasoir. Mais va-t'en.
2: Voilà la voix de Bernard Verlet dans un de ses rôles les plus marquants, dans Nord, le premier long-métrage de Xavier Beauvois, en 1991. Pour terminer cette émission, juste un dernier mot pour condamner la décision du maire d'extrême droite de débaptiser le nom de la salle de cinéma de sa ville. Ça se passe dans les Pyrénées-Orientales, à Elne. Ce cinéma qui s'appelait encore tout récemment le cinéma René Vautier, ne s'appelle plus comme cela. Donc René Vautier, je le rappelle, cinéaste résistant, engagé, qui a réalisé des films très importants comme Avoir 20 ans dans les Aurès. Rappelons que René Vautier a œuvré à la libération de la France, est distinguée d'une croix de guerre en 1945. En réaction, de nombreuses salles de cinéma ont porté le nom de René Vautier le temps d'une journée. Donc il existe également une pétition lancée par les habitants de cette petite ville des Pyrénées-Orientales, Elne. Donc vous pouvez la signer. Merci enfin à Julien Chastan et aux invités pour la réalisation de cette émission. Les invités Patrick Chia, je remercie et je rappelle donc Un hiver russe est en salle. Et Sarah Arnold, L'espèce explosive, est en salle à partir du mercredi 7. Rendez-vous le 31 octobre pour un prochain Contrebande sur Radio Libertaire

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1: Bon.
2: Bon.

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0: Dites, laissez-moi regarder un peu, j'étais là avant vous.
1: Victor contre Paramount, vous vous foutez de ma gueule?
0: Si vous voulez ce disque, il faut acheter le lot. Il y en a 300.

0: Hier haben wir eine Platte von einem bizarren deutschen Jazzorchester.
1: Robert Johnson on Romeo, Mint Copy.
2: Et on a tout ramassé, on n'a rien laissé pour les autres lecteurs.

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1945. Victoire sur l'occupant nazi. La France se reconstruit. Le nouveau gouvernement adopte ses premières mesures. Il reprend le programme du Conseil national de la résistance. Les entreprises ayant collaboré deviennent propriété de l'État. Les travailleurs accéderont à un système de retraite et de sécurité.

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0: marrer. Un vainqueur, il y en aura qu'un, mais chez les Républicains, des têtes de vainqueurs, il y en a plein, alors compétition. C'est vrai que j'étais mal parti, mais c'est moi le favori des curés et des mamies, alors bénédiction. Au moins j'aurais pas l'air d'un con, je ferais mieux que Jean-Frédéric Poisson. Mais dites-moi pas que c'est pas vrai, que j'ai gagné. 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Je suis Fillon. Je suis Fillon. Bon bah il paraît que ça suffit, que c'est moi qu'ils ont choisi, alors c'est super, youpi, jubilation. 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Mais j'ai le triomphe tranquille, je saurai rassembler ma famille, les Sarko, les Juppé, les Copé. 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
1: Je vais vous faire un aveu, c'est pas moi qui ai écrit cette goguette, c'est mon épouse, elle a bien été rémunérée. Hein.
2: Attention, attention, car comme le dit l'adage, le fameux adage, Noël au Fillon, Pâques au Macron.

La chanson qui va suivre est une chanson orientale que j'ai tirée toute seule comme une grande des mille et une nuits et que j'ai adaptée aussi bien pour le texte que pour la musique. Je l'ai adaptée parce que le texte n'est pas de moi, en fait. Il est donc de ce poète qui s'appelait Abou Nowas et qui était poète à la cour de Haroun al-Rachid à Bagdad.

0: Merci. Merci beaucoup.
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2: Le charabande est moribond, poème de Gaston Couté, dédié à Jean Tibéri. À l'heure où on ne faisait pas encore voter les morts. Des coups d'un point, on gagne pas. C'est bien pour ça que nos candidats veulent embaucher tout le monde. 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Pour que leur butin soit encore bon, faut pas se régaler à crève en route. 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Et aïdon. Là, le charabande est moribond. C'est quelques voix de plus que ça va nous foutre, mais aïdon. Pour que leur bulletin soit encore bon, faut pas que ces gars-là crèvent en route. Peut-être tout à l'heure, ce soir ou demain, ils diront plus de bêtises, oui ben, aussi tandis qu'ils roulent, discutent encore leurs opinions, mais peuvent déjà plus mettre de nions sur le tournant de la Margoule. 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À toi!
3: Vous avez pas compris les paroles? Non mais c'est pas grave, c'est du bosseron, hein, c'est pas forcément évident pour tous. Et aïdon, v'là le charabande des moribonds, c'est quelques voix de plus que ça va nous foutre. Mais aïdon, pour que leur bulletin soit encore bon, faut pas que ces gars-là crèvent en route. Ok. Ah, c'est plus dur que Poumtchak, hein. C'est... Ah, ils avaient du texte à l'époque, hein. C'est pas comme aujourd'hui, hein. Alors, ceux qui ont du mal peuvent faire le bruit du cheval, hein. Sinon...
2: Cette fois, voteront tout de même, taire tout. Mais faudrait peut-être pas, après tout, leur demander davantage. Parce qu'ils seraient partis sur le grand tour si on allait les reprendre dans 8 jours. Au scrutin de ballotage. Et allons. Et le bruit du cheval, ça ira très bien. Non, ce qui est marrant, c'est que vous avez retenu par contre la partie en bosseron. Ça. Ma foi, un coup qu'on est dans le trou, il faut bien croire que l'on s'en fout des sœurs ou de Monsieur Chose. Car ces électeurs turbulents présentèrent comme un bulletin blanc la pierre carrée de leur tombe. Et aïdon, al charaban et moliban. C'est quelques voix de plus que ça allait nous foutre. Mais aïdon, pour que leur bulletin soit encore bon, fallait pas que ces gars-là crèvent en route. Et merde, ils sont morts.

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Marco, qui met à jour sa jambe artificielle, qu'il installe au soleil au milieu du marché, m'a raconté, dans le temps, j'ai connu la vie belle. J'ai voulu faire du cirque et ça n'a pas marché. Joseph, le légionnaire, qui avait fait l'Indochine, qui avait fait l'Algérie, qui avait fait tout partout, montrer ses cicatrices à longueur de chopine et ses photos jaunies. Et puis surtout, montrer son képi blanc qui avait fait tout le voyage, qui était devenu tout noir et qui sentait le mouton. Quand on a fait l'armée et qu'on a passé l'âge, on finit dans un trou et tous les trous sont bons. Il ne faut surtout pas les prendre à la légère. Ils ont été souvent ce qu'on est aujourd'hui. Ça me rappelle un copain qui n'aimait plus son père sous prétexte qu'un jour il s'était mal conduit. Et clochard, c'est un peu ton reflet dans la glace. La vie, c'est tout rempli de miroirs déformants. Un jour, on s'aperçoit qu'on ne fait plus surface. Et juste un courant d'air qui glisse entre les dents.

0: Qu'est-ce qu'il dit?
1: Oh, qu'as-tu fait?
0: Quoi?
1: De moi, cruelle.
0: Mais qu'est-ce qu'il dit?
1: Écoute-le, oh Marie Tournelle.
0: Qu'est-ce que tu dis? Répète un peu.
1: C'est toi.
0: Entre, assieds-toi. Bon, allez, je m'assois. Mate la plus belle, je mate.
1: Veux-tu m'aimer?
0: Veux-tu m'aimer? Non, je veux pas.
1: Dis
0: à m'aimer
1: qu'on s'en va.
0: 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C'est pas mes oignons. Allez, c'est pas à moi.

0: C'est toi.
1: Engraciez-toi, oui, ça j'avais compris.
0: Voilà maintenant, bon.
1: Monte la poubelle, moi jamais. 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

j'ai constitué un univers sonore si vaste que j'hésite devant chaque œuvre à la concrétiser de manière parcellaire. Pourtant, quand j'entre dans mon studio, mes titres, ces alphabets d'idées, m'entourent, m'attirent et me donnent envie de composer à nouveau. Je lis sur les boîtes, cuves de fureur, graines de temps, cloches de lune, carillons en harmonique. Je n'écris pas ma musique avec des notes, mais avec des mots. Quand j'écris nuages, je peux penser à une résonance de piano en réverbération inversée. Mais ça m'intéresse aussi que l'on ait présent à l'esprit l'image de nuages qui s'estompe. Le classement, ma bibliothèque de Babel, toujours inachevée, éternellement recommencée. Dynamique, malgré son irrémédiable imperfection, le classement est à lui seul le moteur de ma création. Dans Parcours Cosmogonie, toutes mes œuvres antérieures à 1976 sont charcutées, mises en pièces et réorganisées thématiquement. L'idée de classement devient ici un véritable argument dramatique. Pour moi, classer, c'est créer. D'ailleurs, je classe mes classements. Tous les 3 ans, je déchire mes répertoires et rédige de nouvelles fiches en fonction de paramètres et postulats nouveaux. Au début d'un projet, c'est toujours la même chose. Je me mets en quête d'une formule, d'une atmosphère, d'une couleur passée. Je voudrais encore les utiliser. Leurs mémoires reviennent. Comment mettre la main dessus? Je dresse des listes pour voir, dans l'abstrait, sur de grands papiers, pour être sûre de ne mettre aucun son qui, issu d'une source différente, pourront ensuite être combinés par analogie. Mes premiers répertoires de ce genre remontent à 1960. Plaques, tiges, membranes, cordes du piano et divers frottis-frottas. Ces répertoires se révèlent pleins de ressources. Ainsi, on entend un son de tige et on pense violoncelle. Cette association de mots et d'idées fait avancer l'œuvre à partir d'une poétique des sons.

Le titre, c'est déjà le son. Tous mes sons ont un nom. Ils ont tous une personnalité. Ils ne sont pas seulement aigres, graves, raides ou souples. Ils entretiennent avec d'autres domaines tout un système d'équivalence. Oui, le nom, c'est le son. Dans d'autres studios, la classification des sons s'appuie sur des données scientifiques. Chez moi, il n'y a pas de son normalisé, étalonné, mais des entités qui, en elles-mêmes, sont des micro-œuvres. Les compositeurs travaillent avec des sons à tout faire, l'équivalent des notes de musique. Moi, je n'ai pas de notes. Je n'ai jamais aimé les notes. Il me faut des qualités, des rapports, des formes, des actions, des personnages, des matières, des unités, des mouvements. Et tout cela, ce sont mes notes à moi. Par exemple, il y a des sons que j'appelle « ovales ». Ils existent comme des êtres très typés, évoquant la guerre, ou l'orage, ou le cosmos. Ils ont été réalisés à partir d'un grattement de doigts sur une aiguille de pick-up, très amplifiée et roulée dans une chambre d'écho naturelle. Mes sons ovales sont de gros sons. Pas des grosses notes. C'est insuffisant, les notes. Ça n'est rien. Ça se perd. C'est bête. On ne peut pas travailler avec les notes. Les notes, c'est bon pour les compositeurs.

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